0: leur donne quand même quelques indices, mais ayant quand même cette proximité avec le peuple pour
1: D'accord.
0: éviter
1: Oui,
0: ça.
1: mais Abbas, qu'est-ce que vous, enfin, quelle est votre analyse alors de ce fait?
2: Je pense que au niveau de la sécurité, il faut saluer les réactions promptes de la police également, puisque je me rappelle que la semaine dernière, il y a eu des braqueurs, ceux-là qui ont volé 15 millions lorsque ils ont tiré sur une dame et ont pris 15 millions pour traverser la frontière. Et c'est à la frontière qu'ils ont été interceptés. Ils étaient 5 avec une femme qui était chargée même de rester dans les banques pour voir comment le retrait, combien telle personne a fait le retrait, et elle alerte ses complices de dehors. Ces missions ont été arrêtées pas plus tard qu'une semaine. Donc, et c'est encore une action qui s'est passée la dernière fois. Et c'est grâce à la patrouille qui se fait aujourd'hui un peu partout que celui de Jack Blay a été aussi évité. Il y a eu quelqu'un qui a été tué parce qu'il a riposté lorsque la police
0: le
2: suivait.
0: Il a été neutralisé.
1: Neutralisé, c'est le mot utilisé souvent.
0: Il n'a pas été tué.
2: Donc, quand il a vu la patrouille de la police s'est retournée pour tirer sur la voiture, et c'est en ce moment que la police a répondu pour les neutraliser, comme on le dit. Donc, finalement, je pense qu'il faut saluer les réactions promptes de cette police ces derniers moments. Ce n'est pas comme avant, au moment où quand quelqu'un prend l'argent, il circule en ville et puis il traverse, tout le monde s'éteint. Les gens le voient passer, mais...
1: Et des fois, c'est un visage découvert.
2: Et il disparaît dans la nature comme ça, on ne voit pas. Mais pour ces derniers moments, ce que nous avons constaté, c'est que la police fait un bon travail. Mais il faut, comme là, on l'a fait la dernière fois, les postes de police ont été créés sur toute l'étendue du territoire pour faire le maillage du territoire, pour la sécurité aussi des populations. Je pense que c'est une bonne chose et c'est ce qui me fait dire qu'aujourd'hui, le ministère de la Sécurité travaille dans de bonnes conditions, surtout pour la protection de la population, avec la multiplication également des patrouilles qui se font un peu partout. On voit que dans la nuit, il y a des gens qui volent des motos. Il y a une monsieur, on avait raconté qu'il avait volé une moto. Et en passant, le carburant même était terminé dans la moto. Et c'est arrivé au niveau des policiers en patrouille, des soldats en patrouille, qu'il a été intercepté. On a vu que c'était un voleur. On lui a repris la moto, on l'a arrêté. Je pense qu'il faut multiplier ces genres de situations pour protéger la population de ces braquages que nous vivons.
1: Oui, je sais. Réaction?
3: Oui, tu sais que j'aimerais peut-être attirer l'attention des auditeurs sur un fait. Parce que généralement, on parle de braquage à Lomé, braquage au Togo. Puisqu'en fait, c'est un phénomène qui est d'actualité aujourd'hui. Dans les grands pays, et vous allez voir même que c'est une banque qu'on a cambriolée.
1: Et c'est un phénomène d'insécurité.
3: D'insécurité qui existe. Ça, c'est un fait. Maintenant, comment faire pour contrecarrer ces bandits-là? C'est là même la problématique. Et ceux qui ont pris de l'avance sur nous, très rapidement, ont eu l'ingénieuse idée de créer ce qu'on appelle la police républicaine. Moi, j'en vois chaque fois que je me rends à Cotonou, dans les proximités, vous allez rencontrer ces éléments-là, et qui sont tellement aussi équipés. Le banditisme, maintenant, prend tellement de proportions. Maintenant, si le Togo n'est pas grand, encore moins Lomé, la capitale, cette capitale-là que nous avons, je pense que les autorités doivent prendre des mesures. Mais si il est établi, malheureusement, que quand on parle de la sécurité, c'est seulement au niveau d'un camp, au niveau de certaines personnalités qui ont droit à la sécurité, et qu'au niveau de la population, dans la masse, pour rien du tout, on peut braquer des gens même avec des couteaux, avec des pistolets, artisanal ou non, je ne sais pas trop. On peut voler de moto sans que les gens ne soient inquiétés, ou la plupart du temps, quand on les arrête, une année au plus, ou 6 mois après, on nous dira que voilà, par grâce, ils sont libérés et ils continuent pas à opérer. Donc je pense qu'on doit prendre des mesures au-delà de toute considération pour mettre fin à ce phénomène de taux. Surtout que le taux, le pays n'est pas grand. Quand le pays est envahi aujourd'hui par des bandits, il revient aux autorités, les décideurs, de prendre des mesures.
1: D'accord, merci beaucoup, chers confrères. On va maintenant donner la parole à nos auditeurs. 90, 86, 35, 35, 91, 36, 63, 115. Et aussi, ils peuvent nous envoyer des messages sur notre numéro WhatsApp, 90, 45, 78, 57. Mais bien avant, nous faisons un clin d'œil à nos annonceurs.
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1: Nous sommes de retour dans cette émission Club de la Presse et maintenant nous nous ouvrons à vous. Vous pouvez nous appeler au 90 86 35 35 91 36 ou en 315. Nous avons notre premier auditeur en ligne. Allô?
5: Pascal, bonjour.
1: Bonjour Basile, comment vous allez?
5: Très glorieusement.
1: D'accord. Allez-y.
5: Je suis encore revenu sur mon téléphone. Bon, je parlais justement de ce problème de visa. Hier, peut-être que c'est moi qui ne l'avais pas bien exprimé. Vous en avez bel et bien parlé.
1: Non mais Basile,
5: oui.
1: Aujourd'hui nous avons fait une nouvelle émission. Vous avez écouté l'émission d'hier et aujourd'hui nous avons parlé d'autres sujets. Je voudrais plutôt
5: que
1: vous... je voudrais que vous prononciez sur des sujets débattus ici aujourd'hui.
5: Donc j'ai bien écouté. Hein. Vous avez parlé de comment le PCA innové. Il a dit que les Africains ne vont pas avoir des visas pendant 30 jours, je pense, ou bien vous n'avez pas parlé de ça aujourd'hui.
1: Allez-y.
5: Oui, j'ai écouté ça. Bon, c'est pour dire que est-ce qu'il faut même ça? Moi, je ne pense même pas comme ça. Parce que ces rencontres que nous, on organise ici, quelle est la retombée pour le Togolais qui tire le diable par la queue? C'est ce que moi, je veux poser comme la question. Qu'est-ce que nous, on trouve dedans? Bon, être là pour dire que nous, on est là, ici, on peut organiser tout ce que les gens ne veulent pas. Et c'est ça que le Togolais va manger. Mais il faut nous aider là.
1: D'accord. Merci, Basile. 90, 86, 35, 35. Allô?
6: Allô?
1: Bonjour.
6: Bonjour, monsieur Pascal.
1: C'est monsieur Mawena.
6: Oui, monsieur Pascal.
1: J'espère que vous allez bien.
6: Oh, je me porte bien, pas la grâce de Dieu.
1: D'accord, allez-y.
6: Je salue le plateau.
1: Le plateau aussi vous salue.
6: Je m'en fais Sylvestre. Monsieur Pascal, chaque fois nous appelons, chaque fois, mais surtout madame ici, elle appelle souvent, elle dit, il faut la tenance pour que le pays la développe. Moi aussi, je viens ici, chaque fois, je vous dis qu'on n'a pas de problème au Togo. Si ce n'est pas nos dirigeants. Sur chaque fois, je pose une question. Nos dirigeants, qu'est-ce qu'on leur a fait quoi? On leur a fait quoi juste?
1: Oui, monsieur Mawena.
6: Oui, monsieur Pascal.
1: Oui, vous avez suivi l'émission?
6: J'ai suivi, monsieur Pascal.
1: Oui, mais s'il vous plaît, je voudrais que vous vous intéressiez au sujet.
6: Ok, vous avez parlé que vous avez dit, lui, tout à l'heure, que bon, le Togo offre visa à tous les Africains. Monsieur Pascal, même le Togo peut donner le visa et donner le billet d'avion pour tous les Africains. Un Africain qui est heureux de ne pas venir au Togo, c'est dans ce pays. Au moment où nous voulons quitter l'étranger va venir, si ce n'est pas un étranger aussi heureux, qui va faire des magouilles dans ce pays. On dit de développer le pays, vous êtes là à organiser, à demander des sommets, des rencontres, des rencontres, des rencontres. Moi, je ne comprends rien, M. Pascal. On ne regarde pas les autres autour de nous. Ils ne regardent pas ça. M. Pascal, et puis on a fait quoi? On a pris le pays comme héritage de familial, on ne veut pas quitter, et on est là, on veut développer, au moins développer le pays au moins. Donc on dira qu'au moins vous faites quelque chose. Mais ça aussi, zéro.
1: D'accord.
6: Ah non.
1: Merci monsieur Mawena. 90, 86, 35, 35, 91, 36, 63, 75, les deux numéros sur lesquels vous pouvez réagir dans cette émission. Allô? Allô, bonjour.
7: Allô, bonjour.
1: Oui, votre nom c'est...
7: Gabriel.
1: Monsieur Gabriel, vous nous appelez d'où?
7: J'appelle du Kazef.
1: Vous appelez du Kazef, allez-y.
7: S'il vous plaît, pour le problème de volet et de braquage là. Si, moi là où je suis là, si je pouvais même être un conseiller d'un ministre là, quand on prend quelqu'un là, on le prend ou bien on le fait du mal pour montrer aux autres. Dans les zones critiques, il ne faut pas amener et créer des prisons, de créer tout ça. Là. C'est toujours des problèmes. Et on les lâche, et le lendemain, ils reprennent. Hein? Il faut toujours des sanctions. Il n'y a pas de sanctions. Bam, dans les pays de l'Afrique du Sud, d'Amérique du Sud, là. Il y a des prisons plein. Mais il faut qu'on crée ça. Sinon, on n'arrive pas à dormir dans la maison. Merci, bonne émission.
1: Merci, Gabriel, pour votre intervention. 90 86 35 35 91 36 63 115. Les deux numéros sur lesquels vous pouvez nous appeler, réagir dans cette émission Club de la Presse. Et également, vous pouvez nous envoyer des messages hein, sur notre numéro WhatsApp 90 45 78 57.
8: Allô?
1: Allô, bonjour.
8: Oui, bonjour, madame.
1: Allô?
8: Bonjour, monsieur.
1: Oui, c'est monsieur?
8: Allô?
1: Oui, oui, votre nom, c'est...
8: Allô?
1: Oui, je vous écoute.
8: Bonjour, monsieur. Oui, monsieur.
1: Votre nom, c'est
8: Yakoubou.
1: Monsieur Yakoubou.
8: Oui.
1: Oui, vous nous appelez de quel quartier?
8: Diablé.
1: Diablé. Allez-y, monsieur Yakoubou.
8: Bon, vous avez parlé d'une maladie du cœur, là, pour faire l'opération, là.
1: Tout à fait. Il y a le docteur qui est avec nous.
8: Bon, pardon.
1: Mais moi, monsieur Yakoubou.
8: Oui.
1: Excusez-nous, il y a votre radio qui fait un peu de bruit. S'il vous plaît, diminuez son volume à côté de vous.
8: Ok, merci.
1: Allez-y maintenant.
8: C'est bon?
1: Oui, c'est bon, allez-y.
8: C'est bon?
1: Oui, c'est bon, allez-y.
8: Ok, moi, on m'a demandé l'opération du cœur quoi, de faire. Bon, j'ai pas d'argent, donc j'aimerais demander voir si c'est possible pour m'aider à faire quoi.
1: D'accord. Ok, okay. Je pense, docteur, vous répondra tout de suite. Merci. Allô?
9: À part ça, je reviens pour le docteur. Je les salue. Bon, il semble qu'ils ont réalisé une opération spectaculaire à Dr. Lassia là-bas. Et je voudrais savoir si c'est un personnel exclusivement de chez nous ou bien ils ont eu l'assistance d'autres personnes.
1: D'accord. Merci beaucoup, Basile. La question sera posée, bien sûr, tout de suite à docteur. Autre. Voilà, madame Messi, bonjour.
10: Je vous fais un coucou à toutes là-bas.
1: Oui, bonjour.
10: Denis, Justin, Pascal, Abbas, Pascal, affecté tous les prisonniers de Caprice de Dieu, le Dieu du Togo. Voilà, opération à cœur ouvert. À cœur ouvert. C'est ce qu'ils font ici ou quoi? Le coup. Parce que ça fait des décennies qu'on n'a pas eu ça. On n'a pas de plateau technique conséquent au CHU, quoi. Et voilà. En France, je sais qu'on opère les nécessités et avec zéro franc. Et ceux qui cultivent ici payent presque rien. Non? Alors qu'on a la constitution de la France. Qui nous donne droit à la sécurité sociale pour tous, allocations conséquentes et tout, qu'on ne nous a jamais donné dans ce pays. Bon, pour parler de la conférence, le président nous fait un dessin pour dire qu'il ne nous aime pas. Il nous fait un dessin à la pluie, puisqu'il n'est jamais là non plus. Il organise des conférences pour les étrangers qui sont xénophobes chez eux. Moi, j'ai vécu dans le désert et en Afrique centrale. Je les connais là-bas, xénophobes. Et maintenant, ils viennent s'accaparer de tout au Togo, aux frais de la princesse. Et puis, nous, on est laissés sur le carreau. Il nous dit qu'il ne nous aime pas. On lui dit de passer la main. Il change les donnes et il change de nom. Hein?
1: D'accord.
10: C'est pas bon.
1: Merci, madame Essie. Merci pour votre intervention. Et je pense on va recevoir le dernier auditeur hein, pour Allô? Le compte à l'heure de cette émission. Allô?
11: Oui, Pascal, bonjour.
1: Bonjour. Patrick, comment vous allez?
11: Non, c'est pas Patrick, c'est monsieur Ballot.
1: Ah, c'est monsieur Ballot plutôt. Ah oui.
11: Vous confondez toujours notre voix.
1: Effectivement.
11: Et moi, j'aimerais réagir au sujet du braquage là. Dans le communiqué du gouvernement, ils ont cité. Le nom d'une arme utilisée par les braqueurs, non?
1: Ah oui.
11: C'est quelle arme?
1: C'est le FAC.
11: Ouais, c'est une arme de guerre, non?
1: Personnellement, je ne l'y connais pas.
11: Ah, bon, mais les armes là, on dit fac là, on ne parle pas si mon gars, c'est comme c'est une arme de guerre. Si les braqueurs ont des armes de guerre, vraiment, c'est-à-dire, nos autorités sécuritaires doivent prendre ce problème à bras le corps. Puisque, paraît-il que les braqueurs ont échangé avec nos policiers jusqu'à ils ont fui.
1: Affirmative, c'était ça.
11: Vraiment, c'est inquiétant. Il faut que cette affaire soit prise en compte jusqu'au haut niveau. Parce qu'on n'est pas en sécurité. Hein. Actuellement, personne n'est en sécurité. Si les gens ont des armes de guerre, ils viennent braquer les Togolais avec. Vraiment, c'est inquiétant. D'accord. Bonne émission.
1: Merci, M. Abado, pour votre intervention. Et M. Abado, c'est le dernier auditeur hein, pour le compte à l'heure de cette émission. Nous revenons en plateau pour faire un dernier tour de table. Docteur Kouloké, c'est vrai qu'il y a des auditeurs qui sont revenus sur votre intervention. Il y a Basile qui veut savoir, est-ce que c'est la compétence togolaise seulement qui a travaillé sur cette opération ou dans cette campagne, ou bien il y a d'autres compétences aussi d'ailleurs qui vous ont accompagné?
12: En octobre dernier, le Togo, l'équipe de chirurgie cardiaque togolaise, a voyagé sur Ouagadougou pour partager une mission de chirurgie cardiaque avec les Burkinabés. Il y avait également d'autres pays qui avaient envoyé leur délégation. Lors de notre mission, qui a eu lieu du 3 au 15 mai, nous avons invité également l'équipe burkinabé, l'équipe sénégalaise, qui sont venus dans un cadre d'échange sud-sud pour cette mission. Voilà ce que je peux dire par rapport à cette question.
1: D'accord. Il y a Mme Essi qui est revenue sur le coût, c'est-à-dire ce que ça pourra coûter si on veut vraiment venir faire une telle opération.
13: Le plateau technique aussi.
1: Et également le plateau technique.
12: Ce que j'ai retenu le plus dans sa question, c'est lorsqu'elle nous disait qu'en France, ils ont la sécurité sociale qui couvre ce genre d'opération pour les malades. Ce que je peux dire, c'est que de nos malades qui ont été opérés la dernière fois, aucun n'a quoi que ce soit envié à la française qu'elle est et qui bénéficie de la couverture de la sécurité sociale française. Donc, les prestations dont bénéficiaient les Togolais la dernière fois n'ont rien en moins, non seulement à ce qu'ils ont en France, et en termes de couverture sociale, ça a été bien fait également, tout comme en France. Ça, c'est concernant le coût. Et en ce qui concerne le plateau technique est là. C'est pour ça qu'on a finalement commencé les activités de la chirurgie cardiaque au Togo.
1: Il y a M. Yakubu également qui voudrait savoir. C'est vrai, on lui a demandé de faire aussi une opération, opération de cœur. Quelles sont peut-être les démarches à suivre pour venir chez vous?
12: À M. Yakubu, je dirais d'abord de retourner voir son cardiologue, de l'informer qu'il souhaiterait venir voir l'équipe de chirurgie cardiovasculaire et thoracique du Dr Lafia. Ce dernier va lui remettre donc une copie de son échographie et va lui faire un petit mot à l'endroit du chirurgien. Il n'a qu'à passer à l'hôpital Dr Lafia le jeudi de la semaine prochaine à partir de 10h.
1: D'accord. Nous sommes pratiquement à la fin de cette émission, Sylvestre.
13: Non, je crois... Il n'y a pas grand chose à dire. Il n'y a pas grand chose à dire. Seulement donc inviter les autorités togolaises à procéder à la libération des détenus politiques. Parce que vous savez, lorsqu'une justice a pris une décision, il faudrait que dans un pays qui se veut de droit, il faudrait qu'on puisse procéder à l'élargissement, à la libération donc, de ces personnes-là. Des gens qui sont là, qui ont eu... Il y a même d'autres procès au niveau donc de l'international continental. La Cour de la CEDEAO a demandé à ce qu'on puisse libérer un certain nombre de personnes. Les arrêts sont là, une dizaine. Ici aussi, des décisions sont prises.
1: D'accord.
13: Libérer les personnes afin qu'ils puissent retrouver leur famille.
1: Merci beaucoup, Sylvestre. Oui, Abbas,
2: je voulais seulement demander au niveau du ministère de la Sécurité qui est en train de faire des efforts de multiplier également les forces de défense. Je pense qu'il a créé les brigades anticriminalité dans plusieurs quartiers. Qu'on multiplie ces genres de choses pour qu'on puisse pouvoir mettre fin à ces genres de braquages. Même si c'est un peu, qu'on puisse au moins maîtriser ces gens de braquage qui se font un peu partout avant même le début de la fin de l'année qui commence par arriver.
1: Oui, Justin.
3: Oui, on avait quand même promis aux auditeurs la fois dernière de revenir sur les dossiers sportifs, oui, notamment le cas Taekwondo.
1: Tout à fait.
3: Voilà. Mais aujourd'hui, on va revenir là-dessus. Mmh. Aujourd'hui, on a eu un invité avec nous.
1: Justement.
3: Le temps nous a pas permis de revenir sur ce dossier concernant la Fédération du Taekwondo. Mmh. Seulement, j'aimerais quand même peut-être envoyer une interrogation au niveau de nos auditoires, à savoir si aujourd'hui on arrête un voleur, qu'est-ce qu'on lui fait? On le remet aux autorités ou bien on le juge nous-mêmes? Ça, c'est une interrogation.
1: Non, mais attends, je pense que la réponse... Oui, c'est une question que vous avez posée.
3: Moi, vous avez posé, chacun doit quand même répondre à son niveau.
1: Je pense que vous avez aussi la réponse.
3: Je termine par là. Je termine par là. J'ai posé une question à l'auditoire. Je termine par là pour peut-être réitérer ce que Sylvestre venait de relever. Et lorsqu'on parle d'un état de droit, le second degré de juridiction, c'est la cour d'appel.
1: D'accord, merci.
3: La cour d'appel ne peut pas demander d'élargir les gens.
1: Merci.
3: Les 13 depuis février, ils sont toujours en détention. D'accord, c'est pas bien. Il faut les libérer.
1: Merci, Justin, merci. Docteur, nous sommes à la fin. Un mot pour finir.
12: Peut-être juste exhorter la population à ne pas traîner avec leurs symptômes. Si vous sentez de l'essoufflement, allez rapidement voir votre médecin généraliste ou bien votre cardiologue.
1: Oui.
12: Et à ceux qui ont été diagnostiqués mais qui n'ont pas les moyens de voyager, l'espoir est permis.
1: D'accord, l'espoir est permis. Merci. C'est sur ce mot-là, bien sûr, d'espoir que nous mettons un point final à cette émission. Docteur, je rappelle, docteur Kouleke, Claude, vous êtes chirurgien cardiovasculaire. Merci d'être passé à Docteur Lafia, bien sûr. Et merci d'être passé dans cette émission. Sylvestre Béni, merci d'être passé. Abbas Issaka, merci d'être passé. Justin Nani, merci d'être passé. Merci à vous tous qui nous avez appelés. Et merci à vous qui nous avez écrit aussi des messages, des messages sur WhatsApp. Nous n'avons pas eu le temps nécessaire de lire ces messages, toutes nos excuses. Merci à Michel Tomega qui a assuré la mise en onde. Jérôme Dacoutier était à la mise en ligne. Je suis Pascal Osso, je vous retrouve demain. Au revoir.

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31: coup, tout coup. Tout coup, tout coup.
30: Tout coup, tout coup.
31: Tout coup, tout coup. 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
30: J'ai vraiment appris. On a bien compris qu'il y a un coffre à capo. Il y a un besoin.
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9: Aïvi,
8: voilà, merci.
9: Délégation spéciale.
8: Délégation spéciale. Nous avons invité à Mousso, à Fio, à Yopote, à Otoye, et nous avons un reportage. Les apoitales,

0: Après tout, qu'il va y avoir recul, il va y avoir un recul, il va y avoir un recul, il va y avoir un recul, il va y avoir un recul, c'est comme si on s'est organisé, il va y avoir un bébé, il va y avoir un désordre, il va y avoir un désordre, il va y avoir un désordre, il va y avoir un désordre, il va y avoir un désordre, il va y avoir un désordre.
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6: 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n'importe quoi.
3: Mais là, tu n'y connais pas espéré. Mouni accord RPT-UFC qu'on signé le 26 mai 2010 à qui va conduire des Rava Maro Vekaka
1: pour tout le monde.
3: A me con, nos imènes nous à mon temps, mais tu connais nos bébés. Puisque les miens de coup, ils sont à la période où on est à et que UFC allait à. Mais avec un Fabre Léni, secrétaire général de l'UFC, qui a pour protéger l'UFC, il y a un peu de temps, il y a un peu de temps, il y a un peu de temps, il y a un peu de temps, il y a un peu de temps, 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
6: Deuxième vice-président,
3: exclu premier vice-président.
6: Alors que
3: ce n'est pas nouveau, mais il y a des dossiers. Gaston, madame Kodi avait dessus sur les obus ben moi écoute toi moi au ban obu non prononcer obu ben quoi là 50 millions dis mais ngo ngo ben là ne sont pas amnésie il peut quoi sur les gars nous
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4: 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Et nous couvrons sur les tours. 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Et les blondes, il y a eu là, pas encore, cinquième
2: République.
4: Et le Togo Tobé, Dina Kumonovano, d'accord, c'est quand on me vient, on le couvre
1: tout
4: le temps. Et on a dit,
1: mais là, des tours.
4: On a dit, on a dit, tous les hards, pour
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4: À toi,
1: Je suis un peu plus de temps. 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

0: Bon réveil à toutes et à tous sur la radio Canal FM, la nouvelle génération, auditeurs fidèles pour une énième fois. Vous et nous, nous sommes en communion, histoire de pouvoir bien vous réveiller en forme, vous accompagner dans votre réveil matinal. Michel Tomiga derrière la vitrine, il vous dit bonjour à travers son pied et son bras. Ça là, rien que pour vous faire plaisir ce matin, il est fin prêt pour appuyer sur les boutons là-bas. Pour que vous soyez à l'aise partout, vous nous suivez. Charité Sénaya également m'a rejoint malgré tout, la fatigue, tout ça là. Charité, bonjour.
1: Bonjour David.
0: Ça va?
1: Ça va et toi?
0: Et nos amis de Nyokonakwe?
1: Ils se portent bien.
0: Très bien, voilà. Un bon Togolais, même sur le lit d'hôpital. On dit comment ça va toi-même, tu y ajoutes, ça va très bien. Au microphone, je me nomme David Agbouati de Vieux-Béton. La vie hier était tout à fait belle pour nous. Mais sous d'autres cieux, Jidodo, Yéone. On se dit mi-hop.

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0: Avec la domination de la ventocratie. 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

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Et nous avons dit au dollar, à tout et puis faire confiance à l'avenir. C'est ce que nous dit Dimi Group ce matin à travers cette chanson. Mesdames et messieurs, beaucoup de courage à tous les Togolais qui nous suivent ce jour. Beaucoup de courage à vous, Togolais. Didodo, Tibone, patience. Et puis, espérez, le bon Dieu est toujours là. Il saura comment venir en aide à tout un chacun de nous. Il n'y a pas seulement que les chrétiens qui appartiennent à Dieu. Ça, c'est important. Amoro le chocha opone kobe yo kele chocha yo konyi ma ubevi berepo miraje miapata ma ubevi mini. C'est ce que Jimmy Hope dit à travers cette belle chanson. 6 heures passées de 36 minutes sur la 93.5. Ceux qui soufflent une bougie de plus ce matin, bienvenue parce que vous êtes enfants de Dieu aussi. 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

0: le prénom du jour.
1: Et le prénom de ce matin, c'est Constantin. Le prénom Constantin est d'origine latine. Il est dérivé du terme Constance, qui signifie constant, ferme ou résolu. Ce prénom évoque la stabilité, la fidélité et une force de caractère. Ah oui, les Constantins sont souvent perçus comme des personnes sérieuses, réfléchies et fiables. Ils possèdent une grande capacité d'analyse et inspirent naturellement le respect. Constantin, aujourd'hui nous sommes au 21 mai. Bon anniversaire à tout un chacun de vous.
2: Joyeux anniversaire. Joyeux anniversaire.

Excellente journée à tous ceux qui nous suivent du côté de Cotonou ce matin. Cotonou, parce qu'il y a un Togolais qui se retrouve là. Constantin Yao Midodi des USA, voilà. Qui est de retour du côté de Cotonou. Et aujourd'hui, c'est son anniversaire. Il préfère venir fêter son anniversaire en Afrique. Constantin Yao Midodi, bonne fête à toi. Et ce matin, si tu as la chance de nous suivre sur la radio Canal FM, merci pour cette collaboration. Nous au micro, vous au bout des ondes. C'est comme ça la vie était faite. Chaque fois que nous parlons ici, il faut que nous ayons des auditeurs. Je parle, c'est toi l'auditeur, Constantin Midodi. Et la fête, t'inquiète, on va se retrouver dans un restaurant là-bas, à Dantokwa, voilà. Dantokwa, ouais, on sera là. Pour manger à Doré. Ça fait longtemps que tu n'as plus mangé à Doré. Doré n'existe pas aux États-Unis. On a pondé va dire. Voilà dit à voir les vous. À Doré, ton toi vieux pour la poêle. Je vous vois le vieux à Doré Milagoua. Doré Midodi à Doré. Donc, nous, il y a ayons, il y a comme ça. Ayons, il y a des vieux et tout. Il y a Maxime à Capo Boromianji parce qu'il y a un terrain. Il y a nous voit bien pour bol virer. Bah, nous, je vais bien, non. C'était beau, à quoi pas du vieux viré, ailleurs, professeur de bâton, nous, j'en ai pas. J'ai peur, ailleurs. Mesdames et messieurs, si vous voulez nous envoyer des messages, c'est sur le 93 03 86 96 dans cette émission. Très bon réveil avec des cris de joie, mesdames et messieurs. Ah oui, c'est comme ça, la journée est bien faite. La journée commence très bien. Aujourd'hui est le 21 mai. Et là, bon anniversaire à tous les constatés qui sont bien scotchés ce jour. Excellente journée à vous. Les astres veulent nous parler. Prêtez-nous vos oreilles d'une façon attentive pour que nous puissions les écouter, les suivre.

Les prévisions astrologiques de ce 21 mai, le débutant avec les béliers, ceux qui sont entre le 21 mars et le 19 avril, vous risquez aujourd'hui de perdre un peu d'autonomie et de subir une domination. Mais si vous refusez cette situation passagère, rien n'ira comme il faut. Préférez plutôt la douceur et la diplomatie. Ces qualités vous permettront d'équilibrer les rapports de force. Le miel lui-même peut dégoûter. Voilà, le miel lui-même peut dégoûter. C'est très, très, très, très important. Tout à l'heure, vous allez suivre Charité Sénaya qui vous dira de consommer peu de sucre. C'est important. Donc, le miel peut dégoûter selon Pindar. Ami Bélier, alors sachez faire face sereinement aux petits imprévus de la vie quotidienne. Votre chiffre porte-bonheur 42, votre couleur du jour, c'est le rose. Le meilleur moment, c'est 20h. Les taureaux, vous êtes nés entre le 20 avril et le 20 mai. La journée s'annonce assez réconfortante. L'ambiance astrale atténuera les tensions de toute nature, assurera quelques protections efficaces, puis diminuera les risques. Elle vous vaudra aussi des amitiés tendres et fidèles. Le sage ne dit pas ce qu'il sait. Le sot ne dit pas ce qu'il dit. Voilà, selon ce proverbe turc. Alors, observez la plus stricte prudence dans tous vos écrits. Votre chiffre porte-bonheur 53. La couleur du jour pour vous, c'est le blond. Le meilleur moment, c'est 9h. Les Gémeaux, vous êtes nés entre le 21 mai et le 21 juin. Une charmante rencontre surviendra. Et c'est

c'est le sien. Et puis le meilleur moment, c'est 17h. Les cancers, vous vous éteignez entre le 22 juin et le 22 juillet. Cet aspect de Pluton vous invitera à l'évasion, au rêve, au voyage lointain. Mais vous ressentirez un impérieux besoin d'échapper à la grisaille du quotidien et à la médiocrité de l'atmosphère environnante. Ouais, les cancers, c'est un bonheur plutôt qu'un art de savoir oublier, selon Balthazar Gracien. Pour votre bien-être, amis cancers, recherchez la compagnie avec une mention spéciale pour celle de votre famille, la mieux à même de vous comprendre et de vous réconforter. Oui, mesdames et messieurs, les cancers, votre chiffre porte-bonheur 77, votre couleur du jour, c'est le rouge. Le meilleur moment pour vous, c'est 16h. Les lions sont nés entre le 23 juillet et le 22 août. Sous l'impulsion de Mercure, vous prendrez les choses avec bonne humeur et optimisme. Vous vous entourerez de gens gais et jeunes qui vous apporteront mille occasions de vous détendre et de rire. Ah, c'est bien, les lions. Mais petite faiblesse chez mon rival, grand avantage pour moi, selon ce proverbe chinois. Et donc, efforcez-vous de réaliser une plus grande stabilité d'humeur. Votre chiffre porte-bonheur 81, votre couleur du jour, c'est le sien. Le meilleur moment, c'est 13h. Les Vierges sont nés entre le 23 août et le 22 septembre. Amis Vierges, l'action de la planète Pluton, mal aspectée, sera très négative. Elle vous rendra particulièrement agressif aujourd'hui. Vous ne supporterez aucune contradiction et aucune autorité. Vous ne voudrez agir qu'à votre tête, quitte à vous obstiner dans l'erreur. Amis Vierges, d'un œuf de corbeau ne sort qu'un corbeau, selon ce proverbe géorgien. Alors, ne vous laissez pas entraver par des idées fixes qui déséquilibreraient votre vie et aussi celle des autres. Votre chiffre porte-bonheur 95. La couleur du jour pour vous, c'est orange. Le meilleur moment, c'est 14h. Les balances, vous atteignez entre le 23 septembre et le 23 octobre. Ne vous affligez pas trop des torts qu'on a pu vous causer. Il n'est pas prouvé que nous vivons dans un monde parfait ou que nous sommes tous des anges. Bien au contraire, tu supportes des injustices? C'est une question qui t'est posée ce matin. Tu supportes des injustices, ami Balance? Mais console-toi, le vrai malheur est d'en faire, selon Démocrite. Ah oui, homme sans femme, cheval sans bride. Femme sans homme, barque sans gouverneur. Michel, tu entends? Homme sans femme, cheval sans bride. Femme sans homme, barque sans gouverneur. Ça, c'est un proverbe italien. Charité. Femme sans homme, barque sans gouverneur. Charité. Tu suis, non? Ouais, ouais. Elle suit. Je suis attentivement, mais ça s'adresse aux balances ce matin. Aidez bénévolement vos proches sans attendre qu'ils fassent appel à vous. Vous y gagnerez plus tard. Mesdames et messieurs, votre chiffre porte-bonheur 92, votre couleur du jour, c'est le rose. Le meilleur moment, c'est 12h. Les scorpions, vous vous atteignez entre le 24 octobre et le 22 novembre. Ouais, amis scorpions, Saturne vous donnera une certaine fortitude d'âme. En apparence, du moins, voilà, rien ne vous touchera. Vous arborerez un visage lisse, un air serein. Il faut dire que vous bénéficierez d'un super équilibre général. Si les êtres que vous chérissez vous blessent involontairement, vous n'en montrerez rien, mais vous serez peiné quand même. Amis scorpions, c'est par des chutes qu'on apprend à marcher, selon ce proverbe arabe. C'est par des chutes qu'on apprend à marcher. Vous qui voulez voir tout en rose, attention, vous pouvez chuter aussi. Ah, les scorpions, faites tout votre possible pour maintenir l'entente autour de vous. C'est important. Votre chiffre porte-bonheur 96. La couleur du jour pour vous, c'est le marbre. Et puis le meilleur moment, c'est 8h. Les sagittaires, vous atteignez entre le 23 novembre et le 21 décembre, brillante vie sociale au programme. Vous ne perdrez pourtant pas votre temps en mondanité futile. Habilement, vous fréquenterez des personnalités influentes

0: Vous réussirez à vous introduire dans un cercle fermé. Les Sagittaires, le meilleur des hommes, se réjouit du bonheur des autres, selon ce proverbe arabe. Alors, vous ne parvenez pas à prendre une décision importante, n'y pensez plus pendant un certain temps. Et la bonne solution se présentera d'elle-même. Votre chiffre porte-bonheur 73, la couleur du jour pour vous, c'est la couleur lavande. Le meilleur moment, c'est 9h. Les Capricornes, vous vous êtes entre le 22 décembre et le 19 janvier. Tout ce qui touche au pays étranger vous sera favorable. Les voyages, bien sûr, mais aussi les relations d'affaires, les contrats signés avec des entreprises extérieures ou même les métiers directement liés à l'international, comme le tourisme ou encore la traduction. Les vieillards aiment à donner de bons préceptes pour se consoler de n'être plus en état de donner de mauvais exemples, selon la Rochefoucauld. Mais ne gambergez pas ou vous n'obtiendrez aucun bon résultat. Votre chiffre porte-bonheur 27, votre couleur du jour, c'est le violet. Le meilleur moment, c'est 20h. Les Verseaux, vous êtes nés entre le 20 janvier et le 18 février. Votre besoin d'aider les autres vous permettra de découvrir de nouvelles sphères de relations. Les contacts que vous nourrez à ces occasions vous procureront d'intenses satisfactions. Quant à vos amis de toujours, ils auront sur vous une excellente influence et vous inciteront à un optimisme de bon aloi. Les Verseaux. L'homme sage donne tout de suite. L'homme plus sage refuse tout de suite. Ça, c'est un proverbe indien qui s'adresse à vous. Et donc, ne remettez pas sans cesse au lendemain les démarches nécessaires. Votre chiffre porte-bonheur 70, votre couleur du jour, c'est le rose. Le meilleur moment, c'est 9h. Les poissons, nous concluons avec vous. Vous êtes né entre le 19 février et le 20 mars. La bienveillance de Jupiter installera autour de vous une atmosphère particulièrement chaleureuse. Mais vous dégagerez un subtil mélange de détachement, d'indépendance d'esprit, de liberté intérieure et aussi une attention vraie aux autres et beaucoup de tolérance et de gentillesse. On vous aimera pour tout cela, mesdames et messieurs les poissons. Voilà, la sagesse parfaite est-elle si éloignée? Après tout, quand je désire la trouver, elle est à portée de ma main, selon Confucius. Alors, soyez discret sur vos talents et vos mérites. Votre chiffre porte-bonheur 99, votre couleur du jour, c'est le rose. Le meilleur moment pour vous, c'est 12h. C'est tout pour l'astrologie de ce matin. Merci à tout un chacun de vous. De nous avoir très bien suivis. Bon réveil à vous, bon réveil surtout à ceux qui sont bien en forme aujourd'hui. Charité, Sénaya, le sucre, ce n'est pas bon pour notre santé, c'est vrai ça.
1: Oui, il faut éviter trop de sucre. Consommer trop de sucre peut fatiguer l'organisme et provoquer des baisses d'énergie au cours de la journée. Les boissons très sucrées et certains aliments industriels donnent souvent une énergie rapide, mais celle-ci ne dure pas longtemps.
0: C'est ça.
1: Réduire un peu le sucre aide le corps à rester plus équilibré et peut aussi améliorer la concentration et le bien-être au quotidien. Pour une habitude plus saine, privilégiez les fruits frais, les jus naturels ou l'eau lorsque c'est possible. Vous pouvez également diminuer progressivement le sucre dans le café ou le thé.
0: Oui, ça c'est important. Ce que j'ai adoré là-bas, on préfère les fruits frais. Surtout ceux qui aiment consommer les pommes de terre, vous les mettez au frais. En consommant ça, c'est bien délicat, bien délicieux aussi. Tu as une fois mangé ça?
1: Oui.
0: Ah, je vois ça. Bon réveil à toutes et à tous sur la radio Canal FM. On suit cette chanson et on revient.
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0: uwa wena o. Ce message s'adresse à mon neveu Constantin Kadiaka. Constantin Kadiaka, bon anniversaire à toi. Ici, nous sommes bien Mawa Awenao. C'est un message de ton oncle, ton niné, Suzy Sébastien. Comme si tu te dis ça, les Benado Kyo. Dodi, ça revient. Dodi de Maunuko. Dodi, ceci est un très bon réveil à tout un chacun de vous sur la radio canal FM. Il sonne 6h, passé de 56 minutes. Suivez la pause commerciale, on se retrouve après.
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0: Elam Vance est notre artiste de cette semaine. Suivez ce beau titre, Ameuga, Agbetorian Ouga. Ça, c'est important. Morceau qui vous conduit au journal de 7h. Maxime Akapo vous présentera l'actualité matinale de ce jour.

0: le docteur Paris.
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4: Il est 7h.

0: Le soleil se lève, c'est bon signe. Bonne journée à toutes et à tous. Mesdames, messieurs, merci pour votre fidélité. Le journal, les titres. C'est une réponse du berger à la bergère. Bismarck Aboda, exclu de l'UFC, lundi répond au parti de Sénat. Et puis, le membre exclu se dit humilié et touché par cette décision du parti. Il rejette d'ailleurs en bloc l'argument de transhumance politique évoqué par l'Union des forces de changement et tasse les responsables d'avoir instauré un désordre au sein du parti. Les rideaux sont tombés hier mercredi sur la troisième édition du forum Biachara Africa tenu à Lomé. Ce forum marque une étape importante dans la transformation de la ZLECAF en un véritable levier de croissance économique. Danam Patoki, ministre de l'économie et de la veille stratégique, nous en dira davantage. Comme d'habitude, la page sportive bouclera le journal. Michel Tomega en marche langue bleue et bien sûr derrière la belle vitrée pour assurer la coordination technique. Michel, c'est comme tu veux.
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0: Et mesdames et messieurs, s'il vous plaît, voici le journal. Le sujet a fait le tour d'horizon des médias et réseaux sociaux en début de cette semaine. Le parti Union des forces de changement, UFC, a exclu 4 de ses membres. Il s'agit de Madame Esther Adigo, Bismarck Aboda, Fada Adraku, qui sont radiés du parti pour transhumance politique, et Elliot Arnéohin pour, entre autres, violations répétées des statuts et dispositions du règlement intérieur du parti. Parmi eux, Bismarck Aboda se dit touché par cette décision du parti. Vous allez l'écouter, il rejette en bloc l'argument de transhumance politique évoqué par le parti Union des forces de changement.
2: C'était lundi vers 23h qu'un journaliste de la place m'avait envoyé le communiqué. Quand j'ai pris le communiqué, je l'ai parcouru. Et fiévreusement, j'ai ri. Bon, je ne sais pas, on m'accuse de faire une transhumance politique, je ne sais pas. Je sais que j'étais dans l'UFC. Maintenant, je ne suis plus dans l'UFC. Ça fait 2 ans que j'ai quitté cette formation politique de M. Olympio et que je ne suis plus dans cette formation politique. Mais telle était ma surprise de voir qu'on dise aujourd'hui que je fais une transhumance politique.
3: Est-ce qu'entre-temps, vous avez envoyé un courrier ou une lettre de démission?
2: Bon, je n'avais pas envoyé de courrier ni de lettre de démission. Parce que la loi de 1901, quand vous faites partie d'un parti politique ou bien d'une association, vous avez une carte de membre. J'avais une carte de membre qui s'est expirée 5 ans passés et je ne l'ai plus renouvelée. 1, ça voudrait dire que je ne suis plus membre. De 2, je ne fais plus mes cotisations mensuelles. Et de 3, je ne participe plus à la vie du parti. Donc, je ne fais plus partie de leur fichier qu'on dise aujourd'hui que je suis encore dans l'UFC. Mais je sais que je milite pour un autre parti politique.
0: L'intéressé se dit humilié par cette décision du parti. Il exhorte le parti UFC à régler les problèmes en son sein au lieu de faire de diversion devant l'opinion nationale et internationale. Bismarck Aboda, que nous retrouvons au micro de Pascal Osso.
2: J'ai l'impression qu'ils m'ont humilié. D'abord, mon nom est sur les réseaux sociaux, les médias, tout ça. On m'accuse de faire une transhumance politique. C'est comme je suis encore dans le parti et que je vais encore faire des activités dans un autre parti, alors que tel n'est pas le cas. Comment puis-je être dans un parti et discrètement aller faire encore des activités dans un autre parti? Là, ce n'est pas bon. Et je pense que c'est ce qu'ils disent et c'est ce que je ne fais pas. C'est ce que je leur reproche, d'ailleurs, que je ne fais plus partie de leur parti. Donc, pas question de transhumance politique, mais j'ai vu le communiqué comme tous les autres. En principe, il devait m'adresser une lettre pour me dire qu'à partir de ce moment, je ne fais plus partie de leur formation politique suite à ça, ça, ça. Ils ne l'ont pas fait. Je sais qu'ils ont fait circuler mon nom, mais je tiens quand même à faire un petit droit de réponse pour expliquer à l'opinion ce qui s'est réellement passé pour que l'on ne dise pas que oui, M. Bismarck Aboda a fait ceci, a fait ceci, a fait ceci. Il y a certaines choses que je ne peux pas étaler parce qu'il y avait un mouvement qui a frappé de plein fouet le parti politique. Et il y avait un désordre. C'est eux-mêmes qui vraiment ont instauré ce désordre. Et après, le parti est divisé. Et quand le parti est divisé, c'est ce qui a fait que moi, je me suis dit, bon, je ne peux pas vivre dans un désordre. Et là, j'ai pris la tangente.
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0: Fin des travaux du Forum Biachara Africa 2026 à Lomé. Le forum qui s'est tenu du 18 au 20 mai 2026 sur le territoire togolais a été une rencontre décisive pour l'intégration économique africaine. Durant trois jours, Lomé, la capitale togolaise, a été le centre des échanges sur les opportunités d'intégration économique et des solutions concrètes pour renforcer les échanges économiques entre les pays africains. Le Forum Biachara Africa à Lomé, en chiffres, c'est plus de 3000 participants venus de 48 pays d'Afrique et d'ailleurs. Ce rendez-vous continental marque donc majeur a été placé sous le thème « Stimuler la transformation économique de l'Afrique grâce à la ZLECAF ». Badanam Patoki, ministre de l'économie et de la veille stratégique.
4: Durant trois jours, notre pays a accueilli la troisième édition de cette importante plateforme panafricaine dédiée au commerce et à l'investissement intra-africain. Plus de 3000 participants venus de 48 pays, décideurs publics, chefs d'entreprise, investisseurs, institutions financières et partenaires techniques. Plus de 700 exposants, 197 stands togolais, 97 stands étrangers, 15 panels organisés sur plusieurs thèmes et 4 mémorandums signés. Cette forte mobilisation témoigne de l'intérêt grandissant pour la zone de libre-échange continentale africaine, ZLECAF, et pour les opportunités qu'elle offre à nos économies. Le principal enseignement de cette édition est sans ambiguïté. Le temps des discours est passé, place aux résultats concrets. Le temps de la vision doit devenir celui des résultats. Au-delà des débats, ce forum a permis de renforcer les relations entre État et secteur privé.
0: Cette édition 2026 du Biachara Africa a enregistré des avancées majeures significatives au-delà des échanges. Découvrons ces avancées toujours avec Badanam Patoki.
4: L'édition 2026 du Biachara Africa ne s'est pas limitée aux échanges. Elle a permis d'enregistrer des avancées majeures que je voudrais mentionner brièvement. D'abord, une décision forte de l'intégration africaine. Nous l'avons suivi tous. Le Togo a annoncé une mesure historique. L'exemption de visa pour tous les citoyens africains pour des séjours de courte durée dans le pays. Cette décision, de notre point de vue, vise premièrement à faciliter la mobilité des personnes, à stimuler les échanges économiques et à renforcer l'intégration régionale. L'autre résultat, ce sont des solutions concrètes pour lever les obstacles. Les travaux ont permis d'identifier clairement les principaux freins au commerce inter-africain qui reste encore limité à environ 15% des échanges du continent. Face à ces défis, plusieurs priorités ont été retenues. Le développement des chaînes de valeur régionales, la facilitation des échanges commerciaux, le déploiement du commerce numérique et des systèmes de paiement africains et le renforcement des infrastructures logistiques.
0: La commune du Golfe 7 vers un développement communal structuré grâce à la validation technique de son PDC, plan de développement communal. La commune du Golfe 7 a donc franchi une étape décisive dans sa planification locale. Hier, s'est tenu à Didogomé un atelier de validation technique de son plan de développement communal. Cet événement marque une avancée significative dans la mise en œuvre des stratégies de développement harmonieux et durable de la commune, réunissant experts, partenaires techniques et financiers, cadres locaux et représentants de la société civile. Cet atelier avait pour objectif principal d'examiner, d'amender et de valider sur le plan technique les grandes orientations et les projets contenus dans le PDC. Suivons un extrait du discours de Mme Dangui Afi Pascaline, maire du Golfe 7.
5: Cet atelier s'inscrit dans le processus d'élaboration de notre PDC, un document stratégique majeur qui définit les orientations et priorités de développement de notre collectivité pour les 5 années à venir. Il constitue un outil essentiel de planification, de mobilisation des ressources et de coordination des actions en faveur du bien-être de nos populations. Je voudrais saisir cette occasion pour adresser mes sincères remerciements au gouvernement, aux partenaires techniques et financiers, aux services déconcentrés de l'État, ainsi qu'à l'ensemble des acteurs qui ont contribué depuis le lancement officiel de ce processus à l'élaboration de ce document. Leur appui constant et leur engagement sont des gages et réussites pour notre commune. Chères participantes et chers participants, votre expertise et vos contributions sont attendues pour enrichir ce document afin qu'il reflète au mieux les réalités et les aspirations de nos communautés. Je vous invite donc à des échanges constructifs et fructueux en vue de sa validation définitive.
0: Ce document, qui constitue la feuille de route de la commune pour les années à venir, se veut le reflet des aspirations des populations tout en répondant aux exigences de développement local. Mohamed Mouniro Tchakondo est le coordonnateur de l'ONG APER, chef de file qui appuie techniquement la commune du Golfe 7 dans l'élaboration et la mise en œuvre de son PDC.
6: Le plan de développement communal de la commune du Golfe 7 a été un processus long, laborieux et participatif. Toutes les couches de la commune visées. Les autorités ont été activement impliquées depuis le début jusqu'à la fin. L'atelier que nous avons organisé aujourd'hui est le point culminant de ce processus qui a commencé il y a de cela un an. Et nous l'avons lancé ici le 20 mai 2025. Aujourd'hui, le 20 mai 2026, il y a jour pour jour un an. Et donc, nous sommes fiers aujourd'hui de voir que ce processus-là a abouti avec un document qui reflète la réalité des problématiques de la commune, mais en même temps qui trace les voies et moyens pour régler les problèmes à la satisfaction des communautés. Le PDC est structuré en trois axes stratégiques et cela a été rappelé tout à l'heure dans les discours. Et l'axe 1 qui concerne la gouvernance participative et l'axe 2 qui concerne l'action sociale et puis l'axe 3 qui concerne l'environnement, le changement climatique et la résilience.
0: 13 communes pilotes dont Vaud 2, Amou 2, Tchaoujo 2, Koza 2, Blita 1, Dakmen 1 et Rao 1 disposent désormais de leur plan local d'urbanisme. Un plan local d'urbanisme, c'est en quelque sorte la carte d'identité territoriale d'une commune. Ce document de référence définit précisément comment le sol communal est organisé et utilisé ou construire des habitations ou implanter des activités économiques, quel espace naturel protégé ou installer les équipements publics. Il s'agit d'un outil juridique contraignant qui encadre toute décision d'aménagement et qui permet d'éviter le développement anarchique, les constructions illégales et les conflits fonciers. Sans planification, les villes et communes croissent de façon désordonnée, creusant les inégalités entre territoires. Avec ces plans locaux d'urbanisme, les 13 communes pilotes disposent d'une feuille de route claire pour leur développement durable, inclusif et harmonieux. À terme, les 117 communes togolaises devraient disposer de ces instruments de planification.
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5: La page sportive, le Togo connaît désormais ses adversaires pour les éliminatoires de la Coupe d'Afrique des Nations Total Energy 2027 à l'issue du tirage au sort effectué ce mardi 19 mai 2026 au Caire. En Égypte, les Éperviers ont été placés dans le groupe aux côtés de l'Algérie, de la Zambie et du Burundi. Organisée par la Confédération africaine de football CAF, la cérémonie du tirage au sort a réuni des légendes du football africain. L'ancien gardien international égyptien Essam El Adari a d'abord tiré le Togo dans un groupe où figurait déjà le Burundi. Le sort a ensuite été complété par l'Ivoirien Mas Alain Gradel et le Nigérien William Trossekong avec l'arrivée de la Zambie puis de l'Algérie. Le capitaine des Éperviers Jean Dakounam et ses coéquipiers retrouveront ainsi les Fenech d'Algérie déjà affrontés lors des éliminatoires des CAF 2019 et 2025. Les Éperviers renoueront également avec la Zambie, adversaire qu'ils avaient croisé lors des éliminatoires combinés de la Coupe du Monde 2006 et de la CAN 2006, une campagne historique qui avait conduit le Togo à sa première qualification en Coupe du Monde. Après avoir manqué quatre dernières éditions de la Coupe d'Afrique des Nations 2019, 2021, 2023 et 2025, le Togo nourrit l'ambition de retrouver la phase finale continentale. Les Éperviers tenteront de décrocher l'une des deux premières places qualificatives du groupe I afin de valider leur billet pour la CAN 2027. La phase finale de la compétition se déroulera du 19 juin au 17 juillet 2027 dans les trois pays co-organisateurs, le Kenya, l'Ouganda et la Tanzanie. Les éliminatoires débuteront dès le mois de septembre prochain avec les deux premières journées. Les journées 3 et 4 se joueront en novembre avant les deux dernières rencontres prévues en mars 2027. Le calendrier détaillé des confrontations sera communiqué prochainement par la Confédération africaine de football, CAF. Groupe I, Algérie, Zambie, Togo, Burundi. Le sélectionneur national des Éperviers, Patrice Neveu, a réagi aussitôt au tirage au sort des éliminatoires de la Coupe d'Afrique des Nations Total Energy pour Maja 2027 effectué ce mardi 19 mai 2026 au Caire en Égypte. Placé dans le groupe I aux côtés de l'Algérie, de la Zambie et du Burundi, les Éperviers connaissent désormais les contours de leur campagne qualificative vers la prochaine phase finale de la CAN. Pour le technicien français, ce tirage constitue avant tout une étape importante dans la préparation de la sélection nationale. Ce tirage nous permet désormais d'avoir une vision claire de ce qui nous attend dans ces éliminatoires. C'est déjà un point positif pour continuer à construire et redonner un nouvel élan à notre équipe nationale, a confié Patrice Neveu. Conscient du niveau des adversaires qui attendent le Togo, le sélectionneur togolais reste néanmoins ambitieux pour la suite de la campagne. Il estime que les Éperviers ont leur carte à jouer dans ce groupe où deux équipes décrocheront leur qualification pour la phase finale. L'Algérie reste une grande nation du football africain avec beaucoup d'expérience au haut niveau, mais il ne faut pas oublier qu'il y aura deux équipes qualifiées dans ce groupe. Nous allons jouer nos chances avec ambition et détermination, a-t-il expliqué. Patrice Neveu a également souligné sa bonne connaissance de certains adversaires du groupe, notamment la Zambie et le Burundi, des sélections qu'il a déjà affrontées au cours de sa carrière sur le continent africain. La Zambie et le Burundi sont des sélections que je connais bien pour les avoir affrontées lorsque j'étais sélectionneur d'autres équipes nationales africaines. Ce sont des adversaires compétitifs avec leur qualité et leur particularité, a-t-il ajouté.

0: 20 minutes de randonnée d'informations. Merci à vous de nous avoir prêté une oreille attentive. Merci à Michel Tomega qui a assuré la coordination technique. Après moi, retrouvez David Agbati des Vieux Béton pour la suite de Canal Matin.
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Félix Matin et nous sommes dans le studio bleu de la radio Canal FM. Mesdames et messieurs, bonjour et bienvenue dans Canal Info Service de ce jour. Débutons avec la nécrologie. Togbe Ekwe Bla Ekwe Ambroise, régent du trône, chef canton d'Aklaku, Togbe Usu Yaovi Sosinu, chef du village de Sakbovi, Monsieur Kumondi Sosu Amavi, chef de famille Kumondi, les familles Kumondi de Sakbovi et de l'étranger, les enfants du défunt Akuvi Afiavi Apelete Kossi Amivi Basilia, les familles parentaliers et amis profondément touchés par les nombreuses marques de sympathie et d'affection que vous leur avez témoignées lors du décès de leur très cher et regretté Kumondi Apoint Novici Jacques, directeur de l'ONG Mopib, décédé le vendredi 1er mai 2026 à la clinique Sainte-Catherine d'Agouelomé dans sa 76e année. Vous renouvelez le sincère remerciement et vous prie de bien vouloir assister ou de vous unir d'intention aux cérémonies funéraires qui se dérouleront selon le programme ci-après. Vendredi 22 mai 2026, 19h, veille de prière et de chant à la maison Kumondi à Sakbovi. Samedi 23 mai 2026, 8h, mise en bière. 9h, levée du corps suivi de l'enterrement au cimetière de Sakbovi, préfecture des Lacs. 10h30, sortie de deuil suivie de réception. Les salutations du assurant reçues sous la patame après l'enterrement. Maison mortuaire, maison Kumondi à Sakbovi, canton d'Aklaku, préfecture des Lacs. Apeto Arol Ousedo Mincent, Siakole 6, chef canton d'Agboudrafo. Les familles Prince Agbodjan, Balida Tadona et Mikem. Monsieur Prince Agbodjan, Adje Harry, son épouse, ses frères, ses sœurs, cousins, cousines et leurs enfants. Veuve Prince Agbodjan, Adjoa Charlotte Né, Christian. Veuve Prince Agbodjan, Ayoko, Francisca Né, Gaba. Les enfants des défunts, Tété, Sissi, Yolande, Samuel, Stéphane. Télé, Teko, Sewa, Kaison. On le regrette de vous faire part des décès de Yves Adjeté, Prince Agbodjan, décédé le 26 avril 2026 dans sa 86e année, et de Eusebe Adjé, Prince Agbodjan, décédé le 22 avril 2026 dans sa 82e année. Programme des obsèques. Vendredi 22 mai 2026, 18h30, veille de chant et de prière à l'église presbytérienne de Nikonakwe avec corps présent au funérarium de la dite église. Samedi 23 mai 2026, 7h, levée des corps. 7h30, culte d'enterrement suivi des inhumations à Agboudrafo. Les salutations d'usage seront reçues sur le parvis de l'église après le culte. Maison mortuaire, maison Feu Robert Akobi, Prince Agbodjan, 6 à Nikonakwe, derrière l'hôtel à Holikwe. Nos sincères condoléances aux familles endeuillées. Poursuivons avec les avis divers. 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
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Dans le cadre d'un recrutement, une personne recherche un cuisinier pour travailler au Bénin. Logement possible, très bonne rémunération. Toute personne intéressée peut envoyer son CV à la radio Canal FM. Une résidence pour renforcer son équipe cherche à recruter deux professionnels pour les postes suivants. Un gérant de niveau minimum bac, une ménagère ou chargée d'entretien. Intéressé, prière d'amener votre CV à la radio Canal FM. Une famille recherche de toute urgence une dame pour les travaux domestiques une personne de bonne moralité, respectueuse. Pour plus de renseignements, appelez le 93 84 93 87. Une société de la place recrute un responsable marketing ayant des compétences en communication. Pour renforcer l'effectif de son équipe, la personne intéressée doit répondre aux critères suivants. Disposer d'au moins d'un diplôme de niveau Bac plus 3. Avoir au moins 2 ans d'expérience professionnelle. Avoir des compétences. Résider dans la préfecture d'Aguenivé, Zangera, Aguenivé est un atout. Les personnes intéressées peuvent envoyer leur dossier de candidature à l'adresse mail suivante. recrutement683@gmail.com. Pour tous les renseignements complémentaires, veuillez contacter le 72 36 31 60. Les dossiers de candidature composés de curriculum vitae accompagnés des preuves de diplôme et d'expérience doivent être envoyés au plus tard le 15 juin 2026 à minuit. Une société de la place recrute un chauffeur pour renforcer l'effectif de son équipe. La personne intéressée doit répondre aux critères suivants. Disposer d'au moins d'un diplôme de niveau BPC et d'un permis de conduire. Avoir au moins 2 ans d'expérience professionnelle. Résider dans la préfecture d'Aguenivé est un atout. Les personnes intéressées peuvent envoyer leur dossier de candidature à l'adresse mail suivante. recrutement683@gmail.com. Pour tous les renseignements complémentaires, veuillez contacter le 72 36 31 60. Les dossiers de candidature composés de curriculum vitae accompagnés des preuves de diplôme, de permis et d'expérience doivent être envoyés au plus tard le 15 juin 2026 à minuit. Dans le cadre du développement de ses activités, une usine de production de boissons recrute
un ou une responsable commercial et marketing. Mission principale, développer et mettre en œuvre la stratégie commerciale et marketing de l'entreprise, prospecter de nouveaux clients et assurer la fidélisation, suivre les performances commerciales et atteindre les objectifs fixés, concevoir et piloter les actions de communication et de promotion, analyser le marché et la concurrence, superviser les activités commerciales et marketing, profil recherché, être âgé d'au moins 35 ans, être titulaire d'un bac à plus 3 ou 4 en commerce, marketing, gestion ou domaine équivalent, justifier d'au moins 3 ans d'expérience à un poste similaire, avoir une bonne capacité de négociation et de communication, être dynamique, organisé et avoir le sens du leadership, maîtriser les outils informatiques et les réseaux sociaux, poste basé à Lomé, disponibilité immédiate, dossier de candidature, CV plus lettre de motivation à envoyer à la journée.

Je dis bonjour à un ami qui nous suit du côté d'Avinato ce matin. Il s'appelle Monsieur Agbavon Jacob. Il est menuisier, voilà, Agbavon Jacob. Bonjour à toi. Très bon réveil à tous ceux qui nous suivent également à Magic Petro Zovadien.

0: Yélim, sur la radio Canal FM, si tu veux partir, tu peux partir. J'ai déjà trop de soucis pour encore vouloir gérer tes problèmes. Mesdames et messieurs, façon dont j'étais ici, oh là, c'est de la même manière que je vais te descendre. Ça, c'est entre partenaire. 7 heures passées de 50 minutes sur la radio Canal FM. Observons une pause et on se retrouve après.
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0: Bonne arrivée si vous nous rejoignez sur la 93.5. Bonjour à tous nos amis d'Atiégou qui sont branchés ce matin. Atiégou Vie, Atiégou Gan, Atiégou Kokolonipé, tout ça là, c'est un seul quartier. Également, bonjour à ceux qui nous suivent du côté de Kélégougan, nos amis de Agwenimé, Togomé, à Veimé, à Douba, à Douiko. Voilà, un quartier aussi qui s'est divisé en deux, à Douba et à Douiko. C'est la même chose, parce qu'il n'y a que la rivière qui passe par là. La rivière là qu'on appelle à Douvou, et tout ça là. Tout ça là, ça nous vient de l'imagination des hommes. Chacun veut tirer le drap de son côté, c'est ce qui engendre justement les conflits que nous traversons un peu partout dans le monde. D'autres parlent de démocratie, certaines parlent de dictature, certaines parlent de despotisme, tout ça. On ne sait pas à quoi ça va nous amener. De toute façon, ce que vous devez avoir dans votre cervelle, quoi qu'on fasse, il n'y a qu'un seul dénominateur qui nous attend, c'est la mort. Voilà, la mort, quand on dit mort, il n'y a pas de mort petit grand, mort... Mort inférieure, mort... Non, mort c'est mort, vous voyez tout ça là, non. 7 heures, passé de 55 minutes sur la 93.5, une chanson, je vous reviens.

0: ne peut pas changer le monde. Tu ne peux pas réaliser tout ce que tu promets. Ça, c'est du bluff. C'est du bluff. Hein. Et le C, c'est le gallicisme. Voilà. Pour ceux qui se rappellent justement de leur cours de grammaire ce matin, c'est le gallicisme. Voilà. Très bon réveil à tout un chacun de vous. 8 heures sur la radio Canal FM. Vous voulez nous appeler dans cette émission, l'émission du jour. Mais le 90 86 35 35 est réservé pour vous également. Si vous n'arrivez pas à nous joindre par là, vous pouvez appeler aussi le 91 36 63 75. C'est ici que nous recueillons vos ce qui vous dérange dans vos quartiers. Qu'est-ce que vous pensez que l'État peut mieux faire chez vous? C'est ce qui est important, il faut signaler ça. Si vous n'avez pas encore de latrine publique, il faut qu'on en parle dans cette émission. Tôt ou tard, l'État peut faire quelque chose pour vous. C'est parti, c'est Grande Matinale.
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0: Bonjour à Dadjo qui nous suit du côté d'Avedi ce matin. Sound City, à Dadjo d'Avedi Sound City, bonjour.
2: Oh, t'es classe, mais là tu peux pas jouer.

0: Nous sommes dans le dernier virage de la fête de Tabaski, donc tu vas voir les moutons qui ont des testicules longs.
1: C'est toi qui hausse le ton, les honnêtes gens sont emprisonnés.
0: C'est chez le cochon que les testicules ne bougent pas tellement.

0: Allô?
1: Allô, monsieur David, bonjour.
0: Bonjour.
1: Ça va?
0: D'accord.
1: Faut qu'on coûte à chèque.
0: Pourquoi quoi tu me t'en fous?
1: D'accord, on a oublié de faire des euros.
0: Ok.
1: Bon, allez.
0: Oh, mi fond.
1: D'accord. Monsieur David,
0: Ago?
1: il y a un gâchis à Gambéry. Eh bien, à quoi ça va aller à Gokalik, je n'ai même pas de rien.
0: Qu'est-ce que
1: Hein? 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
0: Allô?
2: Allô, monsieur David, bonjour.
0: Bonjour.
2: À côté de moi.
0: Yo, bon, ouais.
2: Bon,
0: toto.
2: Béré. Quand que. C'est le gars, le Maroc, qui allait au bas, c'est qui vient.
0: Béréco.
2: Yo, on a le Maroc, d'accord, final, on a le final, on est Maroc.
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0: ni je jina cha bye bye mama du conte vete sur la radio canal fm la 93.5 bon réveil à tous et à toutes appelez le 90 86 35 35. Allô?
3: Allô, bonjour, mon cher frère David.
0: Bonjour.
3: Géo Carré à la parole.
0: Ah, d'accord. Bonne arrivée, Géo Carré.
3: Merci.
0: Vous êtes où aujourd'hui?
3: Je suis à Agouaye.
0: Agouaye, quel côté là?
3: Vers catholique.
0: Vers catholique.
3: Oui.
0: D'accord.
3: David.
0: Nam.
3: Ah, vous êtes devenu musulman parce que Tabaski s'approche.
0: La Tabaski s'approche, il faut faire bien pour que vous profitez un peu de viande. Bon, d'accord.
3: Monsieur David.
0: Oui, grand frère.
3: J'ai un message très fort.
0: Allons-y.
3: Que je lance à tous les syndicats des transporteurs, les gros porteurs, les minibus, les bus. Y compris les taximans. Je voulais aussi attirer à l'attention de tous les sociétés de transport en commun, les bus, les longs bus qui amènent nos frères et sœurs au nord, de faire très très très très attention,
0: d'être
3: de faire une très belle conduite, Tabaski non accident. Tabaski 2026, non accident, pas d'accident. Accident 0%. Je demande aussi humblement à nos chers frères de sécurité de prendre à tâche de ce que je suis en train de dire. David,
0: non.
3: Qui voyage loin maintenant sans monture.
0: Ça, c'est vrai.
3: Vous n'êtes pas sans savoir que l'année passée, on a perdu des fidèles musulmans. Des frères qui rentraient au village pour une fête dans un minibus, dans la préfecture de Papilo. J'ai oublié le nom du village, que la terre de ses frères et soeurs repose en paix.
0: Et ça fallera.
3: Amis, bonne émission.
0: Bonne condition.
3: J'espère que ça ne va pas rentrer dans les oreilles du sourd.
0: Non.
3: Tabaski, 0% d'accident.
0: 0% d'accidents, 0 décès. Merci beaucoup, Géo Carré. Bien des choses à nos amis d'Agouenivé, à Tchanvé, ceux qui nous suivent également à Agouenivé, à Pélébimé. Allô?
4: Allô, monsieur David.
0: Grand frère.
4: Bonjour.
0: Bonjour.
4: Comme l'an, quand j'ai pu.
0: Moi, à moi. 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
0: Diploma kan.
4: Ní abẹ́ relevé à.
0: Dọ́kọ̀.
4: Ṣé fà.
0: Okay.
4: Baba ou relevé.
0: Ah, baba ou diplôme.
4: Diplôme CFA.
0: CFA.
4: Ou bien relevé à deux problèmes. Mais faut trouver nous ou en un euro. Donc, à nous trouver ou en un ava. À nous préparer ou mava. Donc, à nous préparer ou mava, il y a. On va aller ramasser ou mava. Ben, il y a un en ligne.
0: En ligne.
4: Et bien, nous trouver et qu'on ça. Je suis en
0: sorte.
4: Au bout de ce moment, on est réanimé. Jusqu'à présent, il y avait un diplôme en porto. Va de vie pour veille. À mes potos, on a dit que je suis venu à la fille. À mes potos, on a dit que je suis venu à la fille. Et mes filles ont un diplôme.
0: Miss Bois. Ami, en délégation, bien, il n'y a pas. Oui, Fifi, on va le préparer, mais il y a un diplôme. On va se jouer, machine, on tient. Allô? Appelez le 91-36-63-75. Baba, il est de quoi 2019. Baba, on porte un diplôme. Baba. baba be diplôme bien les traîner oh me back wa me doctora yo baba be diplôme 2019 oh oh là là j'étais sur la radio Canal FM
5: DJ Miel DJ Ordinateur Arnaud Technologie.
0: On est bien pas là, on est bien baba, on est bien meilleur, on est diplôme.
5: Jimmy Achoki, Mississippi.
0: Appelez le 90 86 35 35 ou le 91 36 63 75. Nous avons Michel Tobina Baba. Le professeur, on a eu toi quelque chose correct pour 10 ans, on va laisser 10 ans.

tous ceux qui nous suivent du côté de Toc Bleu Campé ce matin. Exécution Toc Bleu Campé pour descendre à Kégué. Voilà. Kégué, là où se trouve le grand stade du Togo. Le plus grand stade du Togo se trouve à Kégué. Et vous le savez très bien que les tirages sont déjà sortis. Éliminatoire Cannes 2027. Poule 1, Algérie, Zambie, Togo, Burundi. Voilà. On va prier. On va prier en même temps croiser les doigts. Algérie, Zambie, Togo, Burundi.

0: Denila Duralón.
1: Tu
0: Cuba de León.
1: E por mucho también va a transportar. Genia Sesu. Bruno Lubica.
0: 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Bon réveil à tous ceux qui nous suivent du côté de Salmira.

0: le quartier m'a souvent oh ce restaurant. Quand est-ce que ça va fonctionner?
1: Joli, joli, joli, joli.
0: Simple restaurant qui soit des difficultés pour sourire. Restaurant pour aller manger dedans. Ah, ce problème-là. Vous êtes toujours la radio Canal FM. Bon réveil à toutes et à tous. Allô? Allô?
2: Allô, bonjour.
0: Bonjour.
2: JB à tout à tout.
0: De où?
2: JB.
0: Oh, JB, hein?
2: Le go forum.
0: On fait des figures, Léon.
2: Le Ciganto.
0: Ah, Ciganto, là.
2: Ténéré. Gabi Joro.
0: Au
2: Gaba, tu gagnes quoi?
0: Sigame ko.
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0: 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Ah vraiment. Grand marché de Daoula Toa.
2: Daoula Toa, Toa, Toa, Toa. Oh. Donc, pas ça, mais pour la porte, tout bouton, mais nous sommes autant les bébés. Encore un camion, tu as les bébés, les gars.
0: Nous sommes autant dans la moudoua. Eh, wa yem gogo mudo apa mo go mle more. Anya la gbeto ko mo
2: 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Eh. De mudo de kale bleu, de le blanc. Anya mo so le côté, wala nyoma le kale côté ale ke.
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2: 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No mo wala wala wacha ko.
0: Eh, ji ben ke gane je ji no sa.
2: Eh, je ji no cha.
0: Bye bye. Ce sont les réalités de notre pays. Mais il n'y a pas que le Togo, c'est parce qu'ailleurs, on les appelle les sans domicile fixe. Voilà, donc ici aussi, il y a les sans domicile fixe qui dorment même sur des motos. Allô?
3: Allô?
0: Bonjour.
3: Allô?
0: Allô, allô, j'écoute.
3: Allô?
0: Allô, allô, j'écoute.
3: Allô?
0: Vous êtes sur la radio?

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0: Ah, ok.
1: Bah bon. Bénévis, je vais participer au match de l'Illuminati.
0: Aïe, et nous avons investiture.
1: Eh.
0: Mais quand on a d'annivé investiture.
1: Ah, bénévis, le concours de la.
0: Nous, nous, nous, les drones, nous faisons ça, c'est ça.
1: Ok. Nous,
0: Dave kam didi le bol funo.
1: Oui, sorry.
0: Hey, donc va. Allô. Appelez le 91 36 73 75. Quand le bol, il allô.
2: Allô.
0: Bonjour.
2: Bonjour monsieur David.
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2: Mammy Teddy, Magma Teddy.
0: Okay.
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0: 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Le bia gbe le si po ya te da bora fun wa anake be so po e ma te do nous sommes arrivés à la fin de l'émission de ce matin. Quelqu'un forçait la ligne. Alors, donc, on arrête comme ça la liste. Merci à Fokoku d'Atiego, à côté Benoît de Badago, Géo Carré d'Aguenivé, Comblant du côté de Caen GP. Voilà, comme là, du côté de Caen GP qui se plaint de n'avoir pas encore reçu son diplôme CFA de coiffeur passé depuis 2019. Il faut que les autorités veillent à ça. JB Dassi Ganto qui se plaint également par rapport à ceux qui dorment pendant la nuit sous les étalages là au grand marché d'Adaoulato. Consuivi de Kakaveli Mawitere du côté du lycée. Merci à tout un chacun de vos charités, Senaya.
3: Merci à toi aussi. Parce que moi, je ne comprends pas l'allemand, donc je ne pourrais pas répondre.
0: Ah bon, je vois. Ok, Michel. Ariel Tomega, Kouché Chichi.
3: Ah.
0: Kouché Chichi. Tu connais ça? Ah, Pekaka, c'est ce qu'on appelle Kouché Chichi. Un microphone. Je me nomme David Agbouati, Devio Etoy, donc et avec Miadogo, le Tori Agbouf. Bye bye.
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2: English USA vous présente African Voices in Conversation. Des conversations en anglais qui ont attrait à la vie quotidienne au Sénégal. Edward, journaliste américain de passage, va découvrir le métier de coxeur, intermédiaire entre le chauffeur, l'apprenti et le passager de car rapide. Le car rapide est un moyen de transport public populaire où se passent des scènes parfois cocasses. Vous entendrez la conversation entre Ndiogou, le coxeur, et le journaliste Edward. Vous répondrez vrai ou faux, true or false, aux deux phrases que vous allez entendre. 1. Ndiogou est coxeur depuis plus de 10 ans. 2. Ndiogou précisera à Edward combien d'argent il gagne comme coxeur. Vous répondrez ensuite à ces trois questions. 1. Qu'est-ce qu'un coxeur? 2. Depuis quand Ndiogou est-il coxeur? 3. Quelles tâches effectue Ndiogou? Vous entendrez et apprendrez des questions appelées WH questions, essentielles en communication. Nous allons écouter ce couple.
3: Are you ready?
4: Yeah, I'm ready, man.
3: Okay, then. What's your name?
4: My name is Ndiogou. They call me Ndiogou Marley in the business.
3: Like Bob Marley?
4: You say it, man. See my dreadlocks? I'm a Rasta man and a big fan of Bob Marley.
3: I see. Tell me, Ndiogou, what's a coxeur?
4: Someone who coxes a car rapid or a set places.
3: What's a set places?
4: It's the smaller vehicle or bush taxi. You know the ones where you get very comfortable with the other riders?
3: Ah, yes. I know them well. So, how long have you been a coxeur?
4: For 15 years. I am a senior coxer now. Respect, man.
3: So what's the job? What do you do as a coxeur?
4: Coxing, of course. You could say that I am the co-pilot or co-captain. I look out for the driver and make sure that everything goes fine.
3: Meaning?
4: Well, I bring in the clients, pay the duty to the policeman, and take care of the excess luggage or animals.
3: How important is your job?
4: Very. I am in charge of the overall planning, the management, and the administration, man. Coxing is a matter of high logistics.
3: How much money do you make?
4: It's uncountable, but we don't talk money here, man.
3: Why is that?
4: You know, man, money likes no eye, no tongue.
2: Nous avons entendu Edward s'entretenir avec Ndiogou Marley. L'énoncé 1 est vrai. Ndiogou est coxeur depuis plus de 10 ans. L'énoncé 2 est faux. Ndiogou précisera à Edward combien d'argent il gagne comme coxeur. Voilà les réponses aux questions. 1. Qu'est-ce qu'un coxeur pour Ndiogou? Quelqu'un qui coxe un véhicule. 2. Depuis quand Ndiogou est-il coxeur? Depuis 15 ans maintenant. 3. Quel genre de tâches Ndiogou dit-il effectuer? Des tâches de planning, de gestion et d'administration. Écoutez la question avec what.
3: What's your name?
2: Le mot what correspond à la question que ou qu'est-ce que en français. Écoutez et répétez aussi ces questions.
3: What's a coxeur? So what's the job?
2: Nous avons aussi entendu des questions avec how. Par exemple,
3: how long have you been a coxeur?
2: how suivi de long exprime la durée d'une action. Écoutez et répétez ces questions.
3: How important is your job? How much money do you make?
2: How suivi de much exprime une quantité indéterminée. Nous avons découvert un métier pas comme les autres, celui de coxeur, et un coxeur pas comme les autres, Ndiogu Marley. Vous avez répondu vrai ou faux à des énoncés et ensuite répondu à des questions. Vous avez enfin appris à poser des questions essentielles avec what et avec how. Pour plus de renseignements au sujet des cours d'anglais, Learning English, allez au site internet suivant à americanenglish.state.gov.

0: English. Bienvenue à notre émission consacrée à l'anglais commercial aux États-Unis. Dans ce programme, vous participerez à des voyages d'affaires, à des conversations téléphoniques, à l'échange de messages e-mail et à des interviews. Au micro, Michel Joseph. Dans cette leçon, nous allons commencer par les introductions et les présentations. Nos interlocuteurs se trouvent dans un avion. Vous allez les entendre se présenter. My name is Michael. Je m'appelle Michael. Et notez qu'après avoir donné son nom, l'autre personne répond « Nice to meet you ». Heureux de faire votre connaissance. Répétez. Repeat. Nice. Littéralement, c'est bon. To meet. Le verbe rencontrer. You. Le pronom en objet direct. Vous ou te. Nice to meet you. Il est bon de vous rencontrer. Heureux ou heureuse de faire votre connaissance. Vous allez entendre la réponse à cette phrase. C'est la même, sauf pour le dernier mot. Nice to meet you too. To signifie aussi. À ne pas confondre avec to, qui compose tout verbe à l'infinitif. Par exemple, to meet, rencontrer. To walk, marcher. To est un adverbe. Il suffit donc que l'autre personne rajoute to à la fin d'une même phrase pour exprimer un sentiment réciproque. Listen, écoutez.
1: Hi, my name is Walter, Walter Kennedy.
2: Hello, my name is Michael, Michael Davis.
1: Nice to meet you.
2: Nice to meet you too.
0: Aux États-Unis, même dans un contexte commercial ou d'affaires, les gens se présentent par « hello » ou bien « hi ».« Hi » est typiquement américain. Répétez « hi ». Habituons-nous ensemble à cette façon de se présenter. « Hi, my name is Michelle » ou bien « hello, my name is Michelle ». Répétez après moi. « Hi, my name is Mohammed ». Hello, my name is Sophie. Hi, my name is Idrissa. Hello, my name is Moussa. Hi, my name is Chantal. Hello, my name is Frédéric. Écoutons de nouveau la rencontre de Walter et de Michael.
1: Hi, my name is Walter, Walter Kennedy.
2: Hello, my name is Michael, Michael Davis.
1: Nice to meet you.
2: Nice to meet you too.
0: Dans cette rencontre d'affaires qui suit, Max vient de s'installer à Washington. Il vient de San Francisco. Max just moved here from San Francisco.
3: Max just moved here from San Francisco.
0: Just moved. Il vient juste d'arriver. Kathy présente Max à Larry.
3: This is Max Wilson.
0: Et Larry présente Max à Elizabeth. Vous allez entendre Max. This is Elizabeth.
3: This is Elizabeth Moore.
0: Max, voici Elizabeth. C'est une façon très courante de présenter une personne à quelqu'un d'autre. Quand il y a plusieurs personnes présentes, vous allez entendre aussi Larry, have you met Max?
3: Larry, have you met Max?
0: Larry, connaissez-vous Max? Avez-vous rencontré Max? Have you met? Vous allez entendre la réponse positive. Yes, I have.
4: Yes, I have.
0: Et vous allez entendre aussi la réponse négative. No, I haven't.
3: Elizabeth, have you met Max?
5: No, I haven't.
0: C'est la contraction de no, I have not. Et répétez, repeat. Have you met? Yes, I have. No, I haven't. Listen. Écoutez.
3: Larry, have you met Max?
4: Yes, I have. Welcome to Washington.
6: Thanks, Larry.
3: Oh, hi, Elizabeth. Elizabeth, have you met Max?
5: No, I haven't.
3: This is Max Wilson. Max just moved here from San Francisco. Max, this is Elizabeth Moore.
6: Nice to meet you, Elizabeth.
5: It's nice to meet you too, Max.
0: Et c'est tout pour cette leçon de Business English, l'anglais commercial. That's it for today. Until next time. À la prochaine fois. 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Dans cette leçon, Martin Lerner va rencontrer plusieurs personnes dans un bar ou dans un restaurant. Ils vont apprendre à se connaître à l'aide de miettes de conversation, c'est-à-dire en parlant à bâton rompu de tout et de rien. Vous allez donc apprendre à entrer en conversation avec une ou plusieurs personnes et à vous présenter sans façon. English USA est diffusé en direct de Washington, au micro Michelle Joseph. Aujourd'hui, vous entendrez comment on fait connaissance avec toutes sortes de gens dans n'importe quelle situation. Vous apprendrez des différentes façons de vous présenter et vous allez pouvoir vous présenter vous-même. Voilà Martin qui s'apprête à rencontrer des gens dans un bar. Écoutez bien.
7: Hey, Martin, over here.
8: Hello.
7: Hi, Rick James, remember? We met this morning in the barbershop.
8: Oh, of course. How are you?
7: Great. Come meet some of my friends.
8: Thanks.
7: Do you like your room?
8: It's wonderful. And I like your aunt. She's very interesting.
7: She is interesting, isn't she? Here we are. Listen, everybody. This is Martin. Sit here, Martin. Introduce yourselves. I'll get something to drink.
9: Hi, I'm Gloria. What was your name again?
8: Martin.
9: This is Jackson.
10: Hi, how are you doing?
8: Okay, thanks.
7: Here's your drink. Have you met everyone?
8: No, not everyone.
7: It's noisy, isn't it? 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Are they back from their trip?
11: Yes, they came yesterday.
7: Did they like it?
11: They loved it.
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0: Dans la vie courante, quelqu'un vous présente si vous rencontrez des gens pour la première fois, mais vous pouvez facilement aussi vous présenter vous-même. Par exemple, Hello, I'm Michelle Joseph. Who are you? Et vous pouvez répondre, Hello, I'm Sidi Umar. Ou bien,
1: Hi, I'm Rick James.
2: Hello, I'm Tony.
3: What's your name?
4: Is Lady Macbeth long for Beth?
3: No, I'm playing Lady Macbeth at the theater.
4: You're an actor at Long Lake.
3: Right. We're doing Macbeth this summer.
4: Wonderful. It's one of my favorite plays by Shakespeare.
3: Excuse me, Beth. We must go. Yes, it's late, isn't it?
4: Maybe I'll see you at the theater tomorrow.
3: Goodbye for now. See you.
4: Good night.
5: Good night, Gloria. Bye, Beth. Martin, can I get another drink for you?
4: Let me. Anyone else? Tony, would you like a drink?
2: No, thanks. Maybe later.
0: Imaginez-vous dans un petit bar, restaurant de quartier où vous prenez un pot de temps en temps. Il y a certaines personnes là que vous connaissez bien et d'autres moins bien, comme c'était le cas de Martin Lerner. Essayez de reprendre ce dialogue. Mettez-vous à ma place. C'est pas trop mal cette place-là. Un bar, vous êtes en train de prendre un pot et vous voyez une amie ou un ami de l'autre côté de la pièce. Allez-y. On va le faire ensemble. Je vais vous aider un tout petit peu. Hey, Mohammed. Over here. Do you remember me? I'm Sidi. Oh, yes, yes, of course. Come meet some of my friends. Vous êtes à l'aise? On continue. Autre situation. Vous voyez quelqu'un dans ce même petit bar qui vous paraît familier. Bien sûr, il y a de la fumée, il y a la foule. Alors, très facilement, vous dites « Hi, I'm Michelle. What was your name again? » Ou « Dites-moi votre nom encore une fois. » What was your name again? À ce moment-là, vous tournez vers votre propre groupe et vous dites à votre ami, Have you met everyone? Connaissez-vous tout le monde? Les avez-vous déjà rencontrés? Have you met everyone? À ce moment-là, votre ami dit non de la tête et puis vous dites à votre groupe d'amis « Listen, everybody, this is Khadija. » Écoutez tout le monde, c'est Khadija. Je vous présente Khadija. « Listen, everybody, this is Khadija. »

vous présenter et à présenter quelqu'un. Vous avez entendu des petites conversations, de petites choses de la vie courante et vous avez appris un peu à meubler la conversation. Je dis un peu parce que je sais que ça prendra un peu de temps quand même. Parler de votre travail, du temps qu'il fait, de vos goûts, de ce que vous aimez ou d'un film que vous venez de voir. Et essayez de le faire avec des phrases très simples. Et petit à petit, vous y arriverez. Practice hard. Until next time. Bienvenue à l'Anglais Express. Lorsqu'on entend cette expression idiomatique, on se demande bien si elle a trait à la nourriture ou à autre chose. Food for thought. De la nourriture pour la pensée ou pour le cerveau. Food for thought. Cela veut dire quelque chose qui vous force à réfléchir ou tout du moins qui attire votre attention. Et d'où viendrait cette expression? Peut-être que les gens se sont dit tout simplement que tout comme l'on se sert.

l'intérieur de la bouche pour mastiquer la nourriture, on peut tout aussi bien utiliser le cerveau pour mâcher des idées. Pourquoi pas? C'est quelque chose qui vous fait penser, qui fait travailler votre cerveau en quelque sorte. Cela fait à peu près 200 ans que l'on se sert de cette expression. Donc, il y a effectivement matière à réflexion ici. Can you find ways to use this expression? That's food for thought. Et voilà pour l'anglais express.

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1: 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Nous avons dit, madame, nous avons sorti dans le wagbo.
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0: Je suis très heureux de vous retrouver sur La Nouvelle Génération. Bonjour, merci de nous choisir dans cette émission. Club de la presse, vous savez que le rendez-vous, c'est de lundi à vendredi à partir de 11h sur votre radio. Nous y sommes, vous avez sans doute compris que nous avons répondu ainsi à ce rendez-vous. Et nous vous savons aussi très nombreux à ce rendez-vous. Merci pour votre fidélité sans cesse renouvelée. En RDC, les principales forces politiques de l'opposition ont officiellement lancé mardi dernier à Kinshasa la plateforme dénommée Coalition Article 64 pour la défense alors de l'ordre constitutionnel. À travers cette initiative, l'opposition rejette toute réforme constitutionnelle ainsi que toute perspective d'un troisième mandat du président Félix Tshisekedi. Tout en appelant la population à la mobilisation et à la résistance, les membres de la coalition C64 exigent également le retrait de la proposition de loi référendaire actuellement examinée au Parlement. Et pour rappel, lors de sa conférence de presse du mercredi 6 janvier, le président Félix Tshisekedi avait affirmé qu'il n'était pas demandeur d'un troisième mandat. Cependant, si le peuple lui demandait, il accepterait. Cette déclaration a suscité moult protestations dans les milieux de l'opposition et de la société civile congolaise. Le sujet nous intéresse au Club de la presse. Nous allons l'aborder. Nous parlerons d'autres sujets liés à l'actualité, tels qu'évoqués par des journaux parus aujourd'hui dans cette émission Club de la presse de ce jeudi 21 mai 2026. Bienvenue au Club. Pour la coordination de l'émission de ce jour, Senaïa Charity assure la mise en onde avec un regard bienveillant de Michel Kokou, Victor Guitomega, Jérôme Dakoucha assure la mise en ligne. Je suis Pascal Lousseau au micro. Nos salutations fraternelles à vous tous qui nous suivez partout au Togo grâce à nos radios partenaires Radio Lumière à Anéro, Radio La Paix à Takpamé, Centrale FM à Sokodé, Sky FM à Badou, Radio Daoul à Bassa, Sama FM, là nous sommes à Baga près de Niamtougou et puis Radio Courtoisie à Dapan. Vous n'êtes pas sans savoir que vous pouvez aussi nous suivre partout dans le monde grâce à nos différentes plateformes digitales, notamment notre chaîne YouTube, aussi notre page Facebook, sans oublier notre site internet www.canalfm.com et aussi nos radios partenaires en ligne, Ibn Radio et Radio Les Bénins. Également notre compte TikTok est là. Vous pouvez nous suivre à travers ce compte TikTok. Il suffit tout simplement de taper Pascal Lousseau et là vous avez le plateau en direct. Club de la presse, vous le savez, c'est le décryptage, l'analyse, le débat sur l'actualité de notre pays, le Togo, du continent africain, aussi du monde entier. C'est avec mes confrères journalistes en studio avec moi. Confrères journalistes, Kofi Teli, bonjour.
1: Oh, quelle voix. On dirait que tu as mangé un bon plat de haricots.
0: Ça donne assez d'énergie là.
1: Oui, bien sûr.
0: Merci.
1: J'espère que toi aussi tu vas bien.
0: Ça va pas la grâce.
1: Je dis bonjour à tous mes confrères et aussi à l'invité de cette table.
0: Merci d'avoir accepté notre invitation, directeur de publication du journal en ligne Global Actu. Merci d'avoir accepté notre invitation. Romaric, bonjour.
2: Bonjour Pascal.
0: J'espère que vous allez bien.
2: Ouais, je rends grâce à Dieu, mon frère.
0: Nous rendons tous ensemble grâce à Dieu pour ses bienfaits dans notre vie, c'est bien ça.
2: Évidemment.
0: Vous êtes du journal Le Changement. Merci d'avoir accepté notre invitation. Ambrose Okonjo, bonjour.
3: Oui Pascal, bonjour. Bonjour les confrères ici présents. Bonjour nos amis techniciens et tous ceux qui nous suivent depuis les quartiers de Lomé, ses environs. Les grandes villes de Lomé, j'ai l'impression, il y a une personne qui m'a appelé la dernière fois, Radio La Paix à Tapamé, Radio. Il y a une autre radio où ça ne capte pas trop. Bon, j'ai dit, je ne sais pas. Mais il dit qu'il nous suit depuis l'intérieur du pays. Je salue notre invité. Et je voudrais profiter de cette occasion pour sensibiliser nos amis conducteurs, les usagers. Parce que hier, j'ai vu au moins deux accidents causés par des tricycles à des lieux différents et à des heures différentes. D'abord, au niveau de Segbe, en face du CEG, c'est un élève de première qui va à l'examen. Déjà, à 6h moins 2, le tricycle a fauché l'enfant. Et c'est quand je retournais vers après 30 minutes que les pompiers sont arrivés prendre l'enfant. Je ne sais pas si c'est grave, mais au retour, vers 10h, je venais du lycée technique, j'ai quitté Madiba. Il y a un autre ici qui a fauché aussi un autre monsieur qui est à terre, là-bas, en face de Cité Mopopo. Donc, pour dire qu'il est urgent d'interdire cet tricycle-là sur la voie publique. Je suis désolé. Parce que ceux qui conduisent les tricycles sont des... Excusez-moi, je vais sortir un mot qui va choquer. C'est des gens irresponsables et inconscients. La majeure partie. Il y a des gens qui conduisent les tricycles qui sont sérieux. Mais la majeure partie, c'est des jeunes. On dirait qu'ils sont conscients que c'est du fer. C'est du fer qu'on a fabriqué, avec du fer qu'on a fabriqué le tricycle. Donc, ils sont prêts à vous tamponner et partir, quoi. Ils oublient que le tricycle se renverse de lui-même. Et on transporte nos mamans qui viennent des funérailles ou des rencontres de chant. Ils peuvent être au moins une quinzaine dans ce tricycle-là. Donc aujourd'hui, je crois que, je ne sais pas pourquoi le ministère des Transports hésite, ou de la Sécurité hésite, à au moins appliquer le décret 2022. Je crois qu'il y a un décret 2022. Il doit avoir un test d'application pour mettre en œuvre ce décret-là. Parce que, énormément, on risque d'avoir des handicapés dans 5-10 ans, plusieurs handicapés dans la ville. Ce n'est pas normal.
4: Merci pour ces interpellations, Ambroise. Merci d'avoir accepté notre invitation. Je rappelle que vous êtes le directeur de publication du journal des Guadians. Merci d'avoir accepté notre invitation. Vous avez salué notre invité, vous savez. Avec la question de vulnérabilité aujourd'hui, il y a un certain nombre alors de Togolais qui mettent en place alors un certain nombre aussi d'initiatives. Et avec ces initiatives pour la solidarité surtout, la solidarité communautaire. Et donc nous recevons justement Monsieur Edjovo Kosivi et Bruno. Monsieur Edjovo, bonjour.
5: Bonjour Pascal.
4: J'espère que vous allez bien.
5: Ça va et vous?
4: Vous êtes ça va aussi par la grâce de Dieu. Vous êtes le secrétaire général alors de CEPAS Togo et cette initiative qui constitue en quelque sorte un creuset de solidarité envers les Togolais. D'abord, moi, ma question, c'est de savoir qu'est-ce qui motive cette initiative.
5: Et merci beaucoup Pascal pour l'accueil et à toute l'équipe qui nous a mis à l'aise dès qu'on est arrivé dans vos studios ici. Donc du professionnalisme, ça se voit, ça se sent et merci à toute l'équipe.
4: Merci à vous. Donc, aussi.
5: L'association, c'est le CPS Togo, Centre de proximité et d'action sociale. Proximité parce que l'association a pour vocation d'être proche de cette population-là, de cette population vulnérable. Cette population en précarité. Donc, la misère, on le sent partout. On le sent partout. Il y a des rapports qui le démontrent. Et dans notre vie de tous les jours, on constate autour de nous quelqu'un qui n'arrive pas à manger. Même des fois, une fois par jour, il n'y arrive pas. Est-ce qu'on va se taire sur cette situation? Je ne pense pas. Il faut faire quelque chose. À un moment donné, il faut sauter le pas. Donc, c'est pour cela qu'on a créé cette association CPS Togo pour venir en aide à ces personnes-là. Qu'ils arrivent à faire 2-3 repas par jour, qu'ils arrivent à bien se vêtir. C'est ça ce qui nous a poussé à créer
4: voilà, cette association. Je vois que c'est clair pour ce qui concerne alors vos motivations. Alors, comment ça se fera dans la faisabilité?
5: Bon, dans la faisabilité, donc c'est un appel qu'on lance à tout le Togolais. C'est une initiative citoyenne, solidaire. On lance un appel à tous les Togolais de bonne volonté. Vraiment, c'est un travail qu'on doit faire ensemble avec le Togolais et pour les Togolais. Donc, c'est pour cela que on ambitionne de créer une banque alimentaire. Banque qui ne stocke pas de l'argent, mais une banque qui stocke de la nourriture. Comment ça va se faire concrètement? Donc, on va aller vers la population togolaise, les bonnes volontés, soit dans les supermarchés, soit sur les marchés, pour collecter des vivres et des non-vivres, non périssables. Donc, des denrées qui sont encore en bon état. Donc, des fois, par exemple, on a des boîtes de conserve un peu cabossées qu'on jette, non? CPS Togo est là pour récupérer ces genres de choses. Donc, on va, par exemple, aller sur les marchés, récupérer ces vivres non périssables. Et où, par exemple, c'est dans les supermarchés, où on va se mettre en accord avec les supermarchés, bien sûr. On va se mettre à l'entrée des supermarchés. Donc, quand le client vient, on lui donne nos flyers pour lui dire... Quand vous retournez de vos courses, pensez à nous. Si c'est un sachet de spaghettis, on est preneur. Donc, au retour, la personne nous donne le sachet de spaghettis qu'on met dans notre banque alimentaire et qu'on va distribuer dans les 117 communes, du sud au nord. Donc, dans les 117 communes, donc ça nécessite aussi de travailler en collaboration avec les maires, et les CDQ, les chefs de village ou de quartier. Et donc ça, c'est le côté alimentaire. Maintenant, on ambitionne aussi de créer des conteneurs, des petits conteneurs, on appelle ça une bulle pour stocker des vêtements. C'est des vêtements propres.
4: Oui.
5: Deuxième main, mais propres. Qu'on mettra dans ces bulles-là et l'équipe de bénévoles va passer collecter ces vêtements-là qu'on va mettre également à la banque alimentaire Il y a un membre fondateur qui a mis à notre disposition un petit immeuble qui peut contenir jusqu'à 5 conteneurs. Donc, ce n'est pas la place qui manque. C'est la bonne volonté des Togolais qu'on demande maintenant d'assister à ce projet. Et ça, c'est le volet vêtements. Maintenant, cette année, par exemple, on a eu le carême des chrétiens et le jeûne des musulmans qui s'est coïncidé. Donc, 40 jours pour les chrétiens, 30 jours pour les musulmans. Donc, on aimerait profiter l'année prochaine, lors de ces temps de jeûne et de carême, pour ouvrir une cagnotte à l'endroit de tous les Togolais. C'est comme l'opération pièce jaune qu'on fait, par exemple, en France.
0: En France, oui.
5: On ne demande pas des billets, on demande des pièces d'argent. Parce qu'on est maintenant 9 millions de Togolais. Disons que 5 millions sont en état de cotiser. Si un Togolais met 10 francs, 5 millions, ça fait 50 millions, Pascal. Si un Togolais met 100 francs, ça fait 500 millions. S'il y a une bonne volonté qui va jusqu'à 1000 francs, ça fait 5 milliards. Vous imaginez ce qu'on peut faire avec 7 francs?
0: C'est beaucoup, hein?
5: C'est beaucoup. Donc, nous, ce n'est pas notre argent, c'est l'argent des Togolais.
0: Ouais.
5: Donc, maintenant, on va demander aux Togolais, qu'est-ce que vous voulez qu'on finance avec cet argent-là? Donc, c'est une initiative où tout le monde doit participer, tous les donateurs ou pas, parce que peut-être qu'il n'y a pas tout le monde qui va donner 10 francs. Il y aura peut-être des gens qui vont nous soutenir moralement avec des conseils.
0: En tout cas, chacun a quelque chose à donner.
5: Quelque chose à donner. Quelque chose à donner. Si ce n'est pas de la nourriture, ça va être des vêtements. Si ce n'est pas des vêtements, lors de l'ouverture des cagnottes, il y aura les pièces jaunes. Donc voilà, en quelque sorte, les trois grands points de... qui sous-tendent notre initiative.
0: D'accord, monsieur Diouf, c'est vrai que moi je suis intéressé par, c'est vrai, il y a la question même d'ailleurs de la vulnérabilité hein, qui est mise en exergue alors dans cette initiative, mais la distribution se fera comment? Vous allez détecter ces vulnérables comment?
5: Oui, donc comme je l'ai dit tantôt, on va se baser sur les mairies, les CDQ, et pour les enfants aussi, on va se baser sur les écoles. Parce que les professeurs, ils connaissent les enfants qui arrivent à l'école le matin, qui n'ont pas mangé. Ou les CDQ connaissent les familles qui sont en difficulté. Les chefs du village aussi, ils connaissent ça. Les maires aussi, donc ils ont certainement des données à leur disposition. Donc c'est pour cela qu'on va travailler d'un commun accord avec tous ces acteurs-là pour que le don va vraiment aux nécessiteux. C'est pas quelqu'un qui arrive à manger déjà trois fois qu'on va donner nos collectes. Donc, on va les donner vraiment à ceux qui en ont besoin. Donc, on va s'appuyer sur cette structure-là pour que les dons arrivent à la bonne destination.
0: Donc voilà, l'essentiel est que justement, le don arrive à la bonne destination comme cela se doit. Et là, l'appel que vous lancez aujourd'hui alors aux Togolais, c'est que les uns et les autres puissent contribuer à cette solidarité pour qu'ensemble, on arrive à réduire la vulnérabilité, c'est ça?
5: Oui, c'est ça. C'est ça. Chaque Togolais, on l'invite à donner du sourire à côté de lui. On l'invite à donner un peu de dignité à côté de lui. On l'invite à donner un peu d'espoir à côté de lui. Le sourire n'a pas de prix, Pascal. Donc, c'est pour cela qu'on demande à tous les Togolais, où qu'ils soient, du nord au sud. C'est une initiative qui ne va abandonner personne. On va commencer de Lomé jusqu'à Saint-Cassé. Donc, il y aura 117 points relais. Donc, les points relais, ça va être installé dans les communes, par exemple, pour la sécurité. Et comme ça, on a peut-être un regard sur c'est pas, il faut souligner aussi, hein. On est une association apolitique,
0: à but non lucratif.
5: Donc voilà. Donc on ne fait pas du tout de la politique. C'est du social pur et dur. Et
0: est-ce que ça se passe ailleurs, hein? Vous avez cité la France tout de suite.
5: Oui.
0: Il y a la Belgique également.
5: La Belgique avec le Cap 48 aussi, voilà. Oui. Donc c'est des initiatives qui drainent de la population, qui montrent la solidarité. Un peu d'humanisme qu'on a maintenant dans nos pays. Le Togolais est connu comme quelqu'un d'accueillant, quelqu'un de généreux. Donc cette initiative va titiller la générosité des Togolais. C'est un appel qu'on fait aux Togolais pour qu'ils nous assistent. C'est pas nous qu'ils assistent, mais les Togolais en précarité, c'est ça notre combat.
0: Mais c'est vrai que vous souhaitez également agir en faveur des chômeurs à travers l'emploi et la formation professionnelle. Comment ça va se faire?
5: Oui, effectivement, Pascal. Donc, effectivement, il y a des gens qui ont fini les études ou qui ont, par exemple, appris un métier. Voilà, donc il faut démarrer dans la vie. Donc des stages par là ou un petit atelier pour pouvoir mettre en pratique la formation. Donc il y a maintenant des sites internet au Togo. Il y a aussi des maisons d'intérim qui recrutent des gens pour quelques, pour des missions ponctuelles. Donc, ce qu'on va faire sur nos ponts relais, les 117 communes, l'initiative va se baser spécialement sur les volontaires. Moi qui suis ici, secrétaire général, je suis volontaire. Donc, c'est pas on va payer de salaire à quelqu'un, mais il y aura peut-être des défraiements. Donc, dans les 117 communes, dans les 117 points de relais, donc on va mettre à disposition de ces bénévoles-là des outils informatiques avec de la connexion pour que les gens puissent mettre à jour le CV ou créer leur CV s'ils n'en ont pas. Et comme ça, avec les bénévoles, on va regarder sur le marché ce qu'il y a. Les bénévoles aussi, c'est nos oreilles et nos yeux. C'est des gens qui sont peut-être dans la vie de tous les jours, qui connaissent quelqu'un, qui cherchent quelqu'un. Voilà, donc le bouche à oreille, ça marche aussi parfaitement dans la recherche de l'emploi. Donc on va s'appuyer sur ce réseau-là. C'est un réseau bien structuré sur lequel on va s'appuyer pour s'entraider.
0: Voilà, vous allez créer même tout un réseau hein, pour s'entraider, puisque l'entraide, c'est le point culminant, hein, le point essentiel même d'ailleurs de ce projet. Alors, Monsieur Diovo, si vous avez un mot surtout à l'endroit des Togolais actuellement qui vous écoutent par rapport à ce projet alors de solidarité, qu'est-ce que vous allez leur dire?
5: Oui, je vais leur dire que les Togolais ne me connaissent pas, Pascal. Donc, autour de cette table, tout le monde vous connaît presque. Donc, notre projet va se baser aussi également sur les ambassadeurs et les ambassadrices. C'est la vitrine
0: ils
5: de
0: sont
5: la société.
0: Ils seront détectés comment?
5: Oui, c'est des personnes connues, des personnes en qui, par exemple, vous, Pascal, si on vous propose d'être ambassadeur ou on propose, par exemple, à Ambroise ou à vos confrères d'être ambassadeur, si le projet les tente, ils seront nos ambassadeurs. Okay. Ils seront visibles sur notre site internet. Ils seront visibles dans nos actions. Ils seront la vitrine, quoi, comme je l'ai dit tantôt. Donc, ces personnes-là, c'est des personnes de confiance. On ne va pas aller chercher des sous, de la nourriture chez des gens, et puis l'entourer d'une certaine opacité. Non, pas du tout. Donc, tout va être transparent pour les Togolais et les ambassadeurs vont avoir du regard dans la gestion. Qu'est-ce qui est rentré? Qu'est-ce qu'on a collecté? Combien de kilos on a? Combien de conteneurs on a? Et tout ça va être vérifié et tous les Togolais vont y participer, vont avoir leurs yeux dedans pour que tout se passe en toute transparence.
0: Alors, ça veut dire que c'est le public ou du moins c'est la population qui va constituer également, enfin qui va avoir un regard.
5: Voilà, un regard.
0: De suivi dans ce que vous allez
5: c'est
0: faire.
5: C'est ça, pour contrôler nos actions.
0: Pour contrôler vos actions. Oui. Ambroise, solidarité, ça on en a besoin. Hein. L'entraide, c'est pour nous tous. Hein.
6: Oui, je crois que c'est une belle initiative. C'est une initiative qu'il faut saluer. Nous sommes au Togo. Et quand ces initiatives viennent de l'extérieur, à travers un Togolais, je crois qu'il faut saluer. Il y a des choses que nous ne dirons pas pour décourager notre ami ou le compatriote. Mais, vous savez, quand on croit à une chose, on y va jusqu'au bout. Dans ce pays, les gens ont mené des projets qui n'ont pas marché. Mais avec la foi qu'il a et avec ce dynamisme, je crois qu'il va arriver jusqu'au bout. Parce que le Togolais est tellement martyrisé que il y a des initiatives, quand tu l'amènes, elles peuvent être porteurs ou porteuses, il y en a des gens qui hésitent. Mais il y a aussi, avec le temps qui court, beaucoup de gens qui aiment adhérer à des choses, à ce qui est nouvelle. Ça, c'est du côté des Togolais. Maintenant, du côté de ceux qui dirigent ce pays, ils ont aussi tendance, il faut qu'on le dise pour que notre ami puisse s'armer et décourager ceux-là qui seront quelque part à vouloir soit récupérer, comme c'est l'habitude de la maison, ou soit
0: en voulant. Il a bien précisé que c'est une initiative apolitique. Hein?
6: Oui. Ça, c'est déjà bien. Mais au Togo, quand c'est la politique surtout, il y en a certains qui ont l'argent, ils n'ont pas d'idée pour créer. Mais il faut que quelqu'un crée pour qu'il saute dessus. C'est pourquoi il faut qu'on fasse du cocorico autour de ce projet, pour que si demain quelqu'un vienne faire la récupération, on puisse le dénoncer. Parce que le monsieur, il est venu pour aider les Togolais. Il n'est pas venu pour faire du cinéma, encore moins de la politique. Mais là, il y a aussi l'autre théorie qui voudra qu'on dise que, on dira que c'est nous qui ne faisons pas bien et lui, il est venu faire. Mais ce n'est pas ce n'est pas grave. Mais si tu ne veux, si tu ne fais pas, et que quelqu'un vienne faire, quelle gouvernance on est en train de rehausser? C'est ta gouvernance. C'est la gouvernance de ceux qui sont au pouvoir. Ce n'est pas moi, ma gouvernance. Et donc, moi, je voudrais essayer de dire ça pour lever l'équivoque. L'encourager à continuer. Parce que certains sont découragés, ils sont partis, ils sont repartis. Mais avec cette allure et ce dynamisme, je ne crois pas que c'est un monsieur qui est prêt à décourager très vite, comme Roger, mon ami Roger a même avant. Donc, heureusement que l'autre, lui, il est dans un champ carrément social et d'aide. Et il faut que les Togolais arrivent à l'appuyer, à l'aider à arriver jusqu'au bout. On dit, si vous donnez 100 francs, juste 100 francs. 100 francs ne coûte rien. Mais 100 francs, même dans une chorale, ça fait la paresse aux gens de donner. Bon, qu'est-ce que 100 francs va faire? On te dit, on donne 1000 francs. 1000 francs en guise de solidarité. 1000 francs là, ça fait 5 milliards. Ça va aider d'autres Togolais qui sont dans la misère actuellement. Parce que j'apprends que c'est des enfants qui sont allés cueillir des mangues et manger. Le monsieur est allé les emprisonner. Je viens d'apprendre ça. Ça, c'est au Togo. Tu vois? Et donc, le projet là, c'est un projet porteur. C'est un projet qui devient intéressant parce que les gens ont faim ailleurs. Quand vous vous trouvez du lait, du miel, c'est pas tout le monde qui est logé à ce même enseigne.
0: D'accord. Merci, Ambrose. Monsieur Diobo, vous restez avec nous. Hein, et je sais que déjà à partir de midi, nous allons donner la parole à vos compatriotes et certainement, ils auront des questions pour vous. Mais vous restez toutefois avec nous pour suivre le débat. Le débat avec nous. Merci. Ce que nous oublions de dire, c'est que Monsieur Diobo, c'est infidèle à l'heure de cette émission. Vous vivez bien sûr en Belgique et vous êtes fidèle à cette émission. Vous écrivez même d'ailleurs des messages. Votre nom souvent sous lequel vous signez même d'ailleurs le message, c'est Monsieur Maglibé. Voilà. Et Monsieur Maglibé, merci d'être venu alors ici au plateau. On commence cette émission avec le débat. On commence le débat avec ce premier sujet. Hier, vous le savez très bien, il y a Bichara Africa qui a pris fin à Lomé. C'était la troisième édition, bien sûr, lors de cette rencontre, lors de Zelekav, à Lomé. Et il y a beaucoup de journaux qui sont revenus, bien sûr, sur cette rencontre qui s'est tenue à Lomé. Il y a le journal Le Changement qui écrit ce matin, Biachara Africa, le Togo annonce une exemption de visa pour les Africains. Autre journal, bien sûr, qui s'intéresse au sujet, c'est bien le journal Ouara les vainqueurs qui écrit Biachara Africa 2026, les raisons du choix du Togo. Et également d'autres journaux, bien sûr, sont revenus sur le sujet. Il y a le journal La Libération qui écrit aussi sur le sujet Biachara Africa 2026, Fognasimbe Hats, une réforme majeure sur la mobilité. Et ça, c'est en parlant justement lors de cette décision qui a été prise lors de l'ouverture des travaux par le président du conseil, c'est-à-dire pour entrer maintenant ici ou bien pour les Africains, tout citoyen africain, il peut facilement rentrer au pays sans visa. Donc c'est ce qui a été décidé. Romaric, comment vous appréciez cette initiative?
2: Oui, Pascal, ce sommet, ce forum a donc pris fin, comme vous le dites. A priori, la décision de faire rentrer tous les Africains, tous les citoyens africains sur le territoire togolais sans visa paraît comme un non-événement. Dans quelle mesure? Je vous dis quelque chose, par exemple. En venant dans cette émission, j'ai croisé deux Nigériens à qui je me suis adressé. Est-ce qu'en venant au Togo, quelles ont été les formalités que vous avez remplies? Est-ce que vous disposez d'un visa d'entrée sur le territoire togolais? Ils ont dit tout simplement non. Alors, cette décision me semble être, je veux caricaturer ça, comme s'il s'agit d'une porte, d'une chambre vide, qui est d'ailleurs ouverte, qu'on est en train de défoncer, content de défoncer. Et donc, on n'a pas. Le Togo est déjà un pays d'accueil où les gens arrivent à flot sans visa. Donc, je ne sais pas à quoi cette décision peut encore servir.
0: Est-ce que c'est pour faire plus la promotion de l'intégration?
2: Oui, c'est ce que les officiels ont dit, ont donné comme motif. Et ça se justifie qu'on veut faire la promotion, ça, je comprends. Mais dans les faits, est-ce que cette mesure aura un impact. Je ne le trouve pas, je ne le vois pas encore. Dans la mesure où déjà des gens viennent sur le territoire sans visa. Et puis, bon, excusez-moi, je ne vois pas le Togo aussi très attrayant, pour que des gens puissent se bousculer pour venir.
0: Ça, vous pensez que nous n'avons rien pour attirer les autres?
2: Mais dans un pays où les gens s'agglutinent, les gens ramassent du riz sur des dépotoirs, comment voulez-vous? Qu'est-ce que nous avons de plus intéressant? Qu'est-ce que vous voulez? Vous savez, ce pays n'est pas fait pour tout le monde. C'est malheureusement l'impression que nous avons. Il y a ceux qui sont... Il y en a qui viennent dans ce pays qui ont déjà le tapis rouge, hein, de l'aéroport au palais. Maintenant, le pauvre citoyen, le pauvre Togolais ou le pauvre citoyen africain, qu'est-ce qu'il viendra chercher au Togo? Au contraire, c'est le Togolais qui cherche à aller ailleurs, à aller chercher mieux ailleurs. Faites un tour au service de passeport et vous allez faire le constat.
0: D'accord. Monsieur Kofi, monsieur Telly, j'allais dire, est-ce que vous avez l'impression que cette décision aura un impact sur le Togolais?
1: Cette décision aura un impact sur les Africains, je peux dire.
0: Ah voilà, sur les Africains en général.
1: Pas sur les Togolais directement, parce que cette décision, elle n'est pas, en tout cas, la première en Afrique. Il y a déjà certains pays qui l'ont prise. Par exemple, je crois le Bénin à côté, le Rwanda aussi, le Ghana et la Gambie et les Seychelles, je crois. Et donc, cette décision, en tout cas, qui a une visée panafricaine, et nous amène à dire que le Togo s'inscrit derrière ces pays-là qui veulent faire en sorte que l'Africain ne souffre pas beaucoup. Parce que quand vous voyagez, vous avez la chance de voyager dans d'autres pays. Moi, par exemple, en 2018, j'étais au Rwanda et j'ai vu que bon, la chose était vraiment, vraiment bonne. Hein. C'est-à-dire que bon, quand vous arrivez à l'aéroport, on ne vous demande pas de visa, on ne vous demande rien, vous rentrez dans le pays. Mais c'est quand vous revenez. Moi, quand je revenais du Rwanda, je devais passer par le Ghana, à Accra, et revenir par voie terrestre. Et ce qui m'a choqué, c'est que quand je suis arrivé à la frontière, on m'a demandé de l'argent, alors que j'ai mon passeport. Oui. Je n'ai pas compris pourquoi. Et voilà là où moi je veux toucher, c'est-à-dire que c'est une décision prise par les hautes autorités, mais qui peut-être en bas, ne peut pas servir à grand chose. C'est-à-dire que l'Afrique aujourd'hui a besoin de ce genre de décision. On devrait aller un peu plus loin. Nous autres, nous disons que ces frontières créées à la conférence de Berlin ne devraient pas nous retenir. On ne devrait pas parler de passeport. On devrait parler de passeport africain, du moins. C'est-à-dire que bon, tout le monde a un passeport africain, ou si tu es né au Togo, tu dois avoir un passeport qui te permet de voyager un peu partout, même en Afrique du Sud, où ce n'est pas possible de vivre quand on est noir. Les noirs tuent les noirs. Et donc, cette décision, nous l'encourageons, mais nous disons que on doit faire plus. On doit faire plus parce qu'on doit aller jusqu'à enlever les frontières. Parce que quand on n'enlève pas les frontières, je vous assure que rien n'arrivera en Afrique. C'est-à-dire que c'est comme si les dirigeants africains actuels ne connaissent pas les enjeux, les vrais enjeux auxquels les Africains sont soumis. C'est-à-dire que celui qui a créé, ou ceux qui ont créé ces États, ces enclos coloniaux, qui sont devenus, en tout cas on dit indépendants aujourd'hui, celui-là avait à l'idée de faire quelque chose, de vous diviser, de faire en sorte que vous ne vous unissez jamais, de faire en sorte que vous ne profitiez jamais de votre terre. Et si cela doit continuer, l'Afrique ne peut pas aller de l'avant. Donc on doit continuer à faire en sorte que cette décision, au-delà de cette décision, que toutes les frontières soient sautées et qu'on arrive à avoir peut-être un continent qui, par une ceinture, une simple ceinture, peut donner un seul État. Et comme ça, on peut faire facilement face aux grands enjeux qui sont les nôtres.
0: D'accord, merci Telly. Oui, Ambas, cette décision du Togo, comment vous l'appréciez?
7: D'abord, moi, je crois que c'est les autorités font une fuite en avant en voulant à tout prix copier les autres. Vous savez, quand dans une maison, vous avez un père qui est rejeté par ses propres enfants, et les enfants sont obligés de partir parce que trouvant la méchanceté de papa, ou qu'ils n'arrivent même plus à les nourrir, qu'est-ce que le père fait? Parce qu'il faut faire les corvées, il faut aller puiser de l'eau, il faut balayer la maison. Le père va chercher d'autres enfants à qui il est obligé de payer pour pouvoir faire ces corvées-là. C'est juste une illustration pour vous dire que au Togo, la majeure partie ne vote pas ceux qui sont au pouvoir. Et vous allez voir, Romaric l'a dit, que nos amis du Sahel, ils n'ont pas de visa, ils viennent seulement. Il y en a qui n'embêtent pas, il y en a d'autres qui embêtent. Ils se croient même sur un territoire acquis et conquis. Bon, on ne le refuse pas. L'intégration des peuples, la CEDEAO, d'accord. Mais au même moment, ceux qui font ces intégrations-là, ceux qui font la promotion de tout ça, refusent de répondre aux plaintes des Togolais devant la Cour de justice de la CEDEAO. Mais c'est dans la même CEDEAO qu'on se trouve. Je donne juste cet exemple-là. C'est des gens qui ne font que ce qui les arrange. Vous refusez de répondre aux plaintes des Togolais en matière de violation des droits devant la Cour de justice de la CEDEAO. Au même moment, vous célébrez les 50 ans de la CEDEAO chez vous ici. Vous faites la promotion du Parlement de la CEDEAO parce que là, vous remplissez là-bas parce que ce n'est pas comme les parlements européens où c'est le peuple qui vote directement. Ici, vous vous asseyez quelque part, vous faites du folklore et vous faites vous représenter par des gens qui n'ont aucune légitimité devant leur peuple. Maintenant, c'est vous qui criez sur tous les toits que, après 48 heures, il faut que nous ayons, que les Africains viennent ici. C'est une bonne chose. Mais est-ce que le Togolais est prêt à accepter tous les Africains ici, sur le territoire?
0: Moi, est-ce que vous pensez que le Togolais n'est pas prêt?
7: Non, je veux être honnête et franc. Regardez ce qui se passe en Afrique du Sud. Je ne fais pas l'apologie de la barbarie. Parce que eux, ils ont un autre problème. Mais ici, ceux qui décident de laisser venir les autres Togolais, les autres Africains sur le territoire, ils doivent étudier, maîtriser, connaître la sociologie des Togolais sur le territoire avant d'ouvrir à tout le monde. Déjà, le simple fait que nos amis sahéliens nigériens viennent ici, on n'a rien contre eux. Hein. Mais un petit problème avec ces gens, c'est au commissariat. Va voir celui qui doit avoir raison là-bas. Et ils ont maintenant des carapaces de tortue. Ils sont prêts même à te brandir devant toi. En tout cas, aucun Nigérien ne me fera ça. Il va regretter le même jour, le même instant. Pour te dire, je n'ai pas fini.
0: Oui, rapidement.
7: Pour te dire que le Togolais n'est pas prêt à accepter cette décision. Et ils le font sur le plan politique. Une reconnaissance internationale. D'accord. Ils ne pensent même pas à vous ici, hein, avant de prendre cette décision-là. Parce que ce qui les arrange, on peut remplir le Togo des étrangers. Ils s'en foutent de vous.
0: D'accord.
7: Les Togolais cherchent à quitter le Togo. Plein, il a dit. Maintenant, si vous partez, nous, on va faire amener les étrangers. Ils vont venir laisser ici.
0: D'accord. Mangoulard, Kamiteko, bonjour.
8: Bonjour Pascal, bonjour confrère ici présent, bonjour Canal FM.
0: J'espère que vous allez bien.
8: Dieu est grand.
0: Voilà, nous sommes en train de parler de cette décision du Togo, c'est-à-dire quand le Togo a décidé quand même de laisser venir pratiquement sur son territoire tous les Africains et sans visa maintenant. Et c'est une décision qui a été prise, bien sûr, lors de Biashara Africa 2026. Vous, à votre niveau, c'est vrai que quand pour ceux qui sont les observateurs, en analysant, bien sûr, ce sujet, donc on pense que, mais est-ce que la réciprocité se fait également pour les autres pays si le Togo prend cette décision aujourd'hui?
8: Alors, d'abord, je fais observer que cette décision n'est donc la résultante peut-être de la diplomatie qu'a adopté le Togo depuis ces dernières années, une diplomatie qui promeut, disons, ce qu'il convient d'appeler le panafricanisme. Alors là, si tel est le cas, vous ne pouvez pas prôner le panafricanisme et fermer vos frontières aux autres, enfin, Africains qui se trouvent sur d'autres espaces du même continent. Et donc, c'est peut-être chercher à être en harmonie avec la politique qu'on véhicule à l'international. Maintenant, ça c'est théorique. Maintenant, si on vient à beaucoup plus de d'aspects pragmatiques, moi je dirais tout simplement que il convient de se poser des questions. S'ouvrir aux autres, c'est pas une mauvaise chose, parce que personne ne pourra vivre en autarcie, encore moins un État. Mais la réalité, c'est que qu'est-ce que nous cherchons justement en ouvrant nos frontières? Moi, je me dis objectivement, c'est vrai que c'est une décision politique, elle est actée, ça va courir. On n'a pas demandé notre avis, nous on ne fait que commenter. Mais la réalité, c'est que est-ce qu'on va s'ouvrir aux gens parce qu'il faut s'ouvrir aux gens? Moi, je me rappelle qu'à un moment donné, par exemple en France, on parlait de l'immigration choisie. Parce que si vous êtes un État qui sait où vous voulez aller, à vous de dessiner les profils que vous recherchez. Parce que on veut s'ouvrir au monde pour dire que ben, on prend le panafricanisme et donc n'importe qui va venir chez nous. Encore que chez nous, tout ne va pas bien pour le moment. Mais ça aussi, il faut avoir le courage de le dire. Ça veut dire que chez nous, tout n'est pas assis vraiment pour pouvoir s'ouvrir aux gens. Quand on parlait de l'immigration choisie en France, tout ça, c'est des gens qui ont pris des années à se construire. Et ils ont le minimum qu'il faut pour pouvoir s'ouvrir aux gens. Et même dans ça, ils ont décidé de ne s'ouvrir qu'à des compétences données. Maintenant, chez nous, quel profil nous voulons? Concrètement, je me dis, si on pose la question aux dirigeants, ils auront des difficultés à nous répondre. Parce qu'il ne suffit pas de rassembler les gens à 2 février, passer 2 ou 3 jours, et écrire des choses dans des calepins et tout, et puis vous décider pour imposer à des peuples. Quand un citoyen qui a du mal à se retrouver d'abord dans son propre pays, voit des gens franchir les frontières pour arriver et encore occuper plus d'espace devant lui, naturellement, je ne sais pas si on a idée de ce que ça peut créer. Mais quand cela ne tienne, j'estime que des mécanismes vont être entrepris justement pour contrôler ce flux-là et justement gérer les conséquences que ça pouvait découler. Mais en amont, parce qu'on parle de Zeleka, parce que tout ceci, le socle, c'est Zeleka.
9: Ah oui.
8: Mais à l'heure actuelle, le Zelecav ou la Zelecav a pour ambition justement de créer ce grand marché continental pour les Africains, pour les opérateurs économiques.
9: Et surtout pour la libre-échange. Hein?
8: Exactement, le libre-échange.
9: Le libre-échange, bien sûr.
8: Maintenant, posons-nous les bonnes questions. À ce jour précis, si on veut parler des produits typiquement togolais, quel est ce produit-là que le Togo peut exporter sur le marché international? Posons-nous les bonnes questions. Au Burkina, à côté, on te parlera de faso d'Amfani. Et ça, c'est typiquement burkinabé. Chez nous, c'est quoi? Le kente. On peut se targuer d'avoir le kente, mais le kente d'origine, c'est pas togolais. Voyez-vous? Et c'est en cela que je veux relever un aspect. C'est que chez nous, on a tellement politisé les choses qu'on ne laisse pas les opérateurs économiques faire exprimer ou du moins faire éclore leur génie créateur. C'est-à-dire que quel est ce opérateur économique togolais là aujourd'hui qui peut se targuer d'être milliardaire par exemple? Jamais. Il n'y en a pas. Et pourtant, ils sont là. Hein. Parce qu'à partir du moment où tu vas te dire j'ai commencé par faire des affaires, ça prospère aujourd'hui, je suis milliardaire, je vous assure, si vous ne fermez pas dans 5 mois ou dans 1 an, vous allez vous retrouver peut-être en prison. Parce que justement, on a tellement politisé les choses. Au point où les opérateurs économiques qui doivent normalement tenir le volant de ce projet de Zelecav, beaucoup se sont résignés. Et à partir de ce moment-là, ça va être difficile. Soyons conséquents, soyons francs envers nous-mêmes. Ce que nous voulons faire, ce n'est pas une mauvaise chose, c'est une bonne chose. Sauf que, est-ce que les conditions sont réunies?
9: D'accord.
8: Moi, à mon humble avis, je crois qu'on a encore du chemin à faire. Il ne sert à rien de courir, mais plutôt il faut partir à point.
9: Ouais, d'accord, il faut partir à point. Oui, mais on parle alors de cette rencontre, alors de libre-échange pour la Zelecaf, bien sûr. Et Omaric, est-ce que vous pensez déjà, il y a l'Afrique du Sud quand même qui a abrité la première édition de cette rencontre. Et après tout, c'est le Rwanda. Et maintenant, pour la troisième édition, c'est le Togo qui abrite, bien sûr, alors cette rencontre. La question est de savoir, après la rencontre de Lomé, qu'est-ce qui va changer en matière de libre-échange, en matière de l'économie sur le continent?
2: Alors, si vous allez à l'intérieur du journal Le Changement, vous allez voir à qui profite ce forum. Nous nous sommes interrogés là-dessus. Parce que nous ne voyons pas que le Togo...
9: Non, mais est-ce que les opérateurs économiques ne vont pas gagner quelque chose?
2: Magloire a abordé un sujet très, très capital. Il s'agit de, qu'est-ce que l'opérateur togolais peut fournir sur le marché africain aujourd'hui? C'est ça la question. Nous ne sommes pas de producteurs, nous ne sommes que des consommateurs. Et puis, le milieu des affaires est tellement fait peur que les gens ne veulent pas s'aventurer. Ça dit que c'est... Non, le problème est tout ailleurs, mon frère. On ne peut pas. On ne peut pas vouloir une chose sans contraire. Qu'on libéralise le pays. Ça dit que le pays soit réellement libre. Qu'on dépolitise le business. Et qu'on laisse les gens entreprendre librement. Et qu'on arrête de mettre les pressions
9: fiscales. Mais est-ce que les gens ne sont pas libres d'entreprendre?
2: Mon frère, vous ouvrez, vous allez à la CFE aujourd'hui. Vous ouvrez votre entreprise, je prends l'exemple, une salle U avec un capital 1 million. Alors, vous payez d'abord, je crois que ça va être 30 et quelques, 60 et quelques mille, ou 30 et quelques mille. Après ce paiement, on vous envoie à l'OTR. Et vous devez aller payer, vous devez commencer par payer des impôts. Alors que vous n'avez même pas encore commencé par entreprendre une quelconque activité. Il suffit de faire un mois et... Espérez-vous, peut-être que vous n'avez pas encore commencé votre activité et que vous n'avez pas eu le réflexe d'aller déclarer que vous n'avez encore rien fait et que vous déjà, vous avez des... Comment on le dit
9: c'est-à-dire que... La fiscalité?
2: Oui, on augmente. Il y a des pénalités. Voilà, le mot est venu. Il y a donc des pénalités qui commencent déjà par vous frapper. Donc, c'est-à-dire que... Ça ne peut pas marcher. Qu'est-ce que l'État a apporté déjà à l'opérateur économique pour espérer en prélever des impôts? C'est-à-dire que c'est difficile, quoi. Il faut... Faites l'expérience. Il y en a qui ont tenté et qui ont compris. Prenez même les directeurs de presse qui sont ici. Vous savez ce qui se passe. Vous savez bien. Prenez d'autres choses. Aujourd'hui, je voulais juste que... C'est-à-dire que... Questionnons-nous. Qu'est-ce que le Togolais, l'opérateur togolais, peut aller vendre sur le marché africain?
9: D'accord. Oui, mais Télé, est-ce que vous avez l'impression que l'opérateur économique, l'opérateur togolais n'a rien à vendre alors sur le marché africain?
1: C'est trop dire ça. C'est-à-dire que bon, ce n'est pas à 100% vrai. Il y a des Togolais aujourd'hui, des producteurs togolais aujourd'hui qui vendent à l'international, dans la sous-région même. C'est-à-dire que moi j'avais fait, en tout cas j'avais, en tant que journaliste, on avait organisé un projet et qu'on appelait Bouge avec le 228. On avait approché des producteurs togolais et ils vendaient. Il y en a qui vendent. Mais le souci, quand on veut parler de l'aspect politique et de l'aspect économique de la chose, puisque c'est ce que mon frère Magloire a touché, oui. C'est que le togolais, le producteur togolais aujourd'hui est confronté à une question de prix et de qualité. C'est-à-dire que quand vous produisez votre produit,

0: avoir un produit de qualité et à bas prix pour pouvoir les écouler. Mais ça, cela n'arrive pas pour le moment. Alors, qu'est-ce qu'il faut faire? Faut-il fermer les frontières? Nous, nous disons non, on ne peut pas fermer les frontières. Puisque en ouvrant les frontières à d'autres personnes, vous allez voir que le Togolais, même s'il n'est pas producteur, il va en profiter. Et voilà pourquoi nous, nous disons que l'Africain, c'est-à-dire que, bon, aujourd'hui, quand vous dites que, quand j'ai entendu des confrères dire ici que, bon, on va ouvrir la frontière aux autres, non, nous ne sommes pas les autres. Le Togolais est en même temps le Ghanéen, est en même temps le Sud-Africain. Il va falloir que, bon, qu'on nous donne...
1: Nous sommes tous Africains.
0: Nous sommes tous Africains. C'est-à-dire que ce qui nous oppose aujourd'hui, c'est malheureusement ces frontières-là. Et il va falloir travailler sur ces frontières de façon à les lever complètement pour que l'Africain puisse vivre. Et ce que j'ajouterais, c'est peut-être ceci. C'est que quand vous prenez deux pays africains, par exemple, quand vous prenez le Togo et le Niger, par exemple, vous allez voir que le Niger a l'uranium. Mais le Niger et le Togo souffrent de ce qu'on appelle le manque d'électricité.
1: L'électricité.
0: Ceux qui viennent puiser l'uranium, par exemple, Orano, en France, en profitent. Quand vous allez à Paris, vous allez voir que, bon, 24 sur 24, il y a de l'électricité. Mais là où vous puisez l'uranium, il n'y a pas de truc là. Comment est-ce que ces deux pays, Togo et Niger, peuvent collaborer de façon à faire en sorte que l'uranium là puisse profiter au Togo et au Niger? C'est ce qu'il faut faire. C'est-à-dire que, bon, c'est ce que moi j'appelle les enjeux, les grands enjeux. Les enjeux auxquels nous sommes confrontés aujourd'hui, c'est quoi? C'est que le Niger, à lui seul, ne peut pas exploiter son uranium. Il faut qu'il soit aidé par d'autres pays. Quand, par exemple, ils se mettent ensemble à 5, à 6 ou à 7, vous allez voir qu'ils vont avoir beaucoup plus de moyens pour pouvoir travailler et pour faire en sorte que les retombées puissent se sentir dans la population.
1: Merci.
0: Mais si on ne le fait pas, vous allez voir que bon, ce sont d'autres personnes qui viendront encore puiser les choses là. Et voilà pourquoi la ZLECAF, moi, je n'y crois pas trop. Parce que ceux à qui on fait appel, les investisseurs là, ce sont les étrangers.
1: Merci.
0: Et ça fait un peu...
1: D'accord, merci Telly. Oui, Abras, économiquement, est-ce que la ZLECAF ou même d'ailleurs cette rencontre à Lomé, est-ce que ce serait vraiment profitable alors pour le Togolais que nous sommes?
2: Bon, ce serait profitable. D'abord, je crois que c'est le commerce entre Africains est une bonne chose. C'est le développement économique intra-africain. Vous savez, ceux qui ont les chiffres vous diront que à peine 3% du commerce intra-africain est réel. Les autres, c'est les États-Unis, c'est la Chine. Surtout la Chine a pris le plus gros et l'Europe a pris le plus gros marché. Là, si les Africains ont décidé de se retrouver au sein de la ZLECAF, avec à sa tête le président rwandais en ce temps-là, pour le faire, je crois que c'est le travail de sommeil, ils le disent. Je crois que ça doit amener les Africains à revoir leur modèle économique. Un modèle économique basé sur les fondements de la structuration industrielle même des Africains. Structuration infrastructurelle aussi, parce que quand on n'a pas d'infrastructure routière, toutes les productions que nous avons, de la ferme pour le convoyeur, on n'a pas de route. Il y a des efforts qui sont faits par rapport aux pistes rurales, tout ça là. On ne parle plus de pistes rurales. J'ai crié ici depuis plus de 8 ans d'avoir un chemin de fer de Lomé à Saint-Cassé. Je donne juste l'exemple du Togo. Vous pensez que si on a un chemin de fer de Lomé à Saint-Cassé, de Lomé à Néron, de Lomé, par exemple, à Pélé, ou à Poso, à Daï. Je vous dis, surtout quand vous allez à Poso, Babou, tout ça là, avec des fruits, tout ça là, mon frère, de l'igname qui vient de Kabou, de l'igname qui vient de Bassa, tout ça, mon frère. Ça là, les agriculteurs vont avoir encore de la main d'œuvre. Ils vont produire en plus. On peut en bénéficier, mais les autres pays aussi peuvent en bénéficier. Parce que actuellement, nos ignames s'en vont en Centrafrique, ça va au Gabon et partout. Même le gari qui a 250 francs est aujourd'hui à 1200 francs. À cause de quoi? Et donc, si des gens riches, c'est eux seuls qui doivent encore profiter de la ZLECAF, ça doit être un problème. Maintenant, j'ai parlé des infrastructures routières, du transfert de technologies, pour que nous ayons des unités industrielles qui puissent nous permettre de fabriquer des choses ici. Le Bénin est parti, hein. Le Bénin à côté est parti. Hein. Vous allez au Bénin maintenant, le coton est transformé sur place. Le Burkina, il transforme le coton sur place. Qu'est-ce que le Togo lui fait?

0: parle du Togo parce que le jour où je suis au Togo, le Togo a organisé un sommet, il faudrait que le Togo tire profit de ce sommet-là.
1: Ah oui.
0: Qu'est-ce qu'on en tire? Qu'est-ce qu'on en tire? Donc je ne voudrais pas tirer sur le ministre, encore moins sur et ceux qui ont organisé ça, mais je me dis que quand Dangote, par exemple, veut convoyer le pétrole à travers sa raffinerie vers la Tanzanie et la Zambie, ce que nous avons lu quelque part sur les réseaux, c'est que les banques mondiales et le FMI sont en train de l'interdire. C'est pas si quelqu'un aussi a lu ça. Vous pensez que ces institutions qui ont créé des problèmes dans les années 80, des problèmes d'assouplissement structurel, on a chassé les enseignants, comme quoi, vous pensez que ces gens-là nous veulent du bien? L'Africain doit se lever comme un seul homme.
1: D'accord.
0: Pour soutenir ceux qui sont dans la dynamique de booster le développement et l'économie, la croissance en Afrique.
1: D'accord.
0: Dangote veut servir le pétrole aux Africains. Les Blancs sont en train de vouloir refuser à travers ces institutions bidons-là.
1: D'accord. Oui, mais voilà, qu'est-ce que le Togo tire comme profit alors de cette rencontre?
2: Comme profit,
1: oui, oui.
2: De cette rencontre,
1: oui.
2: C'est peut-être d'avoir accueilli les gens qui sont venus ensemble, on a réfléchi. Parce que moi, je fais partie, vous allez m'excuser, mais je fais partie de ceux qui estiment que notre niveau de développement ne nous permet pas parfois de faire certaines choses. C'est-à-dire qu'enchaîner les conférences sur conférences à Lomé. Mais pourquoi prendre le lead si on sait que de base, on n'est pas presque au même niveau que les autres qui vont venir chez nous? Moi, j'estime que le Togo pourra même mieux gagner dans ces histoires de conférences et tout. Si on envoie juste une délégation, peut-être une dizaine de personnes, laissons les autres organiser. Allons, envoyons des émissaires, des experts, nous ramener ce qu'il faut, du substrat qu'il faut pour aiguiser nos compétences ici. Parce que, vous savez, moi je l'ai dit, le Togo n'est pas l'Égypte, n'est pas le Maroc, n'est pas l'Afrique du Sud. Nous, on est encore un pays en développement. Ça sous-tend que nous avons plusieurs défis à relever. Et nos défis, ils sont là. C'est primaire, c'est les hôpitaux, c'est les écoles, et tout, vous le savez. Et donc, pour moi, l'argent qu'on investit dans l'organisation pratique et structurelle de ces conférences, moi, je fais partie de ceux qui estiment qu'on aurait mieux gagné en investissant dans d'autres secteurs plus vitaux qui peuvent vraiment asseoir notre développement. Et à un moment donné, quand on va arriver peut-être au niveau de l'Afrique du Sud, du Maroc, de l'Égypte et tout, on peut maintenant commencer par accueillir des gens. Maintenant, on organise et tout ça, mais les gens repartent. Après, vous me demandez qu'est-ce qu'on en tire. C'est ce que j'ai dit. Nos experts étaient là, les autres experts sont venus, on a réfléchi ensemble, on les a accueillis, nourris et tout ça. Et basta, ils sont partis. Même nos journalistes, combien sont les journalistes togolais qui ont assisté de bout en bout à ce qui a été fait? Mais des gens, on a envoyé des billets d'avion aux gens qui sont venus à Lomé, hébergés à 2 février, nourris, tout ça,
0: c'est ça.
2: Qui sont repartis.
0: C'est ça.
2: Qu'est-ce que nous tirons?
0: Même 10 000 francs, même 10 000 francs n'ont pas donné.
2: Mais le drame, c'est qu'après cette conférence, on vous dit, vous qui êtes sous le soleil et sous la pluie, on vous dit peut-être de passer à tel ministère pour prendre peut-être 10 000 ou 15 000. C'est
0: non,
2: ça?
0: Non, mais
2: c'est
0: non,
2: ça?
0: Non.
2: Donc, en réalité, moi, je ne trouve pas quelque chose de conséquent que le Togo tire de l'organisation de ces trucs et de ces conférences.
1: D'accord.
2: Maintenant, par essence, ce que je voulais ajouter, c'est qu'en réalité, c'est une bonne chose. Parce que l'Afrique parle à elle-même, personne ne pourra dire que c'est une mauvaise chose. Mais est-ce que nous sommes prêts? Voyez-vous, moi je le disais, vous voyez le modèle PIA qu'on a. Pour moi, on peut prendre 10, 5 ou 10 ans même, sans faire assez de bruit, mais structurer comme il le faut ce modèle-là pour l'implémenter ailleurs. Vous voyez le Bénin. Le Bénin ne parle pas assez, mais ils ont aussi leur PIA. Et c'est de ce PIA-là que le prochain mondial, les maillots que les équipes participantes vont utiliser, c'est du coton béninois. C'est du coton.
1: D'accord.
2: Le Bénin a signé un accord avec la FIFA. Donc c'est du coton béninois qui servira justement à confectionner les maillots.
1: D'accord. Merci.
2: Vous voyez?
1: Merci.
2: Donc
1: merci,
2: concentrons-nous sur l'essentiel. Mmh. C'est tout ce que moi je vais demander.
1: D'accord,
2: concentrons-nous
1: merci.
2: Sur l'essentiel.
1: D'accord. Merci, Magloire. Alors on va aborder ce sujet politique. On sait que en début de semaine, c'est vrai, il y a ce communiqué de l'Union des forces de changement UFC quand même qui a circulé pratiquement sur les réseaux sociaux et même d'ailleurs des médias en ont parlé, hein, bien sûr, par rapport à cette exclusion, hein, de quatre membres alors du parti. Romaric, vous êtes revenu sur le sujet. Hein. Vous écrivez politique, exclusion d'Eliott Orin et trois militants du parti. Fini le bras de fer en vue de l'accaparement de l'UFC. C'est une question que vous posez. Hein.
3: Oui, nous posons la question. Évidemment que on se demande si c'est encore une autre étape du combat ou de cette lutte infernale qui se fait au sommet de l'UFC. Alors, leur patron lui-même, M. Gilles Christo Olympio, étant affaibli, le combat pour sa succession a commencé depuis un bon moment, vous vous en souvenez. Cette affaire a failli même se retrouver en justice, mais à un moment donné, il y a un certain nombre de cadres du parti qui avaient demandé à ce que, ou de sages du parti avaient demandé à Orin d'arrêter cette procédure-là et qu'une solution à l'amiable devait être trouvée au problème. Malheureusement, il me semble qu'il a été truandé. le sujet refait surface avec les mêmes chefs d'accusation qu'on avait brandi entre-temps et qu'on avait souhaité régler en famille. Alors, on se demande si, bon, l'exclusion de M. Wynne et certains de ces trois militants-là, si ça met un terme à ce combat, ok, ça c'est, on verra bien. Mais si ce n'est qu'une étape, c'est une autre étape, ou bien dans les jours à venir, nous allons assister encore à autre guéguerre, ça désole. Vu le passé de ce parti au Togo, ceux qui ont connu ce parti dans les années 90 savent que l'UFC a été un grand parti politique. Et si aujourd'hui on assiste à cette guéguerre à la tête de ce parti qui est devenu un allié du pouvoir, je crois que ça ridiculise le Togolais, hein. Ça montre à quel point les gens ne sont pas assez sérieux dans leur façon de vouloir conduire la destinée de leurs compatriotes.
1: D'accord. Mais Télé, est-ce que ce n'est pas regrettable, hein, cette image que le parti UFC qu'on a connu même d'ailleurs de par le passé est en train de présenter au monde entier aujourd'hui?
4: Regrettable par rapport à quoi, Pascal? Si je veux vraiment commenter ce sujet, je risque de ne pas être tendre avec mes frères et sœurs de l'UFC.
1: Mais c'est votre droit.
4: Moi, je crois qu'il n'y a rien à mettre sous la dent. Ce qui se passe aujourd'hui dans ce parti, en tout cas dans d'autres partis aussi, montre que on doit arriver à fermer les partis politiques en Afrique. C'est-à-dire que on n'en a pas besoin. Ceux qui sont là, ce sont des gens qui luttent pour peut-être leur poche, leur ventre. Moi, je ne me vois pas trop dans cette chose. Je crois que je suis petit, mais je suis un peu trop grand pour ça. J'aurais aimé voir un autre sujet là-bas que de le voir discuter de ces petits. De ces petits sacs.
1: D'accord, oui, ben, Ambrose, vous, quelle est votre appréciation alors de ce fait qui se passe bien sûr au niveau alors du parti UFC?
5: Alors, vous savez, si dans la vie politique d'un pays, vous savez, la traîtrise n'est pas née aujourd'hui. La traîtrise est née avec Judas, mais Judas n'a pas pu consommer l'argent qu'il a pris. Quand vous trahissez un peuple, on ne trahit pas un peuple. Vous subissez la foudre. La déférence que nous avons vue depuis à Plaou jusqu'à Festival des Glaces, non, jusqu'à très très très loin. Vous vous rappelez?
1: Vous parlez de l'UFC d'alors.
5: On le détient. Ah, mon frère, c'était bien. Est-ce que vous avez une fois encore vu ça il y a une quinzaine d'années? Non. Le mariage qu'ils ont fait en 2010, en mai 2010, là, c'est fini. Vous vous mariez avec Satan. Et le diable, attendez-vous à ce que vous-même vous soyez grillé complètement. Je ne dis pas que ceux qui sont au pouvoir sont le diable et Satan. C'est juste une métaphore que je suis en train de vous décrire pour parler que les gens sont en train de contester, de renier ces gens-là, de quitter le pouvoir. Maintenant, vous êtes allé vous marier, vous êtes allé chercher des postes de ministre, de directeur de cabinet, d'attaché de cabinet, jusqu'au jour d'aujourd'hui. Et ça ne suffisait pas. On vous a dit que sur 15
0: ou 10 ministres. Aujourd'hui, je ne crois pas qu'il y a encore un ministre UFC.
1: Il y a deux.
0: C'était le cabinet, tout ça là. Peut-être l'année prochaine, au prochain gouvernement, il n'y aura plus. Ça a diminué. Vous allez remarquer que ça a diminué depuis le début jusqu'à la fin. Et le patron lui-même, il est où? Le patron se retrouve à Accra, au Ghana. Je ne sais plus. Mais je me dis qu'il a laissé le parti, les gens se déchirent. Et l'autre, Ohim, je ne veux pas le défendre. Ohim a subi l'attentat de Soudou. Vous vous rappelez? Avec Dr. Makati Depe. Et l'autre, c'est ceux-là qui ont porté avec les Jean-Pierre Farm. C'est eux qui ont porté ce parti. C'est eux qui sont les premiers, les vestiges de ce parti. Mais le petit, lui, vient et il est en train de... C'est lui, il est sénateur, non?
1: Vous parlez de quel petit?
0: Je parle de M. Alipuy. Je parle de M. Alipuy. Son papa, je le respecte beaucoup. Je suis allé chez lui deux fois pour une interview. C'est un monsieur que je respecte beaucoup. Mais apparemment, il ne ressemble pas à son vieux. Parce que, non seulement il est fougueux, c'est-à-dire que tu ne peux pas vouloir écarter les grands frères. Tes papas qui ont construit l'UFC. Aujourd'hui, l'UFC n'est que l'homme de lui-même. Et les gens se bataillent là-bas pour pouvoir garder le peu d'os qu'on devait jeter au chien. Ils se querellent autour de ce
1: gars-là. Merci.
0: Et maintenant, qu'est-ce qu'il va gagner, lui? Lui qui décide de chasser les gens, il va gagner quoi?
1: D'accord, Ambroise, merci. Oui, Magula, votre appréciation?
2: Moi, je vais vous répondre à travers cette caricature. Pas caricature, mais c'est peut-être un récit de fait. Vous vous rappelez qu'il n'y a pas longtemps, lorsqu'il s'était agi d'envoyer des membres pour le renouvellement de la CENI, l'UFC avait présenté... Enfin, il y avait eu deux délégations de l'UFC, une délégation, du moins des membres, une liste envoyée par le premier vice-président, Eliott Ohim, qui normalement, dans chaque association, quand le président est indisposé, c'est le vice-président qui vient. Ça, c'est même mon cousin de CP1, même, il me l'a dit hier que c'était ça, la norme. Mais le premier vice-président a envoyé sa liste et l'autre aussi a envoyé sa liste. Mais l'autorité a décidé de ne considérer que l'autre liste. Donc, pour vous répondre que ce qui se passe actuellement à l'UFC, c'est la politique des gagnants. C'est-à-dire qu'aujourd'hui, certains ont réussi à se mettre à l'abri. Et donc, ils utilisent leur pouvoir peut-être pour marcher sur les autres.
1: D'accord.
2: Et quand ça est comme ça, c'est un peu triste, malheureux. Mais, tu sais, s'il y a un conseil peut-être, je ne suis pas mieux placé pour le faire, mais s'il y a un conseil à donner à M. Eliott Ohim, c'est d'aller, son papa doit avoir des domaines au village, non? Faire des champs. La terre ne trompe pas.
1: D'accord,
2: quoi.
1: Merci Magula. Mais sur le continent, Romaric, sur le continent, on regarde, enfin, on voit un peu ce qui se passe aussi, hein, c'est-à-dire en RDC. D'aucuns diront qu'il y a le président Félix Tshisekedi qui est piqué quand même par le virus lors du troisième mandat. Et là, l'opposition n'est pas d'accord.
3: Oui, mais permettez-moi de dire que, de compléter quelque chose que le doyen
1: a dit.
3: Il dit, mais. Que c'est un mariage entre le diable et je voudrais dire que c'est
0: entre le
3: bourreau et la victime.
0: Oui,
3: c'est-à-dire que ça sort de l'ordinaire. Quoi.
0: Oui,
3: c'est une métaphore. Maintenant, en RDC, nous savons que la plupart des chefs d'État africains sont piqués par le virus de. Du troisième mandat.
2: Plus et tout le monde le fait.
3: Oui. Voilà. Ailleurs, les gens font 3, 4, 5, 6. On interprète autrement la Constitution. Et puis, ce qui est gênant, c'est que notre ami Tshisekedi ne voit pas la situation qui sévit dans son pays et qu'il puisse aujourd'hui partir tranquillement, dans, je crois, 2 ans et demi, hein, il part tranquillement au repos, mais qu'il pense encore rester sur le siège là, moi je crois que c'est une grave erreur, mais entre-temps, je crois qu'il est passé demander conseil au doyen.
1: D'accord. Merci Romaric. Je donnerai la parole à aux autres confrères, bien sûr, après l'intervention alors des auditeurs. Maintenant, vous pouvez justement intervenir dans cette émission 90 86 35 35 91 36 ou 315. Et également, vous pouvez nous écrire sur notre numéro WhatsApp 90 45 78 57. Mais bien avant, nous faisons un clin d'œil à nos annonceurs.
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0: Nous sommes de retour dans cette émission Comme de l'apprécier. Maintenant, nous nous ouvrons à vous. Vous pouvez nous appeler au 90 86 35 35, 91 36 63 75. Vous pouvez également nous envoyer des messages sur notre numéro WhatsApp 90 45 78 57. Nous avons notre premier auditeur en ligne. Allô?
1: Ouais, bonjour.
0: Bonjour, Évangéliste Senghor. Comment vous allez?
1: Ah, je vais bien.
0: D'accord, allez-y.
1: Je salue tout le plateau. Hein.
0: Le plateau vous salue.
1: Sans oublier mon frère Amran. Mm. Vous savez, ce matin, je suis très content de vous tous, parce que vous parlez très bien. Je suis très content chez moi. Vous savez, en toute chose, je dis ça à chaque fois que les journalistes, ils constituent le troisième ou quatrième pouvoir là, parce que c'est une vérité. Voilà. Et le délicat. Le Togo est bien dans les conférences, les séminaires, appeler des gens à venir. C'est une bonne chose. Mais un confrère a dit tout à l'heure que qu'est-ce que le Togo bénéficie dans cette chose-là? Rien. Alors que dans tout ce que vous venez de dire, que je suis en train de vous écouter avec intérêt, c'est quoi? C'est la vision. Ambroise a touché un point très important. Avoir un chemin de fer d'ici à Saint-Café. Et pour aller pour des trucs comme ça. Mais on ne veut pas. Vous voyez, non? Et deuxièmement, pour l'ULC, je vous ai dit l'autre fois ici que c'est du folklore. C'est du folklore. On a fait le mariage. Celui-là qui a fait le mariage, là, la première des choses, je veux que le dépôt de mon papa revienne sur la terre togolaise. Il ne l'a pas fait. Son papa est en train d'être mécontent dans là où il est couché à son banc. Vous voyez, non? Donc, ce qui est le Togolais doit quand même penser que l'intérêt de notre nation, le Togo.
0: D'accord.
1: L'intérêt du pays. Et aujourd'hui, les voilà maintenant qui sont en train de boxer. Est-ce que c'est pas une honte? Que Dieu bénisse le Togo.
0: Merci, oui, Évangéliste Senghor. Merci, 90, 86, 35, 35. Allô?
2: Ah, bonjour.
0: Bonjour, Basile, comment vous allez?
2: Oui, Togolaisement.
0: D'accord, allez-y.
2: Je salue tout le monde là-bas.
0: Ouais.
2: Combien de fois je suis content du coup. Pour l'homme de l'ONG là qui est venu, pour qu'il tienne du, parce qu'on connaît chez nous ici le Togo, des gens vont rentrer parmi eux là-bas, mettre les trucs en stock, et on va dire que c'est eux qui sont en accueil les Togolais. Bon, mais tout ce que vous avez dit, c'est que nous, on n'a pas besoin d'organiser ce genre de rencontres. Parce que le Togolais, en partie très sérieusement, on n'arrive pas à manger même une seule fois par jour. Et on dit que on ouvre notre pays. Quelqu'un va entendre ça et va dire, mais quelqu'un qui fait ça, c'est une très bonne chose. Mais les gens qui sont dans ce pays-là, qu'est-ce qu'ils en disent? C'est ça que les gens doivent se demander? Non, on n'a pas besoin d'organiser.
0: D'accord. Merci. Merci, Basile, pour votre intervention. 90, 86, 35, 35, 91, 36, 63, 75. Les deux numéros sur lesquels vous pouvez réagir au Club de la Presse et vous pouvez nous envoyer aussi des messages sur notre numéro WhatsApp 90 45 78 57. Allô?
3: Allô?
0: Bonjour, comment vous allez?
3: Bonjour, le plateau.
0: Oui, bonjour, votre nom c'est?
3: Jérémy de Léguacito.
0: Jérémy, vous nous appelez de Léguacito, allez-y.
3: Je salue tout le plateau.
0: Le plateau aussi vous salue.
3: C'est toi qui. Vos invités ont parlé d'une banque alimentaire.
0: Oui, alimentaire, bien sûr.
3: Oui. Je vois que, sachez que dans le pays, les gens mettent, les gens ne vont pas cuisiner parce que les gens ne peuvent pas manger. Et après, les gens qui ont du bon volonté ont cuisiné, vous allez voir, le pouvoir en place va mettre quelqu'un à la tête pour que.
0: Allô, Jérémy.
3: Oui,
0: mais l'essentiel, vous savez, chacun a toujours quelque chose à donner. Hein? Là où vous êtes, oui, là où vous êtes, vous avez aussi quelque chose à donner.
3: Oui.
0: Ah ouais, donc, ça, vous ne pouvez pas dire que les gens ne vont pas apporter alors de contribution.
3: Moi, à mon avis, je peux le faire, mais je vois les conditions des gens. Ça va déranger.
0: Oui, mais est-ce que. Oui, mais Jérémy?
3: Oui.
0: Est-ce que vous n'avez jamais donné quelque chose à quelqu'un?
3: Je donne souvent.
0: Ah, d'accord, c'est bon. Merci, Jérémy. Okay. Oui, bonne journée. 90, 86, 35, 35, 91, 36, 33, 115. Allô?
4: Allô?
0: Bonjour.
4: Bonjour.
0: C'est Pélé?
4: Oui, c'est Pélé.
0: D'accord, j'espère que vous allez bien.
4: Ok. Pour ceux qui vont aider les personnes vulnérables, comme tous nous sommes dans ce pays à 95%, parce qu'il y a une minorité qui s'accapare la tête du pays. Et je pense que c'est 100%. À 95%, là, je pense que nous sommes partants. Là où moi, ma question est, est-ce qu'eux peuvent réussir là où le gouvernement même a échoué? Parce que le gouvernement a initié cette initiative là par Madame Katanga, que pour sauver les personnes vulnérables. Le mois de décembre passé, on l'a vu sur votre toile partout. Ils sont passés partout pour les personnes vulnérables de Lomé à Saint-Café. Où est ça? On n'a pas trouvé ça. Hein. Et il n'y a aucun Togolais qui a dit qu'il a eu ces 25 000 francs là. Je pense que cette question-là, il faut ramener ça à la surface pour qu'on sache où sont ces fonds-là. Ça, c'est le premier point. Maintenant, deuxième point, par rapport aux questions de l'USP, je pense que Fognassiné, quand il est arrivé au pouvoir, il a dit, lui, c'est lui, moi, c'est moi. C'est pour casser les deux grands partis qui ont donné la nuit blanche à son papa, le CAR et l'USP. Mais actuellement, il y a Ferdinand et Zagabombo qui sont en face de lui. Vous voyez? Donc, tout ça, là, je pense que quand vous ne gouvernez pas bien, vous ne pouvez pas anéantir un peuple affamé. Quand le peuple togolais est affamé. Mais à chaque fois, on pense des choses qu'il y a des réunions sur les réunions Togo, des réunions sur les réunions Togo, et les retombées sont pour les étrangers. C'est-à-dire les retombées. À la dernière minute, maintenant, on dit que oui, il faut supprimer le visa pour les étrangers de venir au Togo. Alors que les étrangers sont déjà au Togo, ils ont tout accaparé. Le grand marché, c'est pour les étrangers. Dès qu'on là-bas, si vous trouvez 1500 boutiques là-bas, tout est pour les étrangers et les Togolais même sont sur les trottoirs. Ils sont en train de naviguer sur les trottoirs.
0: D'accord, merci.
4: Je ne sais pas quel visa il parle maintenant. Il parle de quel visa.
0: Merci Pélé pour votre intervention. Bonjour le plateau. Le Togo a suspendu le visa pour les autres pays africains. C'est une bonne chose si d'abord les Togolais se sentent mieux dans leur propre pays. J'ai l'impression que nos dirigeants veulent plaire aux autres. Merci et bonne émission. C'est Mohamed qui nous écrit depuis Casablanca. Allô?
5: Oui, grand frère, bonjour.
0: Bonjour Benoît, comment vous allez?
5: Je vais mieux.
0: D'accord, allez-y.
5: Vous savez, quand on parle de mon cher pays, le Togo, même si je suis en joie, je vais bien, je tombe malade. Ce serait mieux pour le président du conseil d'aller à la réunion au Kenya. Et c'est pas là-bas, il peut dire qu'il laisse les étrangers visa zéro là. Il n'a pas été là-bas, il est parti à l'investiture en Ouganda. Je ne comprends pas. Comment se fait-il que nous, au Togo là, on souffre? Et le président fait des voyages, on fait des discours. Est-ce qu'on a besoin de ces sommets? L'argent là, ça c'est dédié au Maroc, c'est au Maroc comme on a dit, l'Afrique du Sud, le Maroc, l'Égypte, c'est à eux de se vanter. Nous on n'a même pas un train, on n'a même pas un chemin comment échangeur. Il y a des ministres qui sont, ils n'ont rien à nous donner, ils nous fatiguent, ils nous mettent. Nous sommes malades.
0: D'accord. Merci. Benoît. Oui, Benoît, pour votre intervention. On va donner la parole au dernier, justement, auditeur pour le compte à l'heure de cette émission. Allô? 90, 86, 35, 35, 91, 36, 63, 75. C'est sur ces deux numéros que vous pouvez nous appeler et réagir, bien sûr, alors dans cette émission Club de la Presse, alors de ce jour. Alors, le dernier auditeur qui se signale. Allô?
6: Bonsoir.
0: Oui, Patrick.
6: Comment vous allez?
0: Ça va pas, la grâce. Et chez vous?
6: Bien, pas sa grâce aussi.
0: Dieu merci.
6: Je dis bonjour aux autres confrères là-bas. Monsieur Djovo, il est toujours avec vous là?
0: Monsieur Djovo, c'est ça, oui, il est toujours là.
6: Diop, Magilbert, comme vous l'avez dit, c'est ça.
0: Oui, oui, bien sûr, c'est ça.
6: D'accord. En tout cas, son initiative, elle n'est pas mal quand même. Moi, j'ai aimé de par son développement, sauf que le mode d'action, c'est ça qui me paraît un peu inquiétant. C'est vrai, parce que vous avez posé la question à un auditeur tout à l'heure. Nous tous, nous avons quelque chose à donner. Mais est-ce que nous sommes au Togo plus précisément? Nous sommes encore à cette ère-là. Est-ce que, posons-nous la question entre nous, de vous à moi, M. Pascal, nous arrivons à donner encore? Non, ce que je dis, je suis sérieux. Est-ce que nous-mêmes, nous arrivons à donner encore? Ben, sur ce, en tout cas, je peux quand même conseiller mon ami, comme votre confrère l'a dit tout à l'heure, si en lieu place, son système, le mode d'emploi là, c'est bon, mais s'il trouvait encore un mécanisme, c'est-à-dire des terres cultivables pour cultiver et recruter les jeunes sans emploi, eh bien, eux-mêmes, ils vont produire, ils vont manger leur production, ils vont élever, manger leur élevage aussi. Vous voyez que ça ne serait pas mieux que de demander de pousser les gens au bord des supermarchés, comme de Togolais même vont au supermarché. Et combien sont-ils à donner? Donc c'est ça quoi, il faut penser autrement, c'est-à-dire trouver des terres cultivables, produire et consommer sa propre production. Merci, bonne émission.
0: D'accord, merci Patrick pour votre intervention. Patrick, c'est le dernier auditeur, bien sûr, pour le compte alors de cette émission. On revient au plateau pour faire un dernier tour de table avant de mettre fin à l'émission. Monsieur Diovo, c'est vrai que les uns et les autres se sont prononcés hein, sur votre initiative. Et Pélé qui demande si vous pouvez réussir là où le gouvernement a échoué.
7: Merci Pascal, merci Pélo aussi. Ça, c'est peut-être un langage politique. Donc, CPS Togo, c'est une association à but non lucratif. Donc, on ne poursuit pas du tout un objectif politique. Et les chefs du gouvernement, nous, on n'en sait pas. Donc, on ne va pas s'avancer sur ce terrain-là. Mais ce qui est important ici, c'est qu'on retrouve cette solidarité entre Togolais. Il faut qu'on essaie de s'entraider. C'est ça l'objectif principal. Voilà. Donc on donne et puis on redonne à quelqu'un qui est dans le besoin, c'est tout.
0: Alors justement pour ce mode d'opération, il y a Patrick qui voit que, mais est-ce que ce ne serait pas plutôt mieux d'avoir des terres cultivables et de recruter plus alors des jeunes pour, après avoir travaillé la terre, on a les bénéfices et là on fait l'entraide avec ces bénéfices.
7: Et en fait, ce matin, on discutait avec, discutais avec un monsieur qui me dit qu'il y a des gens qui quittent le village, ils viennent ici à Lomé pour faire du taxi-moto. Ils restent là pendant 6 jours ou 7 jours et retournent après à la campagne. Ces gens-là quittent pourquoi la campagne? C'est parce qu'il y a des besoins là, il y a peut-être de la malnutrition, il n'y a pas vraiment de boulot. Donc ici, l'initiative de CPS Togo... C'est si on arrive à acheminer nos dons jusqu'à ces personnes-là, ils ne vont plus venir à Lomé ici. Ils ont au moins quelque chose à manger, donc ils vont s'atteler au champ et produire davantage, quoi. D'accord. Donc, je ne pense pas qu'on va se substituer aux agriculteurs pour faire leur boulot.
0: D'accord. Oui, Romaric, nous sommes à la fin de cette émission. 30 secondes.
8: Si nous aimons le Togo, c'est notre pays à nous tous. Si nous l'aimons, c'est nous-mêmes qui nous aimons.
0: Oui.
8: Si nous le gouvernons mal, c'est nous-mêmes qui nous gouvernons mal et nous nous avilissons ainsi.
0: D'accord. Télé, 30 secondes.
9: Oui, j'aurais aimé dire un mot à mon frère de CPS Togo, mais bon, on est en fin d'émission, ce ne sera pas possible.
0: Oui,
9: mais bon,
0: oui.
9: J'aimerais dire un petit truc sur le Congo. Vous voyez, ce pays, c'est le poumon de l'Afrique, mais tel que géré, on voit que l'Afrique ne veut pas aller de l'avant. C'est des gens qui cherchent toujours à tirer le drap vers eux-mêmes et à rester plus longtemps au pouvoir. Et puis, bon, l'Afrique, ça ne leur dit rien. Ça fait pitié.
0: D'accord. Abras, 30 secondes.
10: Le Togo veut respirer un air nouveau, quoi. Le Togo veut voir de nouveaux visages à la tête du pays. Le Togo veut une nouvelle gouvernance. Le Togo cherche, pour ne pas citer Madame ici, sa chanson de tous les jours, c'est l'alternance. Et donc, je crois que les Togolais sont fatigués. Les Togolais sont tellement fatigués que ils ont tourné leurs yeux vers le regard vers le ciel. Mais personne ne vient à leur secours. Ceux qui sont au pouvoir, ils doivent savoir que eux aussi mourront. Je mourrai. Tous ici, on va mourir un jour. S'ils font bien aujourd'hui, leurs enfants seront en sécurité. L'enfant peut faire 20, 50, 50 ans au Canada. Il va vouloir chercher à revenir. Donc, ne laissez pas des choses bizarres avant de partir. Quittez calmement dans 2, 3 ans que le Togo retrouve sa vie. Le Togo est mort.
0: Magla?
11: Non, mais écoutez, moi, je suis quelqu'un foncièrement contre l'injustice. Et cela m'amène à revenir encore sur ce qui se passe actuellement à l'UFC. Et surtout à M. Oliot Ouhin, et que j'estime qu'il ne mérite pas ce qu'on lui fait subir. Parce que de militants de première heure, tu te fais baratiner par des militants de dernière heure. Moi, j'estime que c'est peut-être l'Église qui se moque de la charité. Et donc, c'est en cela que je disais de façon ironique, ben, il n'a qu'à aller au village cultiver la terre. C'est pour dire qu'en réalité, seul le SAI-7, pour moi, la vie, elle est belle devant. Moi, en réalité, l'UFC, à part cet accord politique qui le lie au pouvoir, ça devient quoi? L'UFC est quoi? Donc, inutile de vouloir perdre du temps sur cette affaire.
0: D'accord.
11: La vie, elle est belle devant. Il faut qu'il reste focus sur tout positif.
0: D'accord. Monsieur Jovan, si quelqu'un veut vous contacter, le numéro?
7: Oui, le numéro de téléphone, donc, c'est le 70 67 67 99 70 67 67 99. Donc, pour la diaspora, ceux qui veulent nous soutenir depuis la diaspora, donc c'est le plus 32 483 39 54 34. Plus 32 483 39 54 34.
0: D'accord.
7: Donc, on a également un site internet www.cpas-togo.org.
0: D'accord.
7: Voilà.
0: Merci beaucoup, Monsieur Jovoko Sivi, hein, Bruno, d'être passé chez nous. Je rappelle que vous êtes le secrétaire général, bien sûr, de CPAS Togo. Merci d'avoir expliqué cette initiative de solidarité à nous. Merci à Teli Kofi qui a assisté, bien sûr, à cette émission. Merci à vous, Teli, d'avoir participé à cette émission. Romaric, merci d'être passé aussi dans cette émission. Ambroise Yaokmondo, merci d'être passé dans cette émission. Magula Kenviteko, merci d'être passé, merci du fond du cœur, parce que je le dis et j'insiste, merci du fond du cœur, merci à vous tous qui nous avez suivis, vous qui nous avez appelés pour vos diverses contributions à ce débat, merci à vous, merci à Charity Senaya qui a assuré la mise en onde, Jérôme Dakouta a assuré la mise en ligne, je suis Pascal Lossou, je vous retrouve demain, au revoir.

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2: 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Il est 13h.

0: 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Mesdames et messieurs, s'il vous plaît, voici les titres. À Palimé, la mosquée centrale est fermée provisoirement pour éviter des affrontements. L'ordre de fermeture provient de l'Union musulmane du Togo. La mosquée est mise sous scellé pour prévenir un affrontement entre clans rivaux dans la communauté musulmane de Palimé. Exclu de l'Union des forces de changement lundi, Bismarck Aboda réplique. L'ancien membre du parti rejette les accusations de transhumance politique avancées par l'UFC et dénonce une gestion chaotique au sein de la formation politique de J.-C. Olympio. Il dit se sentir humilié et blessé par cette décision. La passe sportive bouclera le journal. Mesdames et messieurs, merci de nous suivre.
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0: Et c'est un plaisir. La mosquée centrale de Palimé est provisoirement fermée pour éviter les affrontements entre clans rivaux au sein de la communauté musulmane. Information publiée par Togo 24. Face au risque d'escalade, le président de l'Union musulmane du Togo, El Hadj Inoussa Bouraïm, a saisi officiellement le préfet de Kloto, Bertin Kokou Hassan, pour demander la mise sous scellé du lieu de culte. La mesure a été appliquée immédiatement sous haute surveillance policière. Cette décision fait suite à la destitution de l'ancien imam principal Mallam Salifou Moussa, survenu quelques jours plus tôt. Selon l'UMT, les tensions persistaient autour et à l'intérieur de la mosquée et menaçaient de dégénérer. Cette fermeture permettra d'éviter des affrontements entre camps rivaux jusqu'au règlement définitif du conflit, indique El Hadj Inoussa Bouraïma dans sa correspondance. L'objectif des autorités religieuses et administratives est clair: imposer une trêve, sécuriser la zone et créer les conditions de règlement pacifique de la crise qui fragilise la cohésion sociale à Palimé.
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0: Je vous le disais en titre, le sujet a fait le tour d'horizon des médias et réseaux sociaux en début de cette semaine. C'était donc lundi. Le parti l'Union des forces de changement, UFC, a exclu 4 de ses membres. Il s'agit de Madame Esther Adigo, Bismarck Aboda, Fada Drakou, qui sont radiés du parti pour transhumance politique, et Elliot Ohin pour, entre autres, violations répétées des statuts et dispositions du règlement intérieur du parti. Parmi eux, Bismarck Aboda se dit touché par cette décision du parti. Vous allez l'écouter tout à l'heure, il rejette en bloc l'argument de transhumance politique évoqué par le parti.
3: C'était lundi vers 23h qu'un journaliste de la place m'avait envoyé le communiqué. Quand j'ai pris le communiqué, je l'ai parcouru. Et fiévreusement, j'ai ri. Bon, je ne sais pas, on m'accuse de faire une transhumance politique, je ne sais pas. Je sais que j'étais dans l'UFC. Maintenant, je ne suis plus dans l'UFC. Ça fait 2 ans que j'ai quitté cette formation politique de M. Olympio et que je ne suis plus dans cette formation politique. Mais telle était ma surprise de voir qu'on dise aujourd'hui que je fais une transhumance politique.
4: Est-ce qu'entre-temps, vous avez envoyé un courrier ou une lettre de démission?
3: Bon, je n'avais pas envoyé de courrier ni de lettre de démission. Parce que la loi de 1901, quand vous faites partie d'un parti politique, bien d'une association, vous avez une carte de membre. J'avais une carte de membre qui s'est expirée 5 ans passés et je ne l'ai plus renouvelée. 1, ça voudrait dire que je ne suis plus membre. De 2, je ne fais plus mes cotisations mensuelles. Et de 3, je ne participe plus à la vie du parti. Donc, je ne fais plus partie de leur fichier qu'on dise aujourd'hui que je suis encore dans l'UFC. Mais je sais que je milite pour un autre parti politique.
0: L'intéressé se dit humilié par cette décision du parti. Il exhorte le parti à régler les problèmes en son sein et au lieu de faire de diversion devant l'opinion nationale et internationale. Bismarck Aboda, que nous retrouvons au micro de Pascal Ossou.
3: Qu'ils m'ont humilié. D'abord, mon nom est sur les réseaux sociaux, les médias, tout ça. On m'accuse de faire une transhumance politique. C'est comme je suis encore dans le parti et que je vais encore faire des activités dans un autre parti, alors que tel n'est pas le cas. Comment puis-je être dans un parti et discrètement aller faire encore des activités dans un autre parti? Là, ce n'est pas bon. Et je pense que c'est ce qu'ils disent et c'est ce que je ne fais pas. C'est ce que je leur reproche, d'ailleurs, que je ne fais plus partie de leur parti. Donc, pas question de transhumance politique, mais j'ai vu le communiqué comme tous les autres. En principe, il devait m'adresser une lettre pour me dire qu'à partir de ce moment, je ne fais plus partie de leur formation politique suite à ça. Ils ne l'ont pas fait. Je sais qu'ils ont fait circuler mon nom mais je tiens quand même à faire un petit droit de réponse pour expliquer à l'opinion ce qui s'est réellement passé pour que l'on ne dise pas que oui, monsieur Bismarck Abouda a fait ceci, a fait ceci, a fait ceci. Il y a certaines choses que je ne peux pas étaler parce qu'il y avait un mouvement qui a frappé de plein fouet le parti politique. Et il y avait un désordre. C'est eux-mêmes qui vraiment ont instauré ce désordre. Et après, le parti est divisé. Et quand le parti est divisé, c'est ce qui a fait que moi, je me suis dit, bon, je ne peux pas vivre dans un désordre. Et là, j'ai pris la tangente.
0: Bismarck Abouda, visiblement mécontent. Fin des travaux du forum Biachara Africa 2026 à Lomé. Le forum qui s'est tenu du 18 au 20 mai 2026 sur le territoire togolais a été une rencontre décisive pour l'intégration économique africaine. Durant 3 jours, Lomé, la capitale togolaise, a été le centre des échanges sur les opportunités d'intégration économique et des solutions concrètes pour renforcer les échanges économiques entre les pays africains. Le forum Biachara Africa à Lomé, en chiffres, c'est plus de 3000 participants venus de 48 pays d'Afrique et d'ailleurs. Ce rendez-vous continental majeur a été placé sous le thème « Stimuler la transformation économique de l'Afrique grâce à la ZLECAF ». Badanam Patoki, lui, il est ministre de l'économie et de la veste stratégique.
5: Durant 3 jours, notre pays a accueilli la 3e édition de cette importante plateforme panafricaine dédiée au commerce et à l'investissement intra-africain. Plus de 3000 participants venus de 48 pays, décideurs publics, chefs d'entreprise, investisseurs, institutions financières et partenaires techniques. Plus de 700 exposants, 197 stands togolais, 97 stands étrangers, 15 panels organisés sur plusieurs thèmes et 4 mémorandums signés. Cette forte mobilisation témoigne de l'intérêt grandissant pour la zone de libre-échange continentale africaine, les CAF, et pour les opportunités qu'elle offre à nos économies. Le principal enseignement de cette édition est sans ambiguïté. Le temps des discours est passé, place aux résultats concrets. Le temps de la vision doit devenir celui des résultats. Au-delà des débats, ce forum a permis de renforcer les relations entre État et secteur privé.
0: Cette édition 2026 de Biachara Africa a enregistré des avancées majeures significatives au-delà des échanges. Découvrons-les donc avec Badanam Patoki.
5: L'édition 2026 de Biachara Africa ne s'est pas limitée aux échanges. Elle a permis d'enregistrer des avancées majeures que je voudrais mentionner brièvement. D'abord, une décision forte de l'intégration africaine. Nous l'avons suivi tous. Le Togo a annoncé une mesure historique. L'exemption de visa pour tous les citoyens africains pour des séjours de courte durée dans le pays. Cette décision, de notre point de vue, vise premièrement à faciliter la mobilité des personnes, à stimuler les échanges économiques et à renforcer l'intégration régionale. L'autre résultat, ce sont des solutions concrètes pour lever les obstacles. Les travaux ont permis d'identifier clairement les principaux freins au commerce inter-africain qui reste encore limité à environ 15% des échanges du continent. Face à ces défis, plusieurs priorités ont été retenues. Le développement des chaînes de valeur régionales, la facilitation des échanges commerciaux, le déploiement du commerce numérique et des systèmes de paiement africains et le renforcement des infrastructures logistiques.
0: De Biachara, Africa, nous prenons la direction de la commune Golf 7. La commune vers un développement communal structuré grâce à la validation technique de son PDC, plan de développement communal. La commune Golf 7 a donc franchi l'étape décisive dans sa planification locale hier. C'est tenu à Jidogomé, un atelier de validation technique de son plan de développement communal PDC. Cet événement marque une avancée significative dans la mise en œuvre des stratégies de développement harmonieux et durable de la commune. Réunissant experts, partenaires techniques et financiers, cadres locaux et représentants de la société civile, et cet atelier avait pour objectif principal d'examiner, d'amender et de valider sur le plan technique les grandes orientations et les projets contenus dans le PDC. Suivons un extrait du discours de Madame Dangbu Afi Pascaline, maire du Golf 7.
6: Cet atelier s'inscrit dans le processus d'élaboration de notre PTC, un document stratégique majeur qui définit les orientations et priorités de développement de notre collectivité pour les 5 années à venir. Il constitue un outil essentiel de planification, de mobilisation des ressources et de coordination des actions en faveur du bien-être de nos populations. Je voudrais saisir cette occasion pour adresser mes sincères remerciements au gouvernement, aux partenaires techniques

0: Les Suisses à l'élaboration de ce document. Leur appui constant et leur engagement sont des gages et réussites pour notre commune. Chères participantes et chers participants, votre expertise et vos contributions sont attendues pour enrichir ce document afin qu'il reflète au mieux les réalités et les aspirations de nos communautés. Je vous invite donc à des échanges constructif et fructueux en vue de sa validation définitive.
1: Ce document, qui constitue la feuille de route de la commune pour les années à venir, se veut le reflet des aspirations des populations, tout en répondant aux exigences de développement local. Mohamed Mouniru Chakondo est le coordonnateur de l'ONGAPR, chef de file qui appuie techniquement la commune du Golfe 7 dans l'élaboration et la mise en œuvre de son PDC.
2: Le plan de développement communal de la commune de Golfe 7 a été un processus long, laborieux et participatif. Toutes les couches de la commune visées, les autorités ont été activement impliquées depuis le début jusqu'à la fin. L'atelier que nous avons organisé aujourd'hui est le point culminant de ce processus qui a commencé il y a de cela un an. Et nous l'avons lancé ici le 20 mai 2025. Aujourd'hui, le 20 mai 2026, il y a jour pour jour un an. Et donc, nous sommes fiers aujourd'hui et de voir que ce processus-là a abouti avec un document qui reflète la réalité des problématiques de la commune, mais en même temps qui trace les voies et moyens pour régler les problèmes à la satisfaction des communautés. Le PDC est structuré en trois axes stratégiques et cela a été rappelé tout à l'heure dans les discours. Et l'axe 1 qui concerne la gouvernance participative et l'axe 2 qui concerne l'action sociale et puis l'axe 3 qui concerne l'environnement, le changement climatique et la résilience.
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1: 13 communes pilotes dont Vaud 2, Amou 2, Tchaoudjor 2, Kosa 2, Blita 1, Dankpen 1 et Rao 1 disposent désormais de leur plan local d'urbanisme. Vous avez tout compris, du PDC, nous parlons du plan local d'urbanisme. Un plan local d'urbanisme, c'est en quelque sorte la carte d'identité territoriale d'une commune. Ce document de référence définit précisément comment le sol communal est organisé et utilisé, où construire des habitations ou implanter des activités économiques, quel espace naturel protégé ou installer les équipements publics. Il s'agit d'un outil juridiquement contraignant qui enclave toute décision d'aménagement et qui permet d'éviter le développement anarchique, les constructions illégales et les conflits fonciers. Sans planification, les villes et communes croissent de façon désordonnée, creusant les inégalités entre territoires. Avec ces plans locaux d'urbanisme, les 13 communes pilotes disposent d'une feuille de route claire pour leur développement durable, inclusif et harmonieux. À terme, les 117 communes togolaises devraient disposer de ces instruments de planification.
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4: La page sportive, le Togo connaît désormais ses adversaires pour les éliminatoires de la Coupe d'Afrique des Nations Total Energy 2027 à l'issue du tirage au sort effectué ce mardi 19 mai 2026 au Caire. En Égypte, les éperviers ont été placés dans le groupe aux côtés de l'Algérie, de la Zambie et du Burundi. Organisée par la Confédération africaine de football CAF, la cérémonie du tirage au sort a réuni des légendes du football africain. L'ancien gardien international égyptien Issam El Hadary a d'abord tiré le Togo dans un groupe où figurait déjà le Burundi. Le sort a ensuite été complété par l'Ivoirien Mass Alain Gradel et le Nigérien William Trossekong avec l'arrivée de la Zambie puis de l'Algérie. Le capitaine des éperviers Diène Dakounam et ses coéquipiers retrouveront ainsi les Fenech d'Algérie déjà affrontés lors des éliminatoires des CAF 2019 et 2025. Les éperviers renoueront également avec la Zambie, adversaire qu'ils avaient croisé lors des éliminatoires combinées de la Coupe du Monde 2006 et de la CAN 2006, une campagne historique qui avait conduit le Togo à sa première qualification en Coupe du Monde. Après avoir manqué quatre dernières éditions de la Coupe d'Afrique des Nations 2019, 2021, 2023 et 2025, le Togo nourrit l'ambition de retrouver la phase finale continentale. Les éperviers tenteront de décrocher l'une des deux premières places qualificatives du groupe I afin de valider leur billet pour la CAN 2027. La phase finale de la compétition se déroulera du 19 juin au 17 juillet 2027 dans les trois pays co-organisateurs, le Kenya, l'Ouganda et la Tanzanie. Les éliminatoires débuteront dès le mois de septembre prochain avec les deux premières journées. Les journées 3 et 4 se joueront en novembre avant les deux dernières rencontres prévues en mars 2027. Le calendrier détaillé des confrontations sera communiqué prochainement par la Confédération africaine de football, CAF. Groupe I, Algérie, Zambie, Togo, Burundi. Le sélectionneur national des éperviers Patrice Neveu a réagi aussitôt au tirage au sort des éliminatoires de la Coupe d'Afrique des Nations Total Energy pour Maja 2027 effectué ce mardi 19 mai 2026 au Caire en Égypte. Placé dans le groupe I aux côtés de l'Algérie, de la Zambie et du Burundi, les éperviers connaissent désormais les contours de leur campagne qualificative vers la prochaine phase finale de la CAN. Pour le technicien français, ce tirage constitue avant tout une étape importante dans la préparation de la sélection nationale. Ce tirage nous permet désormais d'avoir une vision claire de ce qui nous attend dans ces éliminatoires. C'est déjà un point positif pour continuer à construire et redonner un nouvel élan à notre équipe nationale, a confié Patrice Neveu. Conscient du nouveau des adversaires qui attendent le Togo, le sélectionneur togolais reste néanmoins ambitieux pour la suite de la campagne. Il estime que les éperviers ont leur carte à jouer dans ce groupe où deux équipes décrocheront leur qualification pour la phase finale. L'Algérie reste une grande nation du football africain avec beaucoup d'expérience au haut niveau, mais il ne faut pas oublier qu'il y aura deux équipes qualifiées dans ce groupe. Nous allons jouer nos chances avec ambition et détermination, a-t-il expliqué. Patrice Neveu a également souligné sa bonne connaissance de certains adversaires du groupe, notamment la Zambie et le Burundi, des sélections qu'il a déjà affrontées au cours de sa carrière sur le continent africain. La Zambie et le Burundi sont des sélections que je connais bien pour les avoir affrontées lorsque j'étais sélectionneur d'autres équipes nationales africaines. Ce sont des adversaires compétitifs avec leur qualité et leur particularité, a-t-il ajouté.

0: Nous sommes dans le temps et c'est un plaisir. Mesdames et messieurs, merci de nous avoir suivis. C'est la fin de cette édition. L'autre, bien sûr, c'est Michel Tomega. Très souriant. Michel, une bonne nouvelle? En tout cas, ça va aller. Mesdames et messieurs, restez scotchés sur la 93.5 Canal FM, la nouvelle génération. Après moi, retrouvez Dadele pour l'émission Miwanegno.
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1: Et nous, Marc, et nous, on que les gens parlent actuellement les musulmans demain. Et nous, ben, il a interpellé, il y a de mes torts et siers et surtout, José Hockey. Et nous, qui avons signé bien, gamme qui est au Rodoale Malamassi, salut, fois-ci, à me qui me bien, elle est tombée, une jolie n'a pas de haut. Et nous, qui tout tout béoua, on me dit la blé. 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
1: 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grands gens dès qu'ils viennent on va durant vous là vous qui me voyez même décorer nous maintenant ça même mieux décorer moi même pas à l'époque de tout ça très bien tu as besoin de donc à amirouba 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
5: Benya, j'ai obéi tous les hamés. Et il y a été. Moi, nous, là, tous les hamés. Il y a des normes à suivre. Elle a fallu ma voix. Et nous avons Québec, nous avons
4: 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Alors, elle m'a possédé, elle a tenu ministre.
5: Elle a fallu ma voix. Et nous avons les 13 enfants. Et nous avons ces gens-là. Ah, mais vous voyez le parti politique, mais vous voyez le syndicat comme le parti politique à moi. C'est comme si vous avez un peu pour nous, tcha. Quoi, mais que pour nous, tcha. Oh, bon, il y a des noms pour nous, va fille, abonne le fille, abonne son bébé, non, non. Et ben, des quoi. Et ben, des nés. Donc, à Québec, vous voyez, on va la peau, vous voyez, côté en haut. Vous voyez, il y a un Québec, nous avons l'enfant, mais quand vous voyez, c'est très, elle est bas. Nous, élevé. Et nous, où soit-à, il se tait. Et là, bon, si vous avez dit, quand vous avez dit, Américain, je suis le vieux, c'est mort. Et on a été comparé au coup de Eliot. Eliot, on a été comparé à mes vers. Mais il faut fouiller Eliot. Et pourtant, et bon. Américain, il y a Eliot, à tout le monde. Jusqu'à présent, on peut le mauvais coup. Fait qu'il y a souvent les gens qui ont été retirés, ils ont été retirés.
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2: 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Je me voyais un hélicoptère avec ma
7: femme. Et Gogoy, il est encore. 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
7: Nous, on a une place importante de lui. Nous, nous sommes bien. Nous avons eu un débat de monogamie, polygamie. Nous avons eu tous les débats avec lui. Mais il faut reconnaître la place de la femme dans la vie de l'homme. 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Voilà pourquoi, vous savez, vous mettez la promotion, n'y ont pas. Vous avez mis la promotion, n'y ont pas. Mais il faut reconnaître ce que la femme est dans ta vie. Et toi, fils, c'est Wandi, qui aime les quoi les pâtes, c'est un homme cadre, yami. N'est pas la pompe, les bengoumea. Et vous n'avez pas, y'est son, y'est nabé. Y'est pas d'offre qui va de l'égbéa. On les quoi. 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
5: 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Il est.
8: Parce que nous avons plus cher. Nous avons plus cher.

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Dames et messieurs, bonsoir et bienvenue dans Canal Info Service de cet après-midi. Débutons avec la nécrologie. Son Altesse Royale la TV Adon Diego Lawson Body, prince régent du trône royal Lolan. Sa Majesté Nana Ané Ohiniko Kwamdesu, chef traditionnel de la ville d'Anero, roi des Minas. La famille Abbé Mitihu, veuve Kodzo, Valentine, ses frères, sœurs, cousins, cousines et leurs enfants. Monsieur Abbé Symphorien, ses frères, sœurs, cousins, cousines et leurs enfants. Monsieur Wilson Bahun Thomas, chef de la famille Wilson Bahun, ses frères, sœurs, cousins, cousines et leurs enfants. Les familles Lawson Avla, Ninevi, Messan, Doucé, John Ahie, Johnson, Aninefa de Souza. C'est Manu Domlan, les familles parentes, alliées et amies, profondément touchées par les nombreuses marques de sympathie et d'affection que vous leur avez témoigné de diverses manières lors du décès de leur très cher et regretté Abbé Adwa Malé Hélène. Malé Hélène, rappelé à Dieu le 3 mai 2026 dans son 76e année. Vous renouvelez le sincère remerciement et vous prie de bien vouloir assister ou de vous unir d'intention aux obsèques qui se dérouleront selon le programme ci-après. Vendredi 22 mai 2026, 19h, veille dans la maison mortuaire, maison Abbé Mitihu, 6 au quartier Flamani à Anero. Samedi 23 mai 2026, 8h30, levée du corps suivi de l'inhumation au cimetière municipal d'Adido à Anero. Les salutations d'usage seront reçues dans la maison mortuaire après l'enterrement. Maison mortuaire, maison Abbé Mitihu, 6 au quartier Flamani à Anero. Les familles Kenvi Dosu d'Afon, Dolomé et d'ailleurs. Les familles parentes alliées, messieurs Kenvi Dosu Agosu Théophile. Kenvi Dosu Odele Albert. Kenvi Dosu Anani Richard. Mesdames Kenvi Dosu Holotode, épouse Nouodro. Et leur conjoint, enfant et ami, vous informe du décès de Madame Foligan. Adam Yonsi, épouse Kenvi Dosu, décédée le 5 mai 2026 dans sa 89e année. Et vous pouvez de bien vouloir assister ou de vous unir d'intention aux cérémonies funéraires qui auront lieu selon le programme ci-dessous. Samedi 23 mai 2026, 8h30, exposition du corps et prière à la morgue du CHU Sylvanus Olympio de Lomé, Tocoin. 9h, départ pour le cimetière de Bekota, Lomé. 10h, oraison suivie de l'enterrement à Bekota, 10h30, salutation d'usage au cimetière de Bekota à l'issue de l'enterrement. Vous remercie de vos marques de sympathie sous toutes les formes. Nos sincères condoléances aux familles endeuillées. Poursuivons avec les avis divers. 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
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Dans le cadre d'un recrutement, une personne est à la recherche d'un cuisinier pour travailler au Bénin. Logement disponible, très bonne rémunération. Toute personne intéressée, veuillez envoyer votre CV à la radio Canal FM. Une résidence pour renforcer son équipe cherche à recruter deux professionnels pour les postes suivants. Un gérant de niveau minimum bac. Une ménagère ou chargée d'entretien. Intéressée, prière d'amener son CV à la radio Canal FM. Une famille recherche de toute urgence une dame pour les travaux domestiques, de bonne moralité, respectueuse. Pour plus de renseignements, appelez le 93 84 93 87. Dans le cadre du développement de ses activités, une usine de production de boissons recrute un ou une responsable commerciale et marketing. Mission principale. Développer et mettre en œuvre la stratégie commerciale et marketing de l'entreprise. Prospecter de nouveaux clients et assurer la fidélisation. Suivre les performances commerciales et atteindre les objectifs fixés. Concevoir et piloter les actions de communication et de promotion. Analyser le marché et la concurrence. Superviser les activités commerciales et marketing. Profil recherché. Être âgé d'au moins 35 ans, être titulaire d'un bac plus 3 ou 4 en commerce, marketing, gestion ou domaine équivalent. Justifier d'au moins 3 ans d'expérience à un poste similaire. Avoir une bonne capacité de négociation et de communication. Être dynamique, organisé et avoir le sens du leadership. Maîtriser les outils informatiques et les réseaux sociaux. Poste basé à Lomé, disponibilité immédiate. Dossier de candidature, CV plus lettre de motivation à envoyer à la jourdaine@proton.me. Date limite de dépôt des candidatures, 3 juin 2026. Pour toute information, contactez le plus 228 93 54 27 04. Un hôtel situé à Agbalépédo, non loin de l'école 2 février, cherche à recruter pour les postes suivants. Deux jeunes femmes dynamiques pour l'entretien. Les hommes et les personnes âgées s'abstenir. Deux réceptionnistes capables de communiquer en anglais. Prière à toute personne intéressée de contacter le 91 48 41 85 ou le 98 46 96 91. Chers particuliers, employés, chefs d'entreprise, directeurs de société, responsables de complexes universitaires, hôteliers, religieux et autres institutions. Vous avez besoin d'un agent pour votre sécurité et la protection de vos biens. Vous voulez un agent de surface pour l'hygiène et la propreté de vos locaux. Vous avez besoin d'un chauffeur, d'un cuisinier, d'expérience professionnelle à votre disposition. 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C'est sur cette dernière note que nous mettons fin au Canal Info Service de cet après-midi. Merci de nous avoir suivis. Bon après-midi à toutes et à tous.

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3: 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Voix n'ont pas, non, ils viennent carré.
1: Ah, dit correct.
3: Mais ne coda, dit pas, dit que, ben, on a pas faux. On a pas
1: faux. On a pas faux. On a pas faux. On a financièrement, on a une campagne.
3: Oh, tu vois. Et donc, il y a, non, on dit, non, on a pas faux, nous ne pas les mêmes.
1: Nous ne pas les nko so na ya o
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1: le couple
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3: ka lo ga le me quoi Et voilà, je vois que tu es le.
1: Appelle au Fogé.
3: On peut toquer une voix blanche. Il y a sort d'eau et dorme. Et non, à dehors, au lieu de. Au lieu de 6 mois, il y a un mois. Au lieu de. Au lieu de perdre, à dehors.
0: Ouais, ouais, ouais.
3: Donc, au lieu de virer, mais.
0: Voilà,
1: moi, là, j'en ai.
3: Appelle à mes
1: cœurs. Bonjour, appelle au.
3: Appelle à mes cœurs.
0: Adogwene, madame Namlo.
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0: nous souhaitons que les quartiers et trop nos cabas.
1: Amélie Camion.
2: Allô.
1: Allô.
3: Oui, bonsoir.
1: Bonsoir.
2: Philippe.
3: Il faut nous aider.
2: Mais il faut nous aider.
3: Ahoito, joyeux bonheur. Maman, il faut nous
2: aider. Oui, ça va être un homme.
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1: Oui, oui. Mais pas qu'à
3: la colonisation, FIA. On y radio là, on veut avoir Fata. Ouais, de là, vous voyez, Midin Denaio. Ouais, mais que Midama au côté Wando. Ouais, Togovio, émission à Georginami, et les Perumianti, et les Vemianu. Il est pas maté si tous tu aimais. Ouais, mais là, t'aimes droit l'émission à. Synchronisation à nos possibles. La première est opportunité. Parce que nous, quand les blancs, nous sommes accompagnés sur les conduits. Non, il y a quand même 4 ans. Vous avez mis au conseil, vous avez dit, mais les papas pour les mamans, ils conduisent, ils en ont préparé maman, ils en ont préparé papa en temps, ils en ont papa la scène des gommés. Parce que nous n'avons pas de l'eau, il prend déjà au bilan, il y a comme un docteur. Mais nous, quand nous avons les cours, nous croyons avec vous. Allez, papa, les doigts. Et là, donc, on a un noir. Que nous avons un peu de l'eau, maman. Et là, qu'un blé. Quoi, il y a des coucouvés, il y a les côtés, et les vévérés. Maman, avec quoi, qu'on y a des qui vivent dans le caca, qui m'a trouvé.
2: Ah, maman, il y a
3: des. Eh bien, il y a des jeunes hommes, il y a des vieux. Nous avons besoin de nous. Et là, vous, là, donc, vous, corps, ou anti. Non, loin, y est, mis la femme rassée. Non, loin, y est, en de la joie. Quand même, ce qu'on appelle, c'est mon corps, c'est ma vie. Et ni responsabilité, ou tout, quoi dire. Vanen, soit les bleus, ou, bobougé, assez bougé, rambougé, bizarre. Ou en poté, un peu quoi. Voilà, vous, forcez.
2: Et tout le monde a fait le mien. Quand tu as fait janvier, mais il dit bien allez, mais il n'y a pas de sponsor, il n'y a pas de atelier. Donc là, il y a un caca qui est là. Il y a un caca qui est là. Il y a un caca qui est là. Il y a un caca qui est là. Il y a un caca qui est là. Donc, il y a un caca qui est là. 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Mais entre bien donc là-bas. Fata ou vedo, a quatre jours fata ou. Au moins, elle a mis les ponts à l'ordre de soi, fille, et l'émission a une qui l'a une quoi. Mais elle a été invitée à moi, fille, et elle a invité à me dire, mais elle a gardé, il y a un bac qui veut que je ne pas jouer quoi. Et bien, on voit les filles, ou bien, elle a dit, mais elle a dit, déplacement à la paix, il y a un tori, mais j'ai dit, moi, je vais payer, il y a une retraite.
1: Qui l'a mis là?
2: Retraite, moi, j'ai dit, mais elle a dit, elle a défendu, donc, elle a dit, bien, si, il y a un.
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3: Il est 18h.
4: La maison de la nouvelle génération vous accueille, c'est Canal FM, le journal. Mesdames et messieurs, s'il vous plaît, voici les titres. À Palibé, la mosquée centrale est fermée provisoirement pour éviter des affrontements. L'ordre de fermeture provient de l'Union musulmane du Togo. La mosquée est mise sous scellé pour prévenir un affrontement entre clans rivaux dans la communauté musulmane de Palibé. Exclu de l'Union des forces de changement lundi, Bismarck Aboda réplique. L'ancien membre du parti rejette les accusations de transhumance politique avancées par l'UFC et dénonce une gestion chaotique au sein de la formation politique de J-Christ Olympio. Il dit se sentir humilié et blessé par cette décision. La passe sportive bouclera le journal. Mesdames et messieurs, merci de nous suivre.
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4: Et c'est un plaisir. La mosquée centrale de Palimé est provisoirement fermée pour éviter les affrontements entre clans rivaux au sein de la communauté musulmane. Information publiée par Togo 24. Face au risque d'escalade, le président de l'Union musulmane du Togo, El Hadj Inoussa Bouraïm, a saisi officiellement le préfet de Kloto, Bertin Kokou Hassan, pour demander la mise sous scellé du lieu de culte. La mesure a été appliquée immédiatement sous haute surveillance policière. Cette décision fait suite à la destitution de l'ancien imam principal Mallam Salifou Moussa, survenu quelques jours plus tôt. Selon l'UMT, les tensions persistaient autour et à l'intérieur de la mosquée et menaçaient de dégénérer. Cette fermeture permettra d'éviter des affrontements entre camps rivaux jusqu'au règlement définitif du conflit, indique El Hadj Inoussa Bouraïma dans sa correspondance. L'objectif des autorités religieuses et administratives est clair: imposer une trêve, sécuriser la zone et créer les conditions d'un règlement pacifique de la crise qui fragilise la cohésion sociale à Palimé.
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4: Je vous le disais en titre, le sujet a fait le tour d'horizon des médias et réseaux sociaux en début de cette semaine. C'était donc lundi. Le parti l'Union des forces de changement, UFC, a exclu 4 de ses membres. Il s'agit de Madame Esther Adigo, Bismarck Aboda, Fada Drakou, qui sont radiés du parti pour transhumance politique, et Elliot Ohin pour, entre autres, violations répétées des statuts et dispositions du règlement intérieur du parti. Parmi eux, Bismarck Aboda se dit touché par cette décision du parti. Vous allez l'écouter tout à l'heure, il rejette en bloc l'argument de transhumance politique évoqué par le parti.
5: C'était lundi vers 23h qu'un journaliste de la place m'avait envoyé le communiqué. Quand j'ai pris le communiqué, je l'ai parcouru. Et fiévreusement, j'ai ri. Bon, je ne sais pas, on m'accuse de faire une transhumance politique, je ne sais pas. Je sais que j'étais dans l'UFC. Maintenant, je ne suis plus dans l'UFC. Ça fait 2 ans que j'ai quitté cette formation politique de M. Olympio et que je ne suis plus dans cette formation politique. Mais telle était ma surprise de voir qu'on dise aujourd'hui que je fais une transhumance politique.
6: Est-ce qu'entre-temps, vous avez envoyé un courrier ou une lettre de démission?
5: Bon, je n'avais pas envoyé de courrier ni de lettre de démission. Parce que la loi de 1901, quand vous faites partie d'un parti politique, bien d'une association, vous avez une carte de membre. J'avais une carte de membre qui s'est expirée 5 ans passés et je ne l'ai plus renouvelée. 1, ça voudrait dire que je ne suis plus membre. De 2, je ne fais plus mes cotisations mensuelles. Et de 3, je ne participe plus à la vie du parti. Donc, je ne fais plus partie de leur fichier qu'on dise aujourd'hui que je suis encore dans l'UFC. Mais je sais que je milite pour un autre parti politique.
4: L'intéressé se dit humilié par cette décision du parti. Il exhorte le parti à régler les problèmes en son sein et au lieu de faire de diversion devant l'opinion nationale et internationale. Bismarck Aboda, que nous retrouvons au micro de Pascal Lossou.
5: Ils m'ont humilié. D'abord, mon nom est sur les réseaux sociaux, les médias, tout ça. On m'accuse de faire une transhumance politique. C'est comme je suis encore dans le parti et que je vais encore faire des activités dans un autre parti, alors que tel n'est pas le cas. Comment puis-je être dans un parti et discrètement aller faire encore des activités dans un autre parti? Là, ce n'est pas bon. Et je pense que c'est ce qu'ils disent et c'est ce que je ne fais pas. C'est ce que je leur reproche, d'ailleurs, que je ne fais plus partie de leur parti. Donc, Pas question de transhumance politique. Mais j'ai vu le communiqué comme tous les autres. En principe, il devait m'adresser une lettre pour me dire qu'à partir de ce moment, je ne fais plus partie de leur formation politique suite à ça, ça, ça. Ils ne l'ont pas fait. Je sais qu'ils ont fait circuler mon nom, mais je tiens quand même à faire un petit droit de réponse pour expliquer à l'opinion ce qui s'est réellement passé pour que l'on ne dise pas que oui, M. Bismarck Abouda a fait ceci, a fait ceci, a fait ceci. Il y a certaines choses que je ne peux pas étaler parce qu'il y avait un mouvement qui a frappé de plein fouet le parti politique. Et il y avait un désordre. C'est eux-mêmes qui vraiment ont instauré ce désordre. Et après, le parti est divisé. Et quand le parti est divisé, c'est ce qui a fait que moi, je me suis dit, bon, je ne peux pas vivre dans un désordre. Et là, j'ai pris la tangente.
4: Bismarck Abouda, visiblement mécontent. Fin des travaux du forum Biachara Africa 2026 à Lomé. Le forum qui s'est tenu du 18 au 20 mai 2026 sur le territoire togolais a été une rencontre décisive pour l'intégration économique africaine. Durant 3 jours, Lomé, la capitale togolaise, a été le centre des échanges sur les opportunités d'intégration économique et des solutions concrètes pour renforcer les échanges économiques entre les pays africains. Le forum Biachara Africa, à Lomé, en chiffres, c'est plus de 3000 participants venus de 48 pays d'Afrique et d'ailleurs. Ce rendez-vous continental majeur a été placé sous le thème « Stimuler la transformation économique de l'Afrique grâce à la ZLECAF ». Badanam Patoki, lui, il est ministre de l'économie et de la veste stratégique.
2: Durant 3 jours, notre pays a accueilli la 3e édition de cette importante plateforme panafricaine dédiée au commerce et à l'investissement intra-africain. Plus de 3000 participants venus de 48 pays, décideurs publics, chefs d'entreprise, investisseurs, institutions financières et partenaires techniques. Plus de 700 exposants, 197 stands togolais, 97 stands étrangers, 15 panels organisés sur plusieurs thèmes et 4 mémorandums signés. Cette forte mobilisation témoigne de l'intérêt grandissant pour la zone de libre-échange continentale africaine, ZLECAF, et pour les opportunités qu'elle offre à nos économies. Le principal enseignement de cette édition est sans ambiguïté. Le temps des discours est passé, place aux résultats concrets. Le temps de la vision doit devenir celui des résultats. Au-delà des débats, ce forum a permis de renforcer les relations entre État et secteur privé.
4: Cette édition 2026 de Biachara Africa a enregistré des avancées majeures significatives au-delà des échanges. Découvrons-les donc avec Badanam Patoki.
2: L'édition 2026 de Biachara Africa ne s'est pas limitée aux échanges. Elle a permis d'enregistrer des avancées majeures que je voudrais mentionner brièvement. D'abord, une décision forte de l'intégration africaine. Nous l'avons suivie tous. Le Togo a annoncé une mesure historique, l'exemption des visas pour tous les citoyens africains pour des séjours de courte durée dans le pays. Cette décision, de notre point de vue, vise premièrement à faciliter la mobilité des personnes, à stimuler les échanges économiques et à renforcer l'intégration régionale. L'autre résultat, ce sont des solutions concrètes pour lever les obstacles. Les travaux ont permis d'identifier clairement les principaux freins au commerce inter-africain qui reste encore limité à environ 15% des échanges du continent. Face à ces défis, plusieurs priorités ont été retenues. Le développement des chaînes de valeur régionales, la facilitation des échanges commerciaux, le déploiement du commerce numérique et des systèmes de paiement africains et le renforcement des infrastructures logistiques.
4: De Biachara, Africa, nous prenons la direction de la commune Golf 7. La commune vers un développement communal structuré grâce à la validation technique de son PDC, plan de développement communal. La commune Golf 7 a donc franchi l'étape décisive dans sa planification locale hier. C'est tenu à Jidogomé, un atelier de validation technique de son plan de développement communal PDC. Cet événement marque une avancée significative dans la mise en œuvre des stratégies de développement harmonieux et durable de la commune. Réunissant experts, partenaires techniques et financiers, cadres locaux et représentants de la société civile, et cet atelier avait pour objectif principal d'examiner d'amender et de valider sur le plan technique les grandes orientations et les projets contenus dans le PDC. Suivons un extrait du discours de Mme Dangbu Afi Pascaline, maire du Golfe 7.
7: Cet atelier s'inscrit dans le processus d'élaboration de notre PDC, un document stratégique majeur qui définit les orientations et priorités de développement de notre collectivité pour les 5 années à venir. Il constitue un outil essentiel de planification, de mobilisation des ressources et de coordination des actions en faveur du bien-être de nos populations. Je voudrais saisir cette occasion pour adresser mes sincères remerciements au gouvernement, aux partenaires techniques et

0: à l'élaboration de ce document. Leur appui constant et leur engagement sont des gages et réussites pour notre commune. Chères participantes et chers participants, votre expertise et vos contributions sont attendues pour enrichir ce document afin qu'il reflète au mieux les réalités et les aspirations de nos communautés. Je vous invite donc à des échanges constructifs et fructueux en vue de sa validation définitive.
1: Ce document, qui constitue la feuille de route de la commune pour les années à venir, se veut le reflet des aspirations des populations, tout en répondant aux exigences de développement local. Mohamed Mouniru Chakondo est le coordonnateur de l'ONGAPR, chef de file qui appuie techniquement la commune du Golfe 7 dans l'élaboration et la mise en œuvre de son PDC.
2: Le plan de développement communal de la commune du Golfe 7 a été un processus long, laborieux et participatif. Toutes les couches de la commune visées. Les autorités ont été activement impliquées depuis le début jusqu'à la fin. L'atelier que nous avons organisé aujourd'hui est le point culminant de ce processus qui a commencé il y a de cela un an. Et nous l'avons lancé ici le 20 mai 2025. Aujourd'hui, le 20 mai 2026, il y a jour pour jour un an. Et donc, nous sommes fiers aujourd'hui et de voir que ce processus-là a abouti avec un document qui reflète la réalité des problématiques de la commune, mais en même temps qui trace les voies et moyens pour régler les problèmes à la satisfaction des communautés. Le PDC est structuré en trois axes stratégiques et cela a été rappelé tout à l'heure dans les discours. Et l'axe 1 qui concerne la gouvernance participative et l'axe 2 qui concerne l'action sociale et puis l'axe 3 qui concerne l'environnement, le changement climatique et la résilience.
1: 13 communes pilotes dont Vaudeu, Amou 2, Tchaoudjor 2, Kosa 2, Blita 1, Dankpen 1 et Rao 1 disposent désormais de leur plan local d'urbanisme. Vous avez tout compris, du PDC, nous parlons du plan local d'urbanisme. Un plan local d'urbanisme, c'est en quelque sorte la carte d'identité territoriale d'une commune. Ce document de référence définit précisément comment le sol communal est organisé et utilisé, où construire des habitations, où implanter des activités économiques, quel espace naturel protégé, où installer les équipements publics. Il s'agit d'un outil juridiquement contraignant qui enclave toute décision d'aménagement et qui permet d'éviter le développement anarchique, les constructions illégales et les conflits fonciers. Sans planification, les villes et communes croissent de façon désordonnée, creusant les inégalités entre territoires. Avec ces plans locaux d'urbanisme, les 13 communes pilotes disposent d'une feuille de route claire pour leur développement durable, inclusif et harmonieux. À terme, les 117 communes togolaises devraient disposer de ces instruments de planification.
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4: La page sportive, le Togo connaît désormais ses adversaires pour les éliminatoires de la Coupe d'Afrique des Nations Total Energy 2027 à l'issue du tirage au sort effectué ce mardi 19 mai 2026 au Caire. En Égypte, les Éperviers ont été placés dans le groupe aux côtés de l'Algérie, de la Zambie et du Burundi. Organisée par la Confédération africaine de football CAF, la cérémonie du tirage au sort a réuni des légendes du football africain. L'ancien gardien international égyptien Essam El Adari a d'abord tiré le Togo dans un groupe où figurait déjà le Burundi. Le sort a ensuite été complété par l'Ivoirien Mas Alain Gradel et le Nigérien William Trossekong avec l'arrivée de la Zambie puis de l'Algérie. Le capitaine des Éperviers Diène Dakounam et ses coéquipiers retrouveront ainsi les Fenech d'Algérie déjà affrontés lors des éliminatoires des CAF 2019 et 2025. Les Éperviers renoueront également avec la Zambie, adversaire qu'ils avaient croisé lors des éliminatoires combinés de la Coupe du Monde 2006 et de la CAN 2006, une campagne historique qui avait conduit le Togo à sa première qualification en Coupe du Monde. Après avoir manqué quatre dernières éditions de la Coupe d'Afrique des Nations 2019, 2021, 2023 et 2025, le Togo nourrit l'ambition de retrouver la phase finale continentale. Les Éperviers tenteront de décrocher l'une des deux premières places qualificatives du groupe I afin de valider leur billet pour la CAN 2027. La phase finale de la compétition se déroulera du 19 juin au 17 juillet 2027 dans les trois pays co-organisateurs, le Kenya, l'Ouganda et la Tanzanie. Les éliminatoires débuteront dès le mois de septembre prochain avec les deux premières journées. Les journées 3 et 4 se joueront en novembre avant les deux dernières rencontres prévues en mars 2027. Le calendrier détaillé des confrontations sera communiqué prochainement par la Confédération africaine de football, CAF. Groupe I, Algérie, Zambie, Togo, Burundi. Le sélectionneur national des Éperviers, Patrice Neveu, a réagi aussitôt au tirage au sort des éliminatoires de la Coupe d'Afrique des Nations Total Energy pour Maja 2027 effectué ce mardi 19 mai 2026 au Caire en Égypte. Placé dans le groupe I aux côtés de l'Algérie, de la Zambie et du Burundi, les Éperviers connaissent désormais les contours de leur campagne qualificative vers la prochaine phase finale de la CAN. Pour le technicien français, ce tirage constitue avant tout une étape importante dans la préparation de la sélection nationale. Ce tirage nous permet désormais d'avoir une vision claire de ce qui nous attend dans ces éliminatoires. C'est déjà un point positif pour continuer à construire et redonner un nouvel élan à notre équipe nationale, a confié Patrice Neveu. Conscient du nouveau des adversaires qui attendent le Togo, le sélectionneur togolais reste néanmoins ambitieux pour la suite de la campagne. Il estime que les Éperviers ont leur carte à jouer dans ce groupe où deux équipes décrocheront leur qualification pour la phase finale. L'Algérie reste une grande nation du football africain avec beaucoup d'expérience au haut niveau, mais il ne faut pas oublier qu'il y aura deux équipes qualifiées dans ce groupe. Nous allons jouer nos chances avec ambition et détermination, a-t-il expliqué. Patrice Neveu a également souligné sa bonne connaissance de certains adversaires du groupe, notamment la Zambie et le Burundi, des sélections qu'il a déjà affrontées au cours de sa carrière sur le continent africain. La Zambie et le Burundi sont des sélections que je connais bien pour les avoir affrontées lorsque j'étais sélectionneur d'autres équipes nationales africaines. Ce sont des adversaires compétitifs avec leur qualité et leur particularité, a-t-il ajouté.

0: nous sommes dans le temps et c'est un plaisir. Mesdames et messieurs, merci de nous avoir suivis. C'est la fin de cette édition. Mesdames et messieurs, restez scotchés sur la 93.5 Canal FM, la nouvelle génération.
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Bonsoir à toutes et à tous et bienvenue dans l'émission Boomstar. Il est 18h passé de 32 minutes sur Canal FM. Mesdames et messieurs, bonsoir et bienvenue dans l'émission meilleure de la musique afro-caribéenne que nous démarrons avec ce titre de Belle Amie, la Congolaise qui nous chante la reprise du titre Maboko Pamba de Ferregola.

L'artiste s'appelle Bellamy, originaire du Congo, Congo, la RDC. Maboko Pamba, c'est le titre de la chanson, plongée dans l'univers mélodieux de Ferregola avec Maboko Pamba, en titre chargé d'émotion et de douceur. À travers sa voix unique, il raconte une histoire d'amour et de vulnérabilité portée par des sonorités rumba et afro-congolaises. Vous écoutez Boomstar, meilleur de la musique afro-caribéenne sur le Canal FM, mesdames, messieurs. Si vous venez de nous rejoindre, direction Abidjan, le groupe Espoir 2000, respectez. Richard Batna.

Party, extrait de l'album Tableau Blanc d'Espoir 2000, est un véritable plaidoyer en faveur du respect, une valeur essentielle dans toute société. Respecter met en avant l'importance de respecter les individus, quel que soit leur statut.

0: Le jour où j'ai voulu sortir le disque à blanc, l'histoire.
1: Il y a beaucoup de choses, quoi.
2: C'était en quelle année?
1: C'était en 78, 19, je crois. Parce que j'ai fait Tiré-Tiré en 77. C'est après Tiré-Tiré que j'ai enregistré ça.
2: J'ai cherché à comprendre. Tu as travaillé.
3: Il a parlé de toi, mais oui, Amen Viana.
2: C'était juste pour le plaisir ou il y avait déjà une vision?
3: Non, c'était d'abord pour le plaisir.
2: Pour le plaisir.
3: Pour s'amuser, pour se divertir.
2: Sans savoir que tu seras ce que tu es aujourd'hui, hein.
3: Ouais, exactement.
4: Pirater les chansons ou les copier juste comme ça n'avantage pas l'artiste. Et quand on dit qu'on aime, il faut soutenir.
5: Accordez-moi le point là.
2: Non, je te l'accorde pas. Tu as juste un point.
4: Tu as vu les artistes sur les écrans. Tu as vu les artistes qui chantent. Il y en a tellement que j'ai produit. Et quand je parle de la production, c'est au niveau du studio.
0: C'est de la créativité. Pas parce que moi, je chante gospel, lui, il chante pas gospel. Donc non, j'apprécie le boulot qui est fait.

Africando est un groupe salsa formé en 1992 de la rencontre de deux mélomènes, le Sénégalais Ibrahima Sylla, fondateur du label Sylar, et le Malien Bonkana Maïga. Principal producteur de la musique ouest-africaine entre 1980 et 2010, Ibrahima Sylla est décédé en 2013. Il a marqué l'histoire de la musique en révélant de nombreux talents majeurs en Afrique, notamment Salif Keïta, Ismaël Lo, Alpha Blondy, Ismaël Isaac, Baba Mal, Orlus Mabélé et bien d'autres. Bonkana Maïga, lui aussi décédé en février 2026, est un flûtiste et arrangeur, ayant vécu et étudié au conservatoire de La Havane à Cuba de 1963 à 1973. Les deux ont souhaité faire revivre les rythmes afro-cubains éclipsés dans les années 1980 par la soul, le funk et le rock. Dans ce groupe, il y a aussi Amadou Balaké. Le groupe a dans sa première formation mis en valeur un trio vocal sénégalais, Medoun Diallo, Nicolas Menhen et Pape Seck.

0: visiter tous ces établissements de l'IFELA qui sont autour des domaines de langue.
1: Ce partenariat s'inscrit dans la volonté des universités africaines de collaborer plus étroitement dans le partage d'expériences, des connaissances, des travaux de recherche scientifique ou encore le renforcement de leurs capacités afin de redéfinir l'enseignement supérieur sur le continent.
2: Et voilà donc pour la première partie de ce journal qui se poursuit dans un instant avec le dossier de la rédaction ce soir, l'invité et l'actualité des sports, mais avant le rappel des titres. Au Nigeria, la société civile se mobilise pour l'indemnisation des communautés touchées par la pollution environnementale causée par Shell. La compagnie pétrolière britannique s'apprête à céder une partie de ses actifs à une société nigériane. Au Tchad, c'est sous haute sécurité que s'est ouvert à la Cour suprême le procès en appel de Succès Masra. L'ancien Premier ministre avait été condamné en première instance à 20 ans de prison. Au Sénégal a débuté ce jeudi le traditionnel dialogue national. C'est parti pour 10 jours de discussion entre le président de la République, Bassirou Diomaye Faye, et les forces vives. Enfin, au Bénin, Patrice Talon s'apprête à quitter la présidence après 10 ans. Il passera la main dans 3 jours à son ministre des Finances, Romuald Ouadani, élu en avril dernier.
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2: Le dossier de la rédaction ce soir nous conduit en Guinée, et reportage sur ces nombreux migrants qui rentrent au pays après souvent une migration illégale. Une fois de retour, ils tentent de se réinsérer socialement avec l'accompagnement de l'Organisation internationale pour les migrations. À travers des projets financés par l'OIM, ces migrants de retour tentent de se refaire une vie. C'est un dossier signé notre correspondant à Conakry, Tcherno Alpha Ibrahima Baldé.
4: Boubacar Baldé voulait tenter l'aventure pour l'Europe. Arrivé en Libye, il a été arrêté et rapatrié en Guinée. Grâce à un appui de l'OIM, il a obtenu un financement pour un projet de mise en place d'un centre de formation en informatique. Aujourd'hui, ce centre est cité comme un modèle par l'OIM. Ce migrant explique comment il a réussi à développer le centre.
5: La patience nous a pas manqué parce qu'au début, ça n'a pas été facile. Vraiment, on était un nombre important. Au fil du temps, certains ont abandonné le navire parce que au début ça n'allait pas comme tout projet, et nous on n'a pas abandonné, on a continué, on avait un but, on avait un objectif, on a essayé d'atteindre l'objectif, et voilà. Et c'est pourquoi aujourd'hui on nous félicite, on nous dit qu'on a réussi, mais pour nous jusqu'à présent c'est une quête, on est en train de persévérer, c'est pas gagné d'abord, mais on se félicite encore pour les actes, la formation bien sûr en informatique de base, en maintenance, en comptabilité, en santé et sécurité, au travail, en anglais. On fait beaucoup de filières dans notre centre. On fait également des partenariats avec des institutions internationales. On a des projets aussi à élargir ces arts de partenariat.
4: Grâce à ce centre, Boubacar a vu sa vie changer. Ses proches bénéficient des retombées de ce centre.
5: C'est vrai, ce projet aujourd'hui nous a beaucoup aidés. Par exemple, moi qui vous parle, je me suis marié à travers ce projet. J'ai ma moto à travers ce projet. Mes amis également, chacun a une moto à travers ce projet. On va dire que vraiment, c'est pas grand chose, mais Alhamdulillah, on espère aller plus loin, Inch'Allah.
4: Hadji Diallo, un autre migrant de retour, a préféré reprendre ses études. Il s'inscrit en master sur un financement de l'OIM. Il a fini ce programme et travaille dans une institution de la place.
6: C'est vrai que ce n'est pas un projet qui allait être rentable pour moi en matière économique, mais vu que c'est un peu plus académique, donc je suis en train de faire mes études dans une très grande université dans laquelle je n'avais même pas les moyens de payer. Et là, l'OIM a fait ça pour moi. À noter que dans cette université, je ne fais pas la licence, mais le master. Je fais un MBA en management des organisations. Et donc, ça m'aide vraiment à m'intégrer, et ça a même contribué pour m'aider à obtenir un stage dans une institution de la place aussi, qui est Enabel. Et actuellement, je suis dans un programme. Donc, je peux dire d'abord le fait de penser que je pourrais obtenir un diplôme de master. Déjà, c'était un rêve. D'abord, ça, c'est réaliser, et aussi d'étudier dans une très grande université privilégiée pour quelqu'un comme moi qui n'a vraiment pas les moyens. Vraiment, ça, c'est quelque chose de très important, je veux dire, c'est vraiment rentable et super important, ça m'a vraiment aidé.
4: Après avoir réussi leur intégration, ces deux migrants de retour guinéens regrettent d'avoir risqué leur vie en prenant la mer pour rejoindre l'Europe. Ils invitent les jeunes à croire à la réussite africaine.
5: Aujourd'hui, voilà, moi, j'ai pas la tête ailleurs. Je vais réussir ici en Guinée. Mes amis aussi, également. Je me suis rendu compte à travers la petite expérience que j'ai eue pendant mon voyage. J'ai compris que, voilà, il n'y a pas mieux que ce soit. Et on peut réussir ici aussi. À travers mon retour, j'ai compris.

0: appris cela aussi, on peut réussir ici. Il suffit d'être persévérant, il suffit d'être, d'avoir un but, de suivre ce but. Chaque matin, se réveiller avec le même but. Voilà, c'est pas sorcier. Le reste, ça viendra avec le temps.
1: Si je savais que je n'allais pas rentrer, je n'allais pas partir, il y avait ce manque d'espoir, ce désespoir-là qui régnait en moi. J'étais découragé, j'étais anéanti, j'avais tout ça. Mais heureusement, aujourd'hui, avec les avancées que j'ai eues, quand même, j'ai regretté le fait de partir. J'ai quand même regretté. Je peux dire quand même ça va, parce que je n'avais pas cru pouvoir me relever. Et aujourd'hui, je suis maintenant debout grâce à l'OIM, parce qu'ils m'ont accompagné non seulement moralement, ils m'ont inscrit dans le fait de m'inscrire dans une université, dans une très grande université, m'a donné une certaine notoriété dans mon entourage. Et cela a fait que même, je peux dire, la génération, toute ma génération dans le quartier, avant, quand je suis venu, j'avais des problèmes même de les regarder en face. Mais aujourd'hui, ce sont eux qui me regardent en face, parce que moi, je fais mon master et ils se sont limités d'abord à la licence.
2: Ils sont une centaine de jeunes migrants qui sont cités comme étant des modèles dans la restauration, l'agriculture, l'élevage et le transport. De Conakry, Tcherno Alpha, Ibrahima Baldé pour la West Africa Democracy Radio.
3: L'heure d'accueillir cette fois l'invité de la rédaction ce soir, et avec lui, on parle justement de cet appel de l'Union des routiers du Sénégal qui demande à ses chauffeurs d'arrêter temporairement les voyages vers le Mali. Ils évoquent les routiers du Sénégal, des questions sécuritaires sur l'axe Dakar-Bamako. Le groupe terroriste JNIM qui opère au Mali a multiplié depuis fin avril les attaques contre les camions de transport de marchandises vers Bamako. L'Union des routiers du Sénégal appelle également les autorités sénégalaises à soutenir les camionneurs sénégalais actuellement au Mali et qui craignent de prendre la route pour rentrer à Dakar. On en parle avec Goura Houma. Il est le secrétaire général de l'Union des transporteurs routiers du Sénégal.
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3: Goura Houma, bonjour.
5: Bonjour, monsieur.
3: L'Union des routiers du Sénégal appelle à suspendre des voyages vers le Mali pour des raisons de sécurité. Alors, quelles sont ces raisons sécuritaires que vous évoquez concrètement?
5: Les raisons qui m'ont poussé à tenir cette déclaration, nous avons des camions brûlés. Ce qui attaque les gens n'épargne pas les camions maliens ni les autres nationalités. C'est pourquoi je dis que ceux qui sont déjà sur le sol malien, qui restent sur place, qui n'ont pas bougé, que les Sénégalais restent sur place jusqu'à ce que la situation soit claire. S'ils peuvent avoir des possibilités de retourner vers le Sénégal, qu'ils le font. Mais que jamais que les Sénégalais prennent des décisions pour continuer leur chemin vers Bamako. Ça, c'est un risque qui est permanent. Ceux qui sont sur au Sénégal, qu'ils ne poussent pas pour aller au Mali jusqu'à la situation soit claire. C'est une raison de sécurité.
3: Vous dites que le risque est permanent. Quel est justement ce risque-là?
5: Ils ont brûlé combien de véhicules maliens, transport de passagers comme transport lourd, comme citerne. Ils ont brûlé 11 camions sénégalais depuis la tête de Kadi. Qui brûle un camion aujourd'hui pour tuer demain? Voilà le risque. Il n'y a pas un Sénégalais qui est désigné. Mais ce n'est pas sûr, ce n'est pas une garantie. On brûle nos matériels, mais demain, un comportement pour être changé. Donc c'est pourquoi j'ai dit que l'insécurité est là. Par mesure de prudence, dire à nos compatriotes de rester sur place. Puisque moi, je ne connais pas ceux qui attaquent. Ils ne donnent pas rendez-vous, ils n'ont pas de programme. Par mesure de prudence, que les gens restent sur place.
3: Est-ce que vous craignez que certains transporteurs sénégalais ne suivent pas votre mot d'ordre?
5: Mais forcément, puisque s'ils ne croient pas en moi, ils vont subir les conséquences. J'ai déjà lancé l'appel que personne ne bouge. Mais celui qui ne veut pas accepter, ça sera un pourcentage très faible. Ceux qui ne vont pas me croire, ça sera un pourcentage très faible. Et ceux qui le font, demain, s'ils ont des problèmes, moi, je suis général de la responsabilité.
3: Quel est l'impact que cela pourrait avoir justement sur le Mali quand on sait que pratiquement tous les produits de grande consommation du Mali passent par le port de Dakar? En suspendant justement vos activités également vers le Mali, quel est l'impact que cela pourrait avoir dans le transport de marchandises vers le pays concrètement?
5: Notre souhait, c'est que la paix revienne pour qu'on puisse ravitailler le Mali. Si le Mali a des problèmes, forcément le Sénégal aussi, à sa part. Notre parc, si le parc ne bouge pas, le port risque d'avoir des problèmes. Nous aussi, le transport, nous allons aussi avoir des problèmes. Puisqu'il y a un manque à gagner. Depuis l'attaque de Diboli jusqu'à présent, la cadence est très faible maintenant. Les Sénégalais, ils ont peur. Donc si la cadence est faible, ça veut dire que notre économie aussi est baissée. Nous, en tant qu'acteurs routiers, à peu près l'État. Mais notre souhait, c'est que la paix revienne pour qu'on puisse continuer à alimenter le Mali, pour l'intérêt du Mali, mais pour notre intérêt aussi en tant que, je peux dire que le Mali et un bailleur de fonds pour le secteur des transports lourds grâce à leurs frais.
4: Vous demandez à ce que les Sénégalais attendent jusqu'à ce que la situation soit vraiment claire. Alors selon vous, qu'est-ce qu'on doit faire justement pour que la situation soit claire sur l'axe Dakar-Bamako?
5: Ça, moi, je l'ignore. Peut-être une discussion, peut-être négocier ou autre. Je ne suis pas politique ni rien, mais peut-être il va falloir négocier pour que toutes les guerres finissent autour de la table. Il faut qu'il y ait une négociation des deux parties pour que la paix revienne au Mali. Puisqu'il n'y a pas de sens que la guerre continue. En tout cas, notre souhait, nous prions au bon Dieu que la paix revienne au Mali. C'est notre intérêt, nous deux, Sénégalais et Maliens.
4: Qu'est-ce que vous pensez également que l'État sénégalais peut faire avec l'État malien pour essayer un peu de régler la situation également?
5: Moi, ce que je voudrais demander à l'État du Sénégal, de secourir ceux qui sont là-bas, qui sont sur le sol malien et qui n'ont plus rien. Parce que nous, on fait des collectes, c'est nous qui cotisons, c'est nous qui ramassons pour les aider à acheter du riz ou autre là, pour se faire mourir. Donc, l'État du Sénégal, dans un premier temps, c'est de venir secourir les Sénégalais qui sont là-bas, parce qu'ils n'ont plus rien. Tout ce qu'ils avaient, ils l'ont déjà consommé. Donc, c'est nous qui venons en encore. Donc, c'est pourquoi je vous demande à l'État du Sénégal de venir secourir les Sénégalais qui sont là-bas dans un premier temps. Le reste, c'est entre gouvernements. Peut-être qu'ils vont en train de trouver des solutions.
4: Merci beaucoup, M. Gourouakouma.
5: Merci.
3: L'actualité des sports avant de refermer ce journal, on commence par du football. Le Sénégal a publié la liste des joueurs qui prendront part à la Coupe du Monde dans quelques semaines. Le sélectionneur sénégalais Pape Thiaw a convoqué 26 joueurs et 2 réservistes. Tous les cadres sont présents, Sadio Mané, Idrissa Ganagé, Kalidou Koulibaly ou encore Edouard Mendy. Plusieurs autres joueurs qui ont disputé la dernière Coupe d'Afrique des Nations au Maroc, comme Illiman Ndiaye, sont également présents dans cette liste. Alors que la saison 2025-2026 est pratiquement terminée dans les grands championnats en Europe, le sélectionneur sénégalais Pape Thiaw attend donc le retour des premiers joueurs à Dakar pour débuter une préparation avant de s'envoler pour les États-Unis. Pape Thiaw, que je vous propose d'écouter.
6: Pour la phase de préparation, on va commencer ici au Sénégal pour les joueurs de la Ligue 1 française. Parce que quand même, on sait que nos joueurs, cette année, ont beaucoup dépensé avec leur club. Donc il y a des Anglais qui n'ont pas fini. On sait que... on en beaucoup, il y en a qui jouent pour gagner la Ligue des Champions, il y en a en Conference League, c'était difficile parce que quand même quand on voit que tout ce qui s'est passé cette année avec la CAN et aussi il y a des joueurs, c'est difficile encore, ils se sont pas maintenus, je pense ils ont besoin de quelques jours de repos et tout ça, ça on va le gérer, donc on le sait, mais la préparation débute ici au Sénégal.
3: Pape Thiaw, sélectionneur du Sénégal, propos recueillis par Cheikh Ndiaye. Pour rappel, le Sénégal est logé dans le groupe I avec la France, finaliste de la dernière Coupe du Monde, l'Irak et la Norvège. Du basketball cette fois, les séries éliminatoires de la Basketball Africa League débuteront demain, vendredi, à Kigali, au Rwanda, et se poursuivront jusqu'au 31 mai. 8 clubs africains sont en lice pour le titre continental après les phases 1 de conférences jouées en Afrique du Sud et au Maroc. Parmi les favoris, les Angolais de Petro Luanda, seule équipe présente à toutes les éditions depuis 2021. Il y a aussi Al Ahly, ancien champion de la compétition. Le club africain est aussi un sérieux prétendant au titre. Le Sénégal sera aussi représenté par l'AS Ville de Dakar, qualifié pour la première fois de son histoire au Final 8. La liste est complétée par Al Ahly, Libya, le Fous de Rabat et Dar City. On termine par du cyclisme. La deuxième étape du Tour cycliste international du Togo a été remportée ce jeudi par le Belge Dekker Bjørn. Une deuxième étape longue de 82 km entre Atakpamé et Badou. Le Belge Dekker Bjørn s'est imposé en 2h10 minutes et 57 secondes. La troisième étape de ce Tour cycliste du Togo, c'est demain, vendredi, entre Amlamé et Tohum, une distance longue de 150 km. Et c'est tout ce qu'il fallait retenir de l'essentiel de l'actualité en sport, mais aussi dans la région ouest africaine. On arrive au terme de ce journal. Merci à vous tous de nous avoir suivis. Merci à vous, Ismaïla Camara, la partie technique. Vous étiez accompagné par Maud Djouf.
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11: Il est 20h.

J'avais été déviergée ainsi par mon propre géniteur et dans la semaine, il m'avait offert tous les jouets que je voulais et de l'argent contre mon silence. Je n'en avais pas besoin, mais je l'ai accepté. Il savait aussi se faire convaincant et menaçant, alors je savais raison garder et me taire. De ce tâche, il n'arrêta plus. Je pense que maman l'avait su depuis que j'étais petite, mais elle n'avait jamais voulu en parler avec lui, car il était autoritaire et riche. Du coup, elle ne voulait pas compromettre notre avenir à toutes les deux. Sa plus grande peur était qu'un jour, papa se décide d'en épouser une autre. Pour ça, elle avait été capable de me sacrifier, moi, sa propre fille, à mon propre père. À 14 ans, je tombais enceinte. Comment? Je ne saurais dire. Je ne savais pas grande chose. Mais je portais l'enfant de mon père. Ce fut maman qui le découvrit en premier car je me sentais juste un peu fiévreuse. S'ensuivit toute une nuit de querelles entre elle et son mari pour se solder le lendemain matin à l'aube par un avortement pur et simple. Ce fut maman elle-même qui m'amena à la clinique. Ma vie prenait un sens infernal. Maman ne m'aimait absolument pas. J'étais fille unique, il n'avait pas eu d'autres enfants, alors maman se déchaînait sur moi dès qu'il avait le dos tourné. Elle me traitait d'horreur de la nature, de sorcière. Je ne trouvais plus de sens à ma vie. À 15 ans, ce fut la seconde grossesse. J'étais devenue la rivale jurée de ma mère. Mon père voyageait beaucoup et continuait de me couvrir de cadeaux. Maman en était terriblement jalouse. Un soir, elle m'avait lancé ceci. « Un jour, tu finiras empoisonné parce que tu as commis l'incomparable. » Je commençais à vraiment prendre ces menaces au sérieux. Mais quand papa était là, elle jouait à la maman aimante et adorable. Nous étions tous trois conscients que nous n'avions pas la même vie que les autres familles. À 19 ans, j'avais déjà connu 4 avortements. Pour papa, c'était comme une sorte de force. Ma mère et moi étions devenus chien et chat. La jalousie la rongeait tellement qu'elle ne cessait de me maudire. Ce que je ne comprenais pas, c'est qu'elle était ma mère, mais elle ne pouvait pas me sauver. À chaque fois que je rencontrais des garçons bien, papa les envoyait balader. Je n'avais pas droit aux sorties. J'étais juste prisonnière, car même pour aller à l'école, j'avais un chauffeur qui faisait tous les rapports à papa. La plupart du temps, lorsqu'il y a querelle à la maison, j'en étais à l'origine. J'étais rebelle et agressive au lycée. À mon âge, j'étais encore en classe de seconde et je peinais à évoluer sérieusement. Je me foutais un peu de ce que la vie me réservait. Je voulais coucher avec le maximum de garçons parce que eux, je voyais qu'ils me désiraient. Alors, je m'offrais à eux, même dans les toilettes de l'école, et ça ne me disait rien. J'avais une très mauvaise réputation. Prostituée, on m'appelait d'ailleurs, mais je m'en foutais pas mal de toute façon. Ma vie était gâchée. Lors d'un de ces déplacements, la voiture de papa fit des tonneaux et il n'eut aucun survivant. Voilà, il n'était plus de ce monde. Il ne restait que ma mère et moi, mais nous n'avions plus rien à nous dire désormais. Elle me tenait responsable de tout comme si j'étais à l'origine de l'accident de son mari. J'étais restée à l'écart des cérémonies. Toute la famille de maman avait fini par croire que j'étais au courant de comment papa était mort, car leur fille le leur disait. Finalement, je fus invitée à rester chez mon oncle paternel. De ce côté, ils étaient tous inquiets que la fille de leur frère ne soit pas loin dans les études, vu mon âge. Mon papa était un homme plus aisé, comme je vous le disais. Et donc, toute sa fortune nous revenait à maman et moi, mais maman s'était préparée à me faire une misère. J'avais détruit sa vie, disait-elle. La mienne, qu'est-ce qu'ils en avaient fait au juste? Ma vie était complètement vide. J'arrêtais d'aller à l'école, j'irais dans la ville, en compagnie des hommes, je me faisais draguer et allais vite au sexe. C'était très satisfaisant pour moi, mais tout au fond de mon cœur brûlait un feu ardent. J'étais meurtrie et détruite. Je voyais bien que personne ne voudrait de moi avec tout mon passé honteux. Quel homme voudrait d'une jeune fille qui a eu des rapports sexuels avec son propre père et a avorté 4 fois de ses enfants et qui laissait tous les hommes coucher avec elle? Aucun homme sensé.

Je découvris finalement la drogue et m'y enfonçais. Je n'étais plus du tout récupérable et mon oncle perdait patience. Une nuit, je fus retrouvée presque morte. J'avais fait une overdose et je partais, mais croyez-moi, c'était ce que je voulais, mourir. Malheureusement, ce plan n'avait pas été celui de Dieu. Je restais à l'hôpital 14 semaines sans jamais voir ma mère. Elle n'avait pas fait le déplacement depuis Paris où elle s'était réfugiée désormais. Elle ne voulait même pas entendre parler de moi. À mon réveil, j'avais vu à mon chevet la fille de mon oncle et sa femme. Elles étaient tristes pour moi et c'était la toute première fois de ma vie que je voyais des gens m'aimer au point de veiller sur moi ainsi. Cet amour était puissant et délicat. Elles étaient très chrétiennes et me parlaient tout le temps de Dieu. C'était agréable d'entendre parler de Dieu, miséricorde et plein d'amour. Un amour inconditionnel et tellement protecteur. À ma sortie d'hôpital, je les suivis à l'église. Il y a tellement de paix là-bas. J'avais tout abandonné entre les mains de Dieu. Au fil des semaines, ma cousine, qui devait partir pour suivre ses études en Europe, proposa que nous partions ensemble. Et elle commença à faire mes papiers. Avec elle, je me sentais tellement valorisée. Elle avait une relation si profonde avec Dieu que je l'enviais presque. Cette relation m'amena à abandonner toute pratique malsaine et même à m'éloigner du sexe. Je voulais faire peau neuve et j'avais aussi repris les études comme elle. Et finalement, mes papiers sont rentrés dans l'ordre et nous décidâmes de partir. Nous habitions dans le même appartement et se refusaient à faire quoi que ce soit sans moi. C'était la sœur que j'avais toujours rêvé d'avoir. Ma mère et moi étions dans deux villes différentes, mais on ne se parlait toujours pas. J'apprenais à pardonner à mon père qui n'était pas de ce monde, pardonner à ma mère d'avoir permis toute cette atrocité sur sa fille. Mais le plus dur était de me pardonner à moi-même, parce que je n'ai pas su stopper tout cela. Je me suis faite accompagner par un psychiatre, et dans cette église, ils étaient tous disponibles pour moi, sans savoir réellement ce que je cachais comme blessure. La seule personne à qui j'ai eu le courage de tout narrer fut ma psy. J'ai fait ce travail de guérison toute seule avec ma foi, mais aujourd'hui, bien des années après, les séquelles sont là. Je suis finalement en couple avec une petite fille, mais mon fiancé peut dire à quel point le sexe ne me dit absolument plus rien. Je vis pour protéger notre fille. Ma mère et moi avions repris contact, mais à distance. Rarement, nous nous parlons. Je pense qu'elle continue de me tenir responsable et de m'en vouloir pour la vie de sa, pour la fin de sa vie de couple. Je lutte pour ne pas du tout continuer à la juger. Je lutte pour le pardon total et la paix du cœur. Voilà. C'est donc la toute première histoire. Un peu triste et vraiment avec beaucoup de choses à dire là-dedans. Donc, je vous laisse réagir sur le 91, 73, 59 ou le 90, 86, 35, 35. À tout à l'heure.

Avant de passer à la deuxième histoire, on va lire les commentaires. Bonsoir maman, j'ai compris. L'histoire est vraiment c'est triste. Mais ce qui m'a énervé, c'est le comportement de la maman. C'est le comportement de la maman. Elle n'aime pas sa fille. Pourquoi avoir laissé faire? Une maman est une protectrice. Voilà. L'autre dit bonsoir maman, quelle histoire, un papa. Comment regarder sa fille et coucher avec elle jusqu'à cet âge? Je suis sidérée et en colère. Les hommes sont des moutons. Si seulement ils peuvent comprendre. L'autre dit vraiment, quelle sale histoire. Heureusement qu'il est mort pour ne pas affronter le jugement. Ah mais non, mais même là où il est allé, c'est là-bas même qu'il y a jugement des hommes, même c'est petit. C'est là où il est allé là qui verra vrai jugement là. Bonsoir maman, j'ai pas suivi l'histoire, c'est juste un coucou. Merci beaucoup, c'est gentil de ta part. Voilà. En tout cas, que Dieu nous préserve de certains papas.

Alors, on va passer à la deuxième histoire. Il existe ces hommes qui ne vous épousent que pour puiser vos chances et vous sacrifier pour devenir riche. Je viens vers vous ce soir pour partager mon histoire avec vous. J'avais 21 ans lorsque je l'ai connu. Il était mon aîné de 8 ans, jeune, bel homme et belle situation professionnelle. Il avait commencé la relation très timidement. Je n'avais jamais rencontré un homme qui n'était pas... Est-ce qu'on aura le temps de finir cette histoire? Parce que c'est... Elle est un peu longue, hein? Non, on ne peut pas finir. C'est un 2, hein? C'est un 1 et 2. Bon, on va aller voir si on peut terminer, ok? Dans ce cas, vous n'aurez pas le temps de réagir. On va essayer, si on ne finit pas, bon, on va le faire... Non, je vois l'ampleur de l'histoire. La première, même partie 1, c'est beaucoup. Maintenant, quand je touche partie 2, n'en parlons même pas. Je préfère lire ceci, c'est mieux. Mon témoignage est très court. Il est en réalité la somme de tous mes regrets, car aujourd'hui, la vie de mon fils est détruite et je ne peux pas revenir en arrière. Il y a cela quelques années, j'étais une jeune et belle fille ambitieuse et pleine de vie. Nous étions un groupe de 3 filles désireuses d'épouser des hommes riches et de dormir tranquillement à la maison en profitant de leur fortune. C'était une vraie détermination pour nous, car il était inconcevable que nos mères souffrent autant et nous aussi à notre tour pour manger à notre faim. J'étais suffisamment belle pour ne pas avoir à étudier, car les hommes de toutes les catégories me couraient après. J'avais ce corps parfait qui faisait la pluie et le beau temps, et les hommes n'en avaient rien à faire car ils étaient vraiment nombreux. C'est de cette même manière que je brisais les cœurs les plus sincères lorsqu'ils n'avaient pas les moyens. Je coûtais très cher, leur disais-je fièrement. Dans mon entourage, les petits frères de mon père lui racontaient au village que sa fille menait une très mauvaise vie. Mon père avait essayé de me raisonner en vain. Las, il décida de me laisser à mon sort. Ma mère, par contre, me soutenait dans mes bêtises. Elle pensait bien faire car elle avait énormément souffert et ne voulait plus ce destin pour sa fille. Avec maman, j'avais connu les marabouts, les féticheurs et tous les coups pour détourner un homme riche de son épouse et en faire mon objet. J'étais vraiment agréable. C'était vraiment agréable parce que dès que j'avais un nouveau gris-gris, les formules étaient plus fortes et efficaces et les résultats se faisaient voir sur moi. C'est d'ailleurs dans ces moments que je vécus ma plus belle vie car je voyageais avec ces hommes en jet privé, des hommes politiques, des stars, des businessmen et j'en passe. Malheureusement, tout finit par nous rattraper un jour. J'avais traîné dans cette vie pendant plus de 10 ans. Le vent en poupe et naïve, je n'ai pas su faire des économies, ni même quoi faire de l'argent que je gagnais. Je me disais qu'avec mes marabouts derrière moi, jamais mon aisance n'allait s'arrêter. Vers mes 26 ans, je rencontrais un homme mûr. Il avait l'âge de mon grand-père, mais il était immensément riche et charmant. Il avait ce quelque chose qui me faisait énormément d'effet, ou plutôt, devrais-je dire, qui me maintenait captive. Avant lui, je pouvais aligner 3 à 4 relations en même temps. Mais cet homme était possessif et ne semblait pas rigoler. Au début, il me couvrait de cadeaux. Puis, au bout d'un an, alors qu'il m'avait logé dans un appartement, il commença à se faire très rare. Je ne le voyais presque plus, mais je n'avais pas le droit d'aller voir ailleurs car il ne semblait pas aimer ça du tout. Dans ce genre de situation, nous devenons agressives et menaçantes, mais avec cet homme, je n'avais même pas la force de l'être. Il m'avait à sa guise, je n'avais plus ma liberté légendaire et j'étais révoltée. En plus de toutes ces choses, les rares fois qu'il venait chez moi, il me rappelait que j'étais à sa guise et qu'il pouvait détruire ma vie s'il le désirait. J'avais tellement entendu cette phrase, mais le pire n'était pas encore là. J'allais commettre la pire erreur de toute ma vie. Je vous avais dit que nous n'avions pas de scrupules à un moment donné. Quand vous êtes dans cette vie, c'est comme si votre sens du réparti avait disparu et j'en étais là. J'avais eu l'horrible idée de tomber enceinte de cet homme. Un enfant aurait pu permettre
de disposer de l'argent et de ses biens, du moins c'est ce que je croyais. Clairement, il refusa la grossesse et me jeta dehors avec une toute petite somme de 500 000 francs pour me faire avorter. Horrible, je sais, mais cet homme avait refusé à me faire, et il avait réussi à me faire du mal et je voulais lui faire payer cette humiliation. Je savais que ce n'était pas bien, mais j'avais monté un plan machiavélique pour lui montrer que je n'étais pas ce genre de femme à qui on faisait ça. Voilà. J'étais toute proche de me venger. Je ne voyais pas le mal que je me préparais à faire à mon fils et à cette famille, surtout. Je ne savais pas. Donc, l'objectif était de faire chanter le père en l'amenant à ma grossesse et prétendre que son unique fils m'avait enceinte. C'était mal de connaître. Une semaine après, il me convoqua dans son bureau. Je m'y rendis toute belle pour, comme toujours, jouer de mon charme. « À quoi joues-tu ?» me demanda-t-il. « Te rends-tu compte de ce que tu es en train de faire, jeune fille ? Tu joues avec le feu. » « Maintenant, parle-moi. Je veux un toit pour mon fils, un compte bancaire chaque mois et une galerie d'art pour mon commerce d'objets d'art. » Je le vis faire un sourire. « Tu es intelligente. » Il garda le sourire quelques minutes et lança « Je vais te donner ce que tu désires, mais à une seule condition, que tu sors définitivement de notre vie. » « Mais pourquoi sortir de votre vie ? Nous allons avoir un fils, je ne me vois pas élever un enfant toute seule. » « C'est noté, tu peux rentrer chez toi, tu auras de mes nouvelles dans une semaine. » Je rentrais toute heureuse, j'avais réussi. Toute cette semaine, j'évita de faire du scandale. Et compromis, au bout d'une semaine, on me fit des documents supposés être des actes de propriété. J'étais tellement contente que je n'ai pas pris le temps de lire. Je me voyais aller et venir à ma guise dans une splendide villa. Je bouclais 5 mois de grossesse. Lorsque le père m'avait remis les clés et le premier virement de 500 000 était venu sur mon compte. À 8 mois de grossesse, alors que j'avais un dîner à la maison, après le départ de mon aide de maison, je commençais à avoir très sérieusement mal, tellement mal que je ne pouvais plus marcher. Je perdis connaissance et me réveillais à l'hôpital complètement épuisée 2 jours après. Mon premier réflexe était mon bébé, je n'étais plus enceinte. Une infirmière vint et m'informa que mon fils était né mort et nous avons failli y passer tous les deux et que j'étais empoisonnée. Empoisonnée par qui ? Et mon fils, comment va-t-il ? Nous avons pu le sauver lui aussi parce qu'on avait amené ici à temps, mais avec un problème. Lorsqu'elle me parla, le médecin rentra dans la salle et prit la relève. « Docteur, je vais bien, je veux juste voir mon fils. Il va bien, c'est un beau bébé, je peux le voir, vous allez le voir, mais avant je dois vous dire qu'on a dû vous faire une césarienne et votre fils a souffert de cela. Il est né très faible, très très faible, donc votre fils est né aveugle. » Ce fut une nouvelle choquante. J'avais fait venir ma mère comme seul soutien pour qu'elle m'aide à traverser cette période. Je voulais qu'elle loge chez moi, mais à ma grande surprise, à mon retour, les serrures ont été changées. Je fus jetée dehors avec mon fils et ma mère. L'avocat que je courus consulter regarda les papiers et me dit « Ces documents sont des faux et vous avez signé en disant que vous allez quitter la maison. » Donc, vous n'avez rien signé en gros. Je me retrouvais dans la rue. J'ai essayé de retourner, parler à ce monsieur, de me venir en aide, mais il ne voulait rien savoir. J'avais tout perdu en voulant gagner. Et ce que j'ai gagné, un enfant aveugle, qui est à ma charge, et moi-même, je suis sans métier, sans boulot. Je suis forte, malgré tout. Nous croyons en tout sauf en Dieu, à un moment donné, puis nous tombons sur pire que nous. Et là, nous comprenons que la vie n'est pas en jeu, et qu'à un moment donné, il faut arrêter de s'amuser et se comporter comme une adulte. C'est ce que je n'ai pas su faire à temps. Voilà, c'est la deuxième histoire. Comme on l'a fait tout à l'heure, vos réactions seront les bienvenues sur le 91 36 63 75. Vous pouvez appeler, hein, 90 86 35 35 ou le 91 73 59.

Voilà, les gens disent c'est toujours pour la première histoire. C'est vraiment triste et sa fin tragique. Il a payé pour ce qu'il a fait. Comment coucher avec sa propre fille toutes ces années? La deuxième histoire, elle est tout autant triste, mais bon, c'est la vie. L'autre dit bonsoir maman, toujours pour la première histoire. Je crois que les gens ont dit beaucoup de choses. Moi, ça me fait très pitié. Un papa africain faire cela, ça n'arrive que dans les films. Non, ça n'arrive pas que dans les films, hein. C'est réel. Et ça arrive beaucoup dans beaucoup de familles. Les oncles, les papas, ça arrive, hein. Il y a des hommes trop pervers. Tu ne peux pas imaginer. Voilà. Donc, bon. Ça m'a amené juste à développer ce côté-là. Je reviens dans ce que tu as dit. Donc, non seulement il est mort tragiquement, mais il aura le jour du jugement, il va payer. Ah ça, tu ne crois pas si bien dire. Bonsoir maman. Vraiment, les parents sont à accuser et la maman qui n'a rien dit durant tout ce temps, elle est donc complice. Pourquoi en veut-elle à sa fille? Heureusement que Dieu a sauvé sa fille. Sa fille, elle n'a qu'à tourner la page et poursuivre sa vie. Voilà, donc, ce sont les quelques commentaires. Merci à ceux qui se sont prêtés disons, à ce jeu entre griffes. Merci à Thomason qui était la belle victrice. C'est fini pour aujourd'hui. Le prochain rendez-vous, c'est la semaine prochaine. C'est tous les jeudis, les coups de la vie, à partir de 20h30. Demain, à 9h. Samedi à 9h30, on sera dans Affaires de femmes et demain à partir de 21h dans De vous à moi. Alors, merci de nous avoir suivis. Passez une très bonne nuit, surtout prenez soin de vous.

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3: Il est 22h.

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0: Je suis très heureux de vous retrouver sur La Nouvelle Génération. Bonjour, merci de nous choisir dans cette émission. Club de la presse, vous savez que le rendez-vous, c'est de lundi à vendredi à partir de 11h sur votre radio. Nous y sommes, vous avez sans doute compris que nous avons répondu ainsi à ce rendez-vous. Et nous vous savons aussi très nombreux à ce rendez-vous. Merci pour votre fidélité sans cesse renouvelée. En RDC, les principales forces politiques de l'opposition ont officiellement lancé mardi dernier à Kinshasa la plateforme dénommée Coalition Article 64 pour la défense alors de l'ordre constitutionnel. À travers cette initiative, l'opposition rejette toute réforme constitutionnelle ainsi que toute perspective d'un troisième mandat du président Félix Tshisekedi. Tout en appelant la population à la mobilisation et à la résistance, les membres de la coalition C64 exigent également le retrait de la proposition de loi référendaire actuellement examiné au Parlement. Et pour rappel, lors de sa conférence de presse du mercredi 6 janvier, le président Félix Tshisekedi avait affirmé qu'il n'était pas demandeur d'un troisième mandat. Cependant, si le peuple lui demandait, il accepterait. Cette déclaration a suscité moult protestations dans les milieux de l'opposition et de la société civile congolaise. Le sujet nous intéresse au Club de la presse. Nous allons l'aborder. Nous parlerons d'autres sujets liés à l'actualité tels qu'évoqués par des journaux parus aujourd'hui dans cette émission Club de la presse de ce jeudi 21 mai 2026. Bienvenue au Club. Pour la coordination de l'émission de ce jour, Senaïa Charity assure la mise en onde avec un regard bienveillant de Michel Kokou, Victor Guitomega, Jérôme Dakouta assure la mise en ligne. Je suis Pascal Lousso au micro. Nos salutations fraternelles à vous tous qui nous suivez partout au Togo grâce à nos radios partenaires Radio Lumière à Anéro, Radio La Paix à Takpamé, Centrale FM à Sokodé, Sky FM à Badou, Radio Daoul à Bassa, Sama FM, là nous sommes à Baga près de Niamtougou et puis Radio Courtoisie à Dapan. Vous n'êtes pas sans savoir que vous pouvez aussi nous suivre partout dans le monde grâce à nos différentes plateformes digitales, notamment notre chaîne YouTube, aussi notre page Facebook, sans oublier notre site internet www.canalfm.com et aussi nos radios partenaires en ligne, Ibn Radio et Radio Les Bénins. Également notre compte TikTok est là. Vous pouvez nous suivre à travers ce compte TikTok. Il suffit tout simplement de taper Pascal Lousso et là vous avez le plateau en direct. Club de la presse, vous le savez, c'est le décryptage, l'analyse, le débat sur l'actualité de notre pays, le Togo, du continent africain, aussi du monde entier. C'est avec mes confrères journalistes en studio avec moi. Confrères journalistes, Kofi Teli, bonjour.
1: Oh, quelle voix. On dirait que tu as mangé un bon plat de haricots ce
0: matin. Ça donne assez d'énergie là.
1: Oui, bien sûr.
0: Merci.
1: J'espère que toi aussi tu vas bien.
0: Ça va pas la grâce.
1: Je dis bonjour à tous mes confrères et aussi à l'invité de cette table.
0: Merci d'avoir accepté notre invitation, directeur de publication du journal en ligne Global Actu. Merci d'avoir accepté notre invitation. Romaric, bonjour.
2: Bonjour Pascal.
0: J'espère que vous allez bien.
2: Oui, je rends grâce à Dieu, mon frère.
0: Nous rendons tous ensemble grâce à Dieu pour ses bienfaits dans notre vie, c'est bien ça.
2: Évidemment.
0: Vous êtes du journal Le Changement. Merci d'avoir accepté notre invitation. Ambrasé Okonjo, bonjour.
3: Oui, Pascal, bonjour. Bonjour les confrères ici présents. Bonjour à nos amis techniciens et tous ceux qui nous suivent depuis les quartiers de Lomé, de ces environs. Les grandes villes de Lomé, j'ai l'impression, il y a une personne qui m'a appelé la dernière fois, Radio La Paix à Tapamé, Radio. Il y a une autre radio où ça ne capte pas trop. Bon, j'ai dit, je ne sais pas. Mais tu me dis qu'ils nous suivent depuis l'intérieur du pays. Voilà. Je salue notre invité. Et je voudrais profiter de cette occasion pour sensibiliser nos amis conducteurs, les usagers. Parce que hier, j'ai vu au moins deux accidents causés par des tricycles à des lieux différents et à des heures différentes. D'abord, au niveau de Segbe, en face du CEG, c'est un élève de première qui va à l'examen. Déjà, à 6h-2, le tricycle a fauché l'enfant. Et c'est quand je retournais vers après 30 minutes que les pompiers sont arrivés prendre l'enfant. Je ne sais pas si c'est grave, mais au retour, vers 10h, je venais du lycée technique, je quittais Madiba. Il y a un autre ici qui a fauché aussi un autre monsieur qui est à terre, là-bas, en face de Cité Mopopo. Donc, pour dire que il est urgent d'interdire cet tricycle-là sur la voie publique. Je suis désolé. Parce que ceux qui conduisent les tricycles sont des... Excusez-moi, ça y est, je vais sortir un mot qui va choquer. C'est des gens irresponsables et inconscients. La majeure partie. Il y a des gens qui conduisent les tricycles qui sont sérieux. Mais la majeure partie, c'est des jeunes. On dirait qu'ils sont conscients que c'est du fer. C'est du fer qu'on a fabriqué, avec du fer qu'on a fabriqué le tricycle. Donc, ils sont prêts à vous tamponner et partir, quoi. Ils oublient que le tricycle se renverse de lui-même. Et on transporte nos mamans qui viennent des funérailles ou des rencontres de chant. Ils peuvent être au moins une quinzaine dans ce tricycle-là. Donc aujourd'hui, je crois que, je ne sais pas pourquoi le ministère des Transports hésite, ou de la Sécurité hésite, à au moins appliquer le décret 2022. Je crois qu'il y a un décret 2022. Il doit avoir un test d'application pour mettre en œuvre ce décret-là. Parce que, énormément, on risque d'avoir des handicapés dans 5-10 ans, plusieurs handicapés dans la ville. Ce n'est pas normal.
0: Merci pour ces interpellations, Ambroise. Merci d'avoir accepté notre invitation. Je rappelle que vous êtes le directeur de publication du journal des Guadians. Merci d'avoir accepté notre invitation. Vous avez salué notre invité. Vous savez, avec la question de vulnérabilité aujourd'hui, il y a un certain nombre alors de Togolais qui mettent en place alors un certain nombre aussi d'initiatives. Et avec ces initiatives pour la solidarité surtout, la solidarité communautaire. Et donc, nous recevons justement M. Edjovo Kosivi et Bruno. M. Edjovo, bonjour.
4: Bonjour Pascal.
0: J'espère que vous allez bien.
4: Ça va et vous?
0: Vous êtes le, ça va aussi par la grâce de Dieu. Vous êtes le secrétaire général alors de CEPAS Togo. Et cette initiative qui constitue en quelque sorte un creuset de solidarité envers les Togolais. D'abord, moi, ma question c'est de savoir qu'est-ce qui motive cette initiative?
4: Et merci beaucoup Pascal pour l'accueil et à toute l'équipe qui nous a mis à l'aise dès qu'on est arrivé dans vos studios ici. Donc du professionnalisme, ça se voit, ça se sent, et merci à toute l'équipe.
0: Merci à vous aussi.
4: L'association c'est le CPS Togo, Centre de Proximité et d'Action Sociale. Proximité parce que l'association a pour vocation d'être proche de cette population-là, de cette population vulnérable. Cette population en précarité. Donc, la misère, on le sent partout. On le sent partout. Il y a des rapports qui le démontrent. Et dans notre vie de tous les jours, on constate autour de nous quelqu'un qui n'arrive pas à manger. Même des fois, une fois par jour, il n'y arrive pas. Est-ce qu'on va se taire sur cette situation? Je ne pense pas. Il faut faire quelque chose. À un moment donné, il faut sauter le pas. Donc, c'est pour cela qu'on a créé cette association CPS Togo pour venir en aide à ces personnes-là. Qu'ils arrivent à faire 2-3 repas par jour, qu'ils arrivent à bien se vertir. C'est ça ce qui nous a poussé à créer
0: voilà, cette association. Je vois que c'est clair pour ce qui concerne alors vos motivations. Alors, comment ça se fera dans la faisabilité?
4: Bon, dans la faisabilité, donc c'est un appel qu'on lance à tout le Togolais. C'est une initiative citoyenne, solidaire. On lance un appel à tous les Togolais de bonne volonté. Vraiment, c'est un travail qu'on doit faire ensemble avec le Togolais et pour les Togolais. Donc, c'est pour cela qu'on ambitionne de créer une banque alimentaire. Banque qui ne stocke pas de l'argent, mais une banque qui stocke de la nourriture. Comment ça va se faire concrètement? Donc, on va aller vers la population togolaise, les bonnes volontés, soit dans les supermarchés, soit sur les marchés, pour collecter des vivres et des non-vivres, non périssables. Donc, des denrées qui sont encore en bon état. Donc, des fois, par exemple, on a des boîtes de conserve un peu cabossées qu'on jette, non? CPS Togo est là pour récupérer ce genre de choses. Donc, on va, par exemple, aller sur les marchés, récupérer ces vivres non périssables. Et où, par exemple, c'est dans les supermarchés, où on va se mettre en accord avec les supermarchés, bien sûr. On va se mettre à l'entrée des supermarchés. Donc, quand le client vient, on lui donne nos flyers pour lui dire... Quand vous retournez de vos courses, pensez à nous. Si c'est un sachet de spaghettis, on est preneur. Donc, au retour, la personne nous donne le sachet de spaghettis qu'on met dans notre banque alimentaire et qu'on va distribuer dans les 117 communes, du sud au nord. Donc, dans les 117 communes, donc, ça nécessite aussi de travailler en collaboration avec les maires, et les CDQ, les chefs de village ou de quartier. Et donc, ça, c'est le côté alimentaire. Maintenant, on ambitionne aussi de créer des conteneurs, des petits conteneurs, on appelle ça une bulle pour stocker des vêtements. C'est des vêtements propres.
0: Oui.
4: Deuxième main, mais propres, qu'on mettra dans ces bulles-là et l'équipe de bénévoles va passer collecter ces vêtements-là qu'on va mettre également à la banque alimentaire Il y a un membre fondateur qui a mis à notre disposition un petit immeuble qui peut contenir jusqu'à 5 conteneurs. Donc, ce n'est pas la place qui manque. C'est la bonne volonté des Togolais qu'on demande maintenant d'assister à ce projet. Et ça, c'est le volet vêtements. Maintenant, cette année, par exemple, on a eu le carême des chrétiens et le jeûne des musulmans qui s'est coïncidé. Donc, 40 jours pour les chrétiens, 30 jours pour les musulmans. Donc, on aimerait profiter l'année prochaine, lors de ces temps de jeûne et de carême, pour ouvrir une cagnotte à l'endroit de tous les Togolais. C'est comme l'opération pièce jaune qu'on fait, par exemple, en France.
0: En France, oui.
4: On ne demande pas des billets, on demande des pièces d'argent. Parce qu'on est maintenant 9 millions de Togolais. Disons que 5 millions sont en état de cotiser. Si un Togolais met 10 francs, 5 millions, ça fait 50 millions, Pascal. Si un Togolais met 100 francs, ça fait 500 millions. S'il y a une bonne volonté qui va jusqu'à 1000 francs, ça fait 5 milliards. Vous imaginez ce qu'on peut faire avec cette
0: somme? C'est beaucoup, hein?
4: C'est beaucoup. Donc, nous, ce n'est pas notre argent, c'est l'argent des Togolais.
0: Ouais.
4: Donc, maintenant, on va demander aux Togolais, qu'est-ce que vous voulez qu'on finance avec cet argent-là? Donc, c'est une initiative où tout le monde doit participer, tous les donateurs ou pas, parce que peut-être qu'il n'y a pas tout le monde qui va donner 10 francs, il y aura peut-être des gens qui vont nous soutenir moralement, avec des conseils.
0: En tout cas, chacun a quelque chose à donner.
4: Quelque chose à donner. Quelque chose à donner. Si ce n'est pas de la nourriture, ça va être des vêtements. Si ce n'est pas des vêtements, lors de l'ouverture des cagnottes, il y aura les pièces jaunes. Donc voilà, en quelque sorte, les trois grands points qui sous-tendent notre initiative.
0: D'accord, monsieur Diouf, c'est vrai que moi, je suis intéressé par... c'est vrai, il y a la question même d'ailleurs de la vulnérabilité qui est mise en exergue alors dans cette initiative. Mais la distribution se fera comment? Vous allez détecter ces vulnérables comment?
4: Oui, donc comme je l'ai dit tantôt, on va se baser sur les mairies, les CDQ. Et pour les enfants aussi, on va se baser sur les écoles. Parce que les professeurs, ils connaissent les enfants qui arrivent à l'école le matin, qui n'ont pas mangé. Ou les CDQ connaissent les familles qui sont en difficulté. Les chefs du village aussi, ils connaissent ça. Les maires aussi. Donc, ils ont certainement des données à leur disposition. Donc, c'est pour cela qu'on va travailler d'un commun accord avec tous ces acteurs-là pour que le don va vraiment aux nécessiteux. Ce n'est pas quelqu'un qui arrive à manger déjà trois fois qu'on va donner nos collectes. Donc, on va les donner vraiment à ceux qui en ont besoin. Donc, on va s'appuyer sur cette structure-là pour que les dons arrivent à la bonne destination.
0: Voilà, l'essentiel est que justement, le don arrive à la bonne destination comme cela se doit. Et là, l'appel que vous lancez aujourd'hui alors aux Togolais, c'est que les uns et les autres puissent contribuer à cette solidarité pour qu'ensemble, on arrive à réduire la vulnérabilité, c'est ça?
4: Oui, c'est ça. C'est ça. Chaque Togolais, on l'invite à donner du sourire à côté de lui. On l'invite à donner un peu de dignité à côté de lui. On l'invite à donner un peu d'espoir à côté de lui. Le sourire n'a pas de prix, Pascal. Donc, c'est pour cela qu'on demande à tous les Togolais, où qu'ils soient, du nord au sud. C'est une initiative qui ne va abandonner personne. On va commencer de Lomé jusqu'à Saint-Cassé. Donc, il y aura 117 points relais. Donc, les points relais, ça va être installé dans les communes, par exemple, pour la sécurité. Et comme ça, on a peut-être un regard sur C'est pas. Il faut souligner aussi. On est une association apolitique.
0: À but non lucratif.
4: Donc voilà. Donc on ne fait pas du tout de la politique. C'est du social pur et dur.
0: Vous avez cité la France tout de suite.
4: Oui.
0: Il y a la Belgique également.
4: La Belgique avec le Cap 48 aussi. Voilà. Oui. Donc c'est des initiatives qui drainent de la population, qui montrent la solidarité, un peu d'humanisme qu'on a maintenant dans nos pays. Le Togolais est connu comme quelqu'un d'accueillant, quelqu'un de généreux. Donc cette initiative va titiller la générosité des Togolais. C'est un appel qu'on fait aux Togolais pour qu'ils nous assistent. Ce n'est pas nous qu'ils assistent, mais les Togolais en précarité, c'est notre combat.
0: Mais c'est vrai que vous souhaitez également agir en faveur des chômeurs à travers l'emploi et la formation professionnelle. Comment ça va se faire?
4: Oui, effectivement, Pascal. Donc, effectivement, il y a des gens qui ont fini les études ou qui ont, par exemple, appris un métier. Voilà, donc il faut démarrer dans la vie. Donc des stages par là ou un petit atelier pour pouvoir mettre en pratique la formation. Donc il y a maintenant des sites internet au Togo. Il y a aussi des maisons d'intérim qui recrutent des gens pour des missions ponctuelles. Donc, ce qu'on va faire sur nos ponts relais, les 117 communes, l'initiative va se baser spécialement sur les volontaires. Moi qui suis ici, secrétaire général, je suis volontaire. Donc, c'est pas on va payer de salaire à quelqu'un, mais il y aura peut-être des défraiements. Donc, dans les 117 communes, dans les 117 points de relais, donc on va mettre à disposition de ces bénévoles-là des outils informatiques avec de la connexion pour que les gens puissent mettre à jour le CV ou créer leur CV s'ils n'en ont pas. Et comme ça, avec les bénévoles, on va regarder sur le marché ce qu'il y a. Les bénévoles aussi, c'est nos oreilles et nos yeux. C'est des gens qui sont peut-être dans la vie de tous les jours, qui connaissent quelqu'un, qui cherchent quelqu'un. Voilà, donc le bouche à oreille, ça marche aussi parfaitement dans la recherche de l'emploi. Donc on va s'appuyer sur ce réseau-là. C'est un réseau bien structuré sur lequel on va s'appuyer pour s'entraider.
0: Voilà, vous allez créer même tout un réseau pour s'entraider, puisque l'entraide, c'est le point culminant, essentiel même d'ailleurs de ce projet. Alors, Monsieur Diobo, si vous avez un mot surtout à l'endroit des Togolais actuellement qui vous écoutent par rapport à ce projet alors de solidarité, qu'est-ce que vous allez leur dire?
4: Oui, je vais leur dire que les Togolais ne me connaissent pas, Pascal. Donc, autour de cette table, tout le monde vous connaît presque. Donc, notre projet va se baser aussi également sur les ambassadeurs et les ambassadrices. C'est la vitrine de la société.
0: Ils seront détectés comment?
4: Oui, c'est des personnes connues, des personnes en qui, par exemple, vous, Pascal, si on vous propose d'être ambassadeur ou on propose, par exemple, à Ambroise ou à vos confrères d'être ambassadeur, si le projet les tente, ils seront nos ambassadeurs. Okay. Ils seront visibles sur notre site internet. Ils seront visibles dans nos actions. Ils seront la vitrine, quoi, comme je l'ai dit tantôt. Donc, ces personnes-là, c'est des personnes de confiance. On ne va pas aller chercher des sous, de la nourriture chez des gens, et puis l'entourer d'une certaine opacité. Non, pas du tout. Donc, tout va être transparent pour les Togolais et les ambassadeurs vont avoir du regard dans la gestion. Qu'est-ce qui est rentré? Qu'est-ce qu'on a collecté? Combien de kilos on a? Combien de conteneurs on a? Et tout ça va être vérifié et tous les Togolais vont y participer, vont avoir leurs yeux dedans pour que tout se passe en toute transparence.
0: Alors, ça veut dire que c'est le public ou du moins c'est la population qui va constituer également, enfin qui va avoir un regard.
4: Voilà, un regard.
0: De suivi dans ce que vous allez faire.
4: C'est ça, pour contrôler nos actions.
0: Contrôler vos actions. Oui. Ambroise, solidarité, ça on en a besoin. Hein. L'entraide, c'est pour nous tous. Hein.
5: Oui, je crois que c'est une belle initiative. C'est une initiative qu'il faut saluer. Nous sommes au Togo et quand ces initiatives viennent de l'extérieur à travers un Togolais, je crois qu'il faut saluer. Il y a des choses que nous ne dirons pas pour décourager notre ami ou le compatriote. Mais vous savez, quand on croit à une chose, on y va jusqu'au bout. Dans ce pays, les gens ont mené des projets qui n'ont pas marché, mais avec la foi qu'il a et avec ce dynamisme, je crois qu'il va arriver jusqu'au bout. Parce que le Togolais est tellement martyrisé que il y a des initiatives, quand tu l'amènes, elles peuvent être porteurs ou porteuses, il y en a des gens qui hésitent. Mais il y a aussi, avec le temps qui court, beaucoup de gens qui aiment adhérer à des choses, à ce qui est nouvelle. Ça, c'est du côté des Togolais. Maintenant, du côté de ceux qui dirigent ce pays, ils ont aussi tendance, il faut qu'on le dise, pour que notre ami puisse s'armer et décourager ceux-là qui seront quelque part à vouloir soit récupérer, comme c'est l'habitude de la maison, ou soit
0: en vouloir. Il a bien précisé que c'est une initiative apolitique. Hein?
5: Oui. Ça, c'est déjà bien. Mais au Togo, quand c'est à politique surtout, il y en a certains qui ont l'argent, ils n'ont pas d'idée pour créer. Mais il faut que quelqu'un crée pour qu'il saute dessus. C'est pourquoi il faut qu'on fasse du cocorico autour de ce projet, pour que si demain quelqu'un vienne faire la récupération, on puisse le dénoncer. Parce que le monsieur, il est venu pour aider les Togolais. Il n'est pas venu pour faire du cinéma, encore moins de la politique. Maintenant, il y a aussi l'autre théorie qui voudra qu'on dise que, on dira que c'est nous qui ne faisons pas bien et lui, il est venu faire. Mais ce n'est pas grave. Mais si tu ne veux, si tu ne fais pas, et que quelqu'un vienne faire, quelle gouvernance on est en train de rehausser? C'est ta gouvernance. C'est la gouvernance de ceux qui sont au pouvoir. Ce n'est pas moi, ma gouvernance. Et donc, moi, je voudrais essayer de dire ça pour lever l'équivoque. L'encourager à continuer. Parce que certains sont découragés, ils sont partis, ils sont repartis. Mais avec cette allure et ce dynamisme, je ne crois pas que c'est un monsieur qui est prêt à décourager très vite, comme Roger, mon ami Roger, même avant. Donc, heureusement que l'autre, lui, il est dans un champ carrément social et d'aide. Et il faut que les Togolais arrivent à l'appuyer, à l'aider à arriver jusqu'au bout. On dit, si vous donnez 100 francs, juste 100 francs. 100 francs ne coûte rien. Mais 100 francs, même dans une chorale, ça fait la paresse aux gens de donner. Bon, qu'est-ce que 100 francs va faire? On te dit, vous donnez 1000 francs. 1000 francs en guise de solidarité. 1000 francs, là, ça fait 5 milliards. Ça va aider d'autres Togolais qui sont dans la misère actuellement. Parce que j'apprends que c'est des enfants qui sont allés cueillir des mangues et manger. Le monsieur est allé les emprisonner. Je viens d'apprendre ça. C'est au Togo. Tu vois? Et donc, le projet là, c'est un projet porteur. C'est un projet qui devient intéressant parce que les gens ont faim ailleurs. Quand vous vous trouvez du lait, du miel, c'est pas tout le monde qui est logé à ce même enseigne.
6: D'accord. Merci, Ambroise. Monsieur Diombo, vous restez avec nous. Hein. Et je sais que déjà à partir de midi, nous allons donner la parole à vos compatriotes. Et certainement, ils auront des questions pour vous. Mais vous restez toutefois avec nous pour suivre le débat. Merci, bien sûr, le débat avec nous. Merci. Ce que nous oublions de dire, c'est que Monsieur Diombo, c'est un fidèle alors de cette émission. Vous vivez bien sûr en Belgique et vous êtes fidèle à cette émission. Vous nous écrivez même d'ailleurs des messages, votre nom souvent sous lequel vous signez même d'ailleurs les messages, c'est Monsieur Maglibé. Voilà. Et Monsieur Maglibé, merci d'être venu alors ici au plateau. On commence cette émission avec le débat. Hein. On commence le débat avec ce premier sujet. Hier, vous le savez très bien, il y a Bichara Africa qui a pris fin à Lomé. C'était la troisième édition, bien sûr, à l'heure de cette rencontre, à l'heure de Zelekaf, à Lomé. Et il y a beaucoup de journaux qui sont revenus, bien sûr, sur cette rencontre qui s'est tenue à Lomé. Il y a le journal Le Changement qui écrit ce matin, Bichara Africa, le Togo annonce une exemption de visa pour les Africains. Autre journal, bien sûr, qui s'intéresse au sujet, c'est bien le journal Ouara les vainqueurs qui écrit Bichara Africa 2026, les raisons du choix du Togo. Et également d'autres journaux, hein, bien sûr, sont revenus sur le sujet. Il y a le journal La Libération qui écrit aussi sur le sujet. Bichara Africa 2026, Fonia Simbe Hats, une réforme majeure sur la mobilité. Et ça, c'est en parlant justement lors de cette décision qui a été prise lors de l'ouverture des travaux par le président du conseil, c'est-à-dire pour entrer maintenant ici, ou bien pour les Africains. Tout citoyen africain, il peut facilement rentrer au pays sans visa. Donc, c'est ce qui a été décidé. Romaric, comment vous appréciez cette initiative?
2: Oui, Pascal, ce sommet, ce forum a donc pris fin, comme vous le dites. A priori, la décision de faire rentrer tous les Africains, tous les citoyens africains sur le territoire togolais sans visa paraît comme un non-événement. Dans quelle mesure? Je vous dis quelque chose, par exemple. En venant dans cette émission, j'ai croisé deux Nigériens à qui je me suis adressé. Est-ce qu'en venant au Togo, quelles ont été les formalités que vous avez remplies? Est-ce que vous disposiez d'un visa d'entrée sur le territoire togolais? Ils ont dit tout simplement non. Alors, cette décision me semble être, je veux caricaturer ça, comme s'il s'agit d'une porte, d'une chambre vide, qui est d'ailleurs ouverte, qu'on est en train de défoncer, content de défoncer. Et donc, on n'a pas. Le Togo est déjà un pays d'accueil où les gens arrivent à flot sans visa. Donc, je ne sais pas à quoi cette décision peut encore servir.
6: Est-ce que c'est pour faire plus la promotion de l'intégration?
2: Oui, c'est ce que les officiels ont dit, ont donné comme motif. Et ça se justifie qu'on veut faire la promotion. Ça, je comprends. Mais dans les faits, est-ce que cette mesure aura un impact. Je ne le trouve pas, je ne le vois pas encore. Dans la mesure où déjà viennent sur le territoire sans visa. Et puis, bon, excusez-moi, je ne vois pas le Togo aussi très attrayant, pour que des gens puissent se bousculer pour venir.
6: Ça, vous pensez que nous n'avons rien pour attirer les autres?
2: Mais dans un pays où les gens s'agglutinent, les gens ramassent du riz sur des dépotoirs, comment voulez-vous? Qu'est-ce que nous avons de plus intéressant? Qu'est-ce que vous voulez? Vous savez, ce pays n'est pas fait pour tout le monde. C'est malheureusement l'impression que nous avons. Il y a ceux qui sont... Il y en a qui viennent dans ce pays qui ont déjà le tapis rouge hein, de l'aéroport au palais. Maintenant, le pauvre citoyen, le pauvre Togolais ou le pauvre citoyen africain, qu'est-ce qu'il viendra chercher au Togo? Au contraire, c'est le Togolais qui cherche à aller ailleurs, à aller chercher mieux ailleurs. Faites un tour au service de passeport et vous allez faire le constat.
6: D'accord. Monsieur Kofi, Monsieur Telly, j'allais dire, est-ce que vous avez l'impression que cette décision aura un impact sur le Togolais?
1: Cette décision aura un impact sur les Africains, je peux dire.
6: Ah voilà, sur les Africains en général.
1: Pas sur les Togolais directement, parce que cette décision, elle n'est pas, en tout cas, la première en Afrique. Il y a déjà certains pays qui l'ont prise. Par exemple, je crois le Bénin à côté, le Rwanda aussi, le Ghana et la Gambie et les Seychelles, je crois. Et donc, cette décision, en tout cas, qui a une visée panafricaine, nous amène à dire que le Togo s'inscrit derrière ces pays-là qui veulent faire en sorte que l'Africain ne souffre pas beaucoup. Parce que quand vous voyagez, vous avez la chance de voyager dans d'autres pays. Moi, par exemple, en 2018, j'étais au Rwanda et j'ai vu que bon, la chose était vraiment, vraiment bonne. Hein. C'est-à-dire que bon, quand vous arrivez à l'aéroport, on ne vous demande pas de visa, on ne vous demande rien, vous rentrez dans le pays. Mais c'est quand vous revenez. Moi, quand je revenais du Rwanda, je devais passer par le Ghana, à Accra, et revenir par voie terrestre. Et ce qui m'a choqué, c'est que quand je suis arrivé à la frontière, on m'a demandé de l'argent, alors que j'ai mon passeport. Oui. Je n'ai pas compris pourquoi. Et voilà là où moi je veux toucher, c'est-à-dire que c'est une décision prise par les hautes autorités, mais qui, peut-être en bas, ne peut pas servir à grand chose. C'est-à-dire que l'Afrique aujourd'hui a besoin de ce genre de décision. On devrait aller un peu plus loin. Nous autres, nous disons que ces frontières créées à la conférence de Berlin ne devraient pas retenir. On ne devrait pas parler de passeport. On devrait parler de passeport africain, du moins. C'est-à-dire que bon, tout le monde a un passeport africain, ou si tu es né au Togo, tu dois avoir un passeport qui te permet de voyager un peu partout, même en Afrique du Sud, où ce n'est pas possible de vivre quand on est noir. Les noirs tuent les noirs. Et donc, cette décision, nous l'encourageons, mais nous disons que on doit faire plus. On doit faire plus parce qu'on doit aller jusqu'à enlever les frontières. Parce que quand on n'enlève pas les frontières, je vous assure que rien n'arrivera en Afrique. C'est-à-dire que c'est comme si les dirigeants africains actuels ne connaissent pas les enjeux, les vrais enjeux auxquels les Africains sont soumis. C'est-à-dire que celui qui a créé, ou ceux qui ont créé ces États, ces enclos coloniaux, qui sont devenus, en tout cas on dit indépendants aujourd'hui, et celui-là avait à l'idée de faire quelque chose, de vous diviser, de faire en sorte que vous ne vous unissez jamais, de faire en sorte que vous ne profitiez jamais de votre terre. Et si cela doit continuer, l'Afrique ne peut pas aller de l'avant. Donc on doit continuer à faire en sorte que cette décision, au-delà de cette décision, que toutes les frontières soient sautées et qu'on arrive à avoir peut-être un continent qui, par une simple ceinture, peut donner un seul État. Et comme ça, on peut faire facilement face aux grands enjeux qui sont les nôtres.
6: D'accord, merci Telly. Oui, Ambas, cette décision du Togo, comment vous, vous l'appréciez?
7: D'abord, moi, je crois que c'est les autorités font une fuite en avant en voulant à tout prix copier les autres. Vous savez, quand dans une maison, vous avez un père qui est rejeté par ses propres enfants, et les enfants sont obligés de partir parce que trouvant la méchanceté de papa, ou qu'ils n'arrivent même plus à les nourrir, qu'est-ce que le père fait? Parce qu'il faut faire les corvées, il faut aller puiser de l'eau, il faut balayer la maison. Le père va chercher d'autres enfants à qui il est obligé de payer pour pouvoir faire ces corvées-là. C'est juste une illustration pour vous dire que au Togo, la majeure partie ne vote pas ceux qui sont au pouvoir. Et vous allez voir, Romaric l'a dit, que nos amis du Sahel, ils n'ont pas de visa, ils viennent seulement. Il y en a qui n'embêtent pas, il y en a d'autres qui embêtent. Ils se croient même sur un territoire acquis et conquis. Bon, on ne le refuse pas. L'intégration des peuples, la CEDEAO, d'accord. Mais au même moment, ceux qui font ces intégrations-là, ceux qui font la promotion de tout ça, refusent de répondre aux plaintes des Togolais devant la Cour de justice de la CEDEAO. Mais c'est dans la même CEDEAO qu'on se trouve. Je donne juste cet exemple-là. C'est des gens qui ne font que ce qui les arrange. Vous refusez de répondre aux plaintes des Togolais en matière de violation des droits devant la Cour de justice de la CEDEAO. Au même moment, vous célébrez les 50 ans de la CEDEAO chez vous ici. Vous faites la promotion du Parlement de la CEDEAO parce que là, vous remplissez là-bas parce que ce n'est pas comme les parlements européens où c'est les peuples qui votent directement. Ici, vous vous asseyez quelque part, vous faites du folklore et vous faites représenter par des gens qui n'ont aucune légitimité devant leur peuple. Maintenant, c'est vous qui criez sur tous les toits que, après 48 heures, il faut que nous ayons, que les Africains viennent ici. C'est une bonne chose. Mais est-ce que le Togolais est prêt à accepter tous les Africains ici, sur le territoire?
6: Moi, est-ce que vous pensez que le Togolais n'est pas prêt?
7: Non, je veux être honnête et franc. Regardez ce qui se passe en Afrique du Sud. Je ne fais pas l'apologie de la barbarie. Parce que eux, ils ont un autre problème. Mais ici, ceux qui décident de laisser venir les autres Togolais, les autres Africains sur le territoire, ils doivent étudier, maîtriser, connaître la sociologie des Togolais sur le territoire avant d'ouvrir à tout le monde. Déjà, le simple fait que nos amis sahéliens, nigériens viennent ici, on n'a rien contre eux. Hein. Mais un petit problème avec ces gens-là au commissariat. Va voir celui qui doit avoir raison, là-bas. Et ils ont maintenant des carapaces de tortue. Ils sont prêts même à te brandir devant toi. En tout cas, aucun Nigérien ne me fera ça. Il va regretter le même jour, le même instant. Pour te dire, je n'ai pas fini.
6: Oui, rapidement.
7: Pour te dire que le Togolais n'est pas prêt à accepter cette décision. Et ils le font sur le plan politique. Une reconnaissance internationale. D'accord. Ils ne pensent même pas à vous ici, hein, avant de prendre cette décision-là. Parce que ce qui les arrange, on peut remplir le Togo des étrangers. Ils s'en foutent de vous.
6: D'accord.
7: Les Togolais cherchent à quitter le Togo. Plein, il a dit. Maintenant, si vous partez, nous, on va faire amener les étrangers. Ils vont venir rester ici.
6: D'accord. Magloire, Kamiteko, bonjour.
8: Bonjour Pascal, bonjour confrère ici présent, bonjour Canal
6: FM. J'espère que vous allez bien.
8: Dieu est grand.
6: Voilà, nous sommes en train de parler de cette décision du Togo, c'est-à-dire quand le Togo a décidé quand même de laisser hein, venir pratiquement sur son territoire tous les Africains, et sans visa maintenant. Et c'est une décision qui a été prise, bien sûr, lors de Biachara Africa 2026. Vous, à votre niveau, c'est vrai que ceux qui sont les observateurs, hein, analysant bien sûr ce sujet, donc on pense que, mais est-ce que la réciprocité se fait également pour les autres pays si le Togo prend cette décision aujourd'hui?
8: Alors, d'abord, je fais observer que cette décision n'est donc la résultante peut-être de la diplomatie qu'a adopté le Togo depuis ces dernières années, une diplomatie qui promeut, disons, ce qu'il convient d'appeler le panafricanisme. Alors là, si tel est le cas, vous ne pouvez pas prôner le panafricanisme et fermer vos frontières aux autres, enfin, Africains qui se trouvent sur d'autres espaces du même continent. Et donc, c'est peut-être chercher à être en harmonie avec la politique qu'on véhicule à l'international. Maintenant, ça c'est théorique. Maintenant, si on vient à beaucoup plus de d'aspects pragmatiques, moi je dirais tout simplement que il convient de se poser des questions. S'ouvrir aux autres, ce n'est pas une mauvaise chose, parce que personne ne pourra vivre en autarcie, encore moins un État. Mais la réalité, c'est que qu'est-ce que nous cherchons, justement, en ouvrant nos frontières? Moi, je me dis, objectivement, c'est vrai que c'est une décision politique, elle est actée, ça va courir. On n'a pas demandé notre avis, nous, on ne fait que commenter. Mais la réalité, c'est que est-ce qu'on va s'ouvrir aux gens parce qu'il faut s'ouvrir aux gens? Moi, je me rappelle qu'à un moment donné, par exemple en France, on parlait de l'immigration choisie. Parce que si vous êtes un État qui sait où vous voulez aller, à vous de dessiner les profils que vous recherchez. Parce qu'on veut s'ouvrir au monde pour dire que on prend le panafricanisme et donc n'importe qui va venir chez nous. Encore que chez nous, tout ne va pas bien pour le moment. Mais ça aussi, il faut avoir le courage de le dire. Ça veut dire que chez nous, tout n'est pas assis vraiment pour pouvoir s'ouvrir aux gens. Quand on parlait de l'immigration choisie en France, tout ça, c'est des gens qui ont pris des années à se construire. Et ils ont le minimum qu'il faut pour pouvoir s'ouvrir aux gens. Et même dans ça, ils ont décidé de ne s'ouvrir qu'à des compétences données. Maintenant, chez nous, quel profil nous voulons? Concrètement, je me dis, si on pose la question aux dirigeants, ils auront des difficultés à nous répondre. Parce qu'il ne suffit pas de rassembler les gens à 2 février, passer 2 ou 3 jours, et écrire des choses dans des calepins et tout, et puis vous décider pour imposer à des peuples. Quand un citoyen qui a du mal à se retrouver d'abord dans son propre pays, voit des gens franchir les frontières pour arriver et encore occuper plus d'espace devant lui, naturellement, je ne sais pas si on a idée de ce que ça peut créer. Mais quand cela ne tienne, j'estime que des mécanismes vont être entrepris justement pour contrôler ce flux-là et justement gérer les conséquences que ça pouvait découler. Mais en amont, parce qu'on parle de Zeleka, parce que tout ceci, le socle, c'est Zeleka.
6: Ah oui.
8: Mais à l'heure actuelle, le Zeleka ou la Zeleka a pour ambition justement de créer ce grand marché continental pour les Africains, pour les opérateurs économiques.
6: Et surtout pour la libre-échange. Hein? Pour
8: exactement, le libre-échange.
6: Le libre-échange, bien sûr.
8: Maintenant, posons-nous les bonnes questions. À ce jour précis, si on veut parler des produits typiquement togolais, quel est ce produit-là que le Togo peut exporter sur le marché international? Posons-nous les bonnes questions. Au Burkina, à côté, on te parlera de façon d'amphani. Et ça, c'est typiquement burkinabé. Chez nous, c'est quoi? Le quinté, on peut se targuer d'avoir le quinté, mais le quinté d'origine, c'est pas togolais. Voyez-vous? Et c'est en cela que je veux relever un aspect. C'est que chez nous, on a tellement politisé les choses qu'on ne laisse pas les opérateurs économiques faire exprimer ou du moins faire éclore leur génie créateur. C'est-à-dire que quel est ce opérateur économique togolais là aujourd'hui qui peut se targuer d'être milliardaire par exemple? Jamais. Il n'y en a pas. Et pourtant, ils sont là. Hein? Parce qu'à partir du moment où tu vas te dire, j'ai commencé par faire des affaires, ça prospère aujourd'hui, je suis milliardaire, je vous assure, si vous ne fermez pas, dans 5 mois ou dans 1 an, vous allez vous retrouver peut-être en prison. Parce que justement, on a tellement politisé les choses. Au point où les opérateurs économiques qui doivent normalement tenir le volant de ce projet des Zelekav, beaucoup se sont résignés. Et à partir de ce moment-là, ça va être difficile. Soyons conséquents, soyons francs envers nous-mêmes. Ce que nous voulons faire, ce n'est pas une mauvaise chose, c'est une bonne chose. Sauf que, est-ce que les conditions sont réunies?
6: D'accord.
8: Moi, à mon humble avis, je crois qu'on a encore du chemin à faire. Il ne sert à rien de courir, mais plutôt il faut partir à point.
6: Ah, d'accord, il faut partir à point. Oui, mais on parle alors de cette rencontre, alors de libre-échange pour la ZLECAF, bien sûr. Et Romaric, est-ce que vous pensez déjà, il y a l'Afrique du Sud quand même qui a abrité la première édition de cette rencontre. Et après tout, c'est le Rwanda. Et maintenant, pour la troisième édition, c'est le Togo qui abrite bien sûr alors cette rencontre. La question est de savoir, après la rencontre de Lomé, qu'est-ce qui va changer en matière de libre-échange, en matière de l'économie sur le continent?
2: Alors, si vous allez à l'intérieur du journal Le Changement, vous allez voir à qui profite ce forum. Nous nous sommes interrogés là-dessus. Parce que nous ne voyons pas que le Togo...
6: Non, mais est-ce que les opérateurs économiques ne vont pas gagner quelque chose?
2: Magloire a abordé un sujet très, très capital. Il s'agit de... Qu'est-ce que l'opérateur togolais peut fournir sur le marché africain aujourd'hui? C'est ça la question. Nous ne sommes pas des producteurs, nous ne sommes que des consommateurs. Et puis, le milieu des affaires est tellement fait peur que les gens ne veulent pas s'aventurer. Ça dit que c'est... Le problème est tout ailleurs, mon frère. On ne peut pas. On ne peut pas vouloir une chose et son contraire. Qu'on libéralise le pays. Ça dit que le pays soit réellement libre. Qu'on dépolitise le business. Et qu'on laisse les gens entreprendre librement. Et qu'on arrête de mettre les pressions fiscales.
6: Est-ce que les gens ne sont pas libres d'entreprendre?
2: Mon frère, vous ouvrez, vous allez à la CFE aujourd'hui. Vous ouvrez votre entreprise. Je prends l'exemple, une salle U avec un capital 1 million. Alors, vous payez d'abord, je crois que ça va être 60 et quelques mille. Ou 30 et quelques mille. Après ce paiement, on vous envoie à l'OTR. Et vous devez aller payer. Vous devez commencer par payer des impôts. Alors que vous n'avez même pas encore commencé par entreprendre une quelconque activité. Il suffit de faire un mois et espérez-vous, peut-être que vous n'avez pas encore commencé votre activité et que vous n'avez pas eu le réflexe d'aller déclarer que vous n'avez encore rien fait et que déjà, vous avez des... Comment on le dit
6: c'est-à-dire que... la fiscalité.
2: Oui, on augmente. Il y a des pénalités. Voilà, le mot est venu. Il y a donc des pénalités qui commencent déjà par vous frapper. Donc, c'est-à-dire que ça ne peut pas marcher. Qu'est-ce que l'État a apporté déjà

0: Et que bon, ce n'est pas à 100% vrai. Il y a des Togolais aujourd'hui, des producteurs togolais aujourd'hui qui vendent à l'international, dans la sous-région même. C'est-à-dire que moi, j'avais fait, en tout cas, en tant que journaliste, on avait organisé un projet qu'on appelait Bouge avec le 228. On avait approché des producteurs togolais et ils vendaient. Il y en a qui vendent. Mais le souci, quand on veut parler de l'aspect politique et de l'aspect économique de la chose, puisque c'est ce que mon frère Magloire a touché, c'est que le Togolais, le producteur togolais aujourd'hui est confronté à une question de prix et de qualité. C'est-à-dire que quand vous produisez votre produit, avec tout ce qui entre dedans, l'emballage et tout, ça fait que le produit à la fin, en tout cas quand il sort de l'usine, ça devient plus cher. Et aussi, vous êtes obligé, puisque d'autres produits entrent dans le pays, et les mêmes produits, hein, vous êtes obligé de faire dans la qualité, de façon à ce que ces produits-là ne puissent pas rester dans vos stocks, que vous puissiez les écouler. Mais il se fait que c'est ça le vrai problème. Et ces problèmes ont été abordés dans plusieurs panels. Hein. Et par exemple, quand vous allez à la foire économique, à la foire internationale,
1: Togo 2000.
0: oui, à la foire internationale de Lomé, et la FIL, et vous allez voir que bon, ils ont discuté de ces problèmes-là. Mais il se fait que le réel problème, c'est que on ne devrait pas ouvrir le Togo à d'autres produits. C'est ça le vrai problème. Est-ce que si on devrait le faire, il fallait laisser le producteur togolais s'assumer complètement et faire en sorte que ce producteur togolais-là puisse avoir un produit de qualité et à bas prix pour pouvoir les écouler. Mais cela n'arrive pas pour le moment. Alors, qu'est-ce qu'il faut faire? Faut-il fermer les frontières? Nous disons non, on ne peut pas fermer les frontières. Puisque, en ouvrant les frontières à d'autres personnes, vous allez voir que le Togolais, même s'il n'est pas producteur, il va en profiter. Et voilà pourquoi nous disons que l'Africain, c'est-à-dire que bon, aujourd'hui, quand vous dites que, quand j'ai entendu des confrères dire ici que bon, on va ouvrir la frontière aux autres, non, nous ne sommes pas les autres. Le Togolais est en même temps le Ghanéen et en même temps le Sud-Africain. Il va falloir que bon, qu'on nous
1: Donc nous
0: donne.
1: sommes tous africains.
0: Nous sommes tous Africains. C'est-à-dire que ce qui nous oppose aujourd'hui, c'est malheureusement ces frontières-là. Il va falloir travailler sur ces frontières de façon à les lever complètement pour que l'Africain puisse vivre. Et ce que j'ajouterai, c'est peut-être ceci. C'est que quand vous prenez deux pays africains, par exemple, quand vous prenez le Togo et le Niger, par exemple, vous allez voir que le Niger a l'uranium. Mais le Niger et le Togo souffrent de ce qu'on appelle le manque d'électricité.
1: L'électricité.
0: Ceux qui viennent puiser le comment dire, exploiter l'uranium,
1: L'uranium.
0: par exemple, Orano, en France, en profitent. Quand vous allez à Paris, vous allez voir que bon, 24 heures sur 24, il y a de l'électricité. Mais là où vous puisez l'uranium, il n'y a pas de truc là. Comment est-ce que ces deux pays, Togo et Niger, peuvent collaborer de façon à faire en sorte que l'uranium là puisse profiter au Togo et au Niger? C'est ce qu'il faut faire. C'est-à-dire que bon, c'est ce que moi j'appelle les enjeux, les grands enjeux. Les enjeux auxquels nous sommes confrontés aujourd'hui, c'est quoi? C'est que le Niger à lui seul ne peut pas produire, ne peut pas exploiter son uranium. Il faut qu'il soit aidé par d'autres pays. Quand par exemple ils se mettent ensemble à 5, à 6 ou à 7, vous allez voir qu'ils vont avoir beaucoup plus de moyens
1: D'accord.
0: pour pouvoir travailler et pour faire en sorte que comment on dit, les retombées puissent se sentir dans
1: D'accord.
0: la population.
1: Merci.
0: Mais si on ne le fait pas, vous allez voir que bon, ce sont d'autres personnes qui viendront encore puiser les choses là. Et voilà pourquoi
1: D'accord.
0: la Zlecaf, moi, je n'y crois pas trop parce que ceux à qui on fait appel, les investisseurs là,
1: D'accord.
0: ce sont les étrangers. Et
1: Merci.
0: ça fait un peu
1: D'accord, merci Telly. Oui, Abras,
0: Oui.
1: économiquement, est-ce que la Zlecav ou même d'ailleurs cette rencontre à Lomé, est-ce que ce serait vraiment profitable alors pour le Togolais que nous sommes?
2: Bon, ce serait profitable. D'abord, je crois que c'est le commerce entre Africains est une bonne chose. C'est le développement économique intra-africain. Vous savez, ceux qui ont les chiffres vous diront que à peine 3% du commerce intra-africain est réel. Les autres, c'est les États-Unis, c'est la Chine. Surtout la Chine a pris le plus gros.

0: et l'Europe ont pris le gros marché. Et là, si les Africains ont décidé de se retrouver au sein de la ZELECAF, avec à sa tête le président rwandais en ce temps-là, pour le faire, je crois que c'est le travail au sommet, ils le disent. Je crois que c'est, ça doit amener les Africains à revoir leur modèle économique. Un modèle économique basé sur les fondements de la structuration industrielle même des Africains. Structuration infrastructurelle aussi, parce que quand on n'a pas d'infrastructure routière, toutes les productions que nous avons, de la ferme pour le convoyeur, on n'a pas de route. Il y a des efforts qui sont faits par rapport aux pistes rurales, tout ça là. On ne parle plus de pistes rurales. J'ai crié ici depuis plus de 8 ans d'avoir un chemin de fer de Lomé à Saint-Cassé. Juste, je donne juste l'exemple du Togo. Vous pensez que si on a un chemin de fer de Lomé à Saint-Cassé, de Lomé à Nehor, de Lomé, par exemple, à Pélé ou à Poso, à Daï, je vous dis, surtout quand vous allez à Poso, Babou, tout ça là, avec des fruits, tout ça là, mon frère, de l'igname qui vient de Kabou, de l'igname qui vient de Bassa, tout ça, mon frère, ça là, les agriculteurs vont avoir encore de la main-d'œuvre. Ils vont produire en plus. On peut en bénéficier, mais les autres pays aussi peuvent en bénéficier. Parce que actuellement, nos ignames s'en vont en Centrafrique, ça va au Gabon et partout. Même le gari qui a 250 francs, est aujourd'hui à 1200 francs. À cause de quoi? Et donc, si des gens riches, c'est eux seuls qui doivent encore profiter de la ZELECAF, ça, ça doit être un problème. Maintenant, j'ai parlé des infrastructures routières, du transfert de technologie, pour que nous ayons des unités industrielles qui puissent nous permettre de fabriquer des choses ici. Le Bénin est parti, hein. Le Bénin à côté est parti, hein. Vous allez au Bénin maintenant, le coton est transformé sur place. Le Burkina transforme le coton sur place. Qu'est-ce que le Togo lui fait? Je parle du Togo parce que je suis au Togo. Le Togo a organisé un sommet, il faudrait que le Togo tire profit de ce sommet-là.
1: Ah oui.
0: Qu'est-ce qu'on en tire? Qu'est-ce qu'on en tire? Donc je ne voudrais pas tirer sur le ministre, encore moins sur et ceux qui ont organisé ça, mais je me dis que quand Dangote, par exemple, veut convoyer le pétrole à travers sa raffinerie vers la Tanzanie et la Zambie, ce que nous avons lu quelque part sur les réseaux, c'est que les banques mondiales et le FMI sont en train de l'interdire. C'est pas si quelqu'un aussi a lu ça. Vous pensez que ces institutions qui ont créé des problèmes dans les années 80, des problèmes d'assouplissement structurel, on a chassé les enseignants, comme quoi? Vous pensez que ces gens-là nous veulent du bien? L'Africain doit se lever comme un seul homme.
1: D'accord.
0: Pour soutenir ceux qui sont dans la dynamique de booster le développement et l'économie, la croissance en Afrique.
1: D'accord.
0: Dangote veut servir le pétrole aux Africains. Les Blancs sont en train de vouloir refuser à travers ces institutions bidons-là.
1: D'accord. Oui, Mabla, qu'est-ce que le Togo tire comme profit alors de cette rencontre?
2: Comme profit,
1: oui, oui.
2: De cette rencontre,
1: oui.
2: C'est peut-être d'avoir accueilli les gens qui sont venus ensemble, on a réfléchi. Parce que moi, je fais partie, vous allez m'excuser, mais je fais partie de ceux qui estiment que notre niveau de développement ne nous permet pas parfois de faire certaines choses. C'est-à-dire qu'enchaîner les conférences sur conférences à Lomé. Mais pourquoi prendre le lead si on sait que de base, on n'est pas presque au même niveau que les autres qui vont venir chez nous? Moi, j'estime que le Togo pourra même mieux gagner dans ces histoires de conférences et tout. Si on envoie juste une délégation, peut-être une dizaine de personnes, laissons les autres organiser. Allons, envoyons des émissaires, des experts, nous ramener ce qu'il faut, du substrat qu'il faut pour aiguiser nos compétences ici. Parce que, vous savez, moi je l'ai dit, le Togo n'est pas l'Égypte, n'est pas le Maroc, n'est pas l'Afrique du Sud. Nous, on est encore un pays en développement. Ça sous-tend que nous avons plusieurs défis à relever. Et nos défis, ils sont là. C'est primaire, c'est les hôpitaux, c'est les écoles, et tout, vous le savez. Et donc, pour moi, l'argent qu'on investit dans l'organisation pratique et structurelle de ces conférences, moi, je fais partie de ceux qui estiment qu'on aurait mieux gagné en investissant dans d'autres secteurs plus vitaux qui peuvent vraiment asseoir notre développement. Et à un moment donné, quand on va arriver peut-être au niveau de l'Afrique du Sud, du Maroc, de l'Égypte et tout, on peut maintenant commencer par accueillir des gens. Maintenant, on organise et tout ça, mais les gens repartent. Après, vous me demandez qu'est-ce qu'on en dit. C'est ce que j'ai dit. Nos experts étaient là, les autres experts sont venus, on a réfléchi ensemble, on les a accueillis, nourris et tout ça. Et basta, ils sont partis. Même nos journalistes, combien sont les journalistes togolais qui ont assisté de bout en bout à ce qui a été fait? Mais des gens, on a envoyé des billets d'avion aux gens qui sont venus à Lomé, héberger à 2 février, nourrir tout ça.
0: C'est ça.
2: Qui sont repartis. Qu'est-ce que nous tirons?
0: Même 5 000 francs, même 10 000 francs, on n'a pas donné.
2: Mais le drame, c'est qu'après cette conférence, on vous dit, vous qui êtes sous le soleil et sous la pluie, on vous dit peut-être de passer à tel ministère pour prendre peut-être 10 000 ou 15 000. C'est ça. Donc, en réalité, moi, je ne trouve pas quelque chose de conséquent que le Togo tire de l'organisation de ces trucs et de ces conférences.
0: D'accord.
2: Maintenant, par essence, ce que je voulais ajouter, c'est qu'en réalité, c'est une bonne chose. Parce que l'Afrique parle à elle-même, personne ne pourra dire que c'est une mauvaise chose. Mais est-ce que nous sommes prêts? Voyez-vous, moi je le disais, vous voyez le modèle PIA qu'on a. Pour moi, on peut prendre 10, 5 ou 10 ans même, sans faire assez de bruit, mais structurer comme il le faut ce modèle-là pour l'implémenter ailleurs. Vous voyez le Bénin. Le Bénin ne parle pas assez, mais ils ont aussi leur PIA. Et c'est de ce PIA-là que le prochain mondial, les maillots que les équipes participantes vont utiliser, c'est du coton béninois. C'est du coton.
0: D'accord.
2: Le Bénin a signé un accord avec la FIFA. Donc c'est du coton béninois qui servira justement à confectionner les maillots.
1: D'accord, merci. Voyez merci.
2: Donc
1: merci,
2: concentrons-nous sur l'essentiel. Mmh. C'est tout ce que moi je vais demander.
1: D'accord,
2: concentrons-nous
1: merci.
2: Sur l'essentiel.
1: D'accord, merci Magloire. Alors on va aborder ce sujet politique. On sait qu'en début de semaine, c'est vrai, il y a ce communiqué de l'Union des Forces de Changement, UFC quand même, qui a circulé pratiquement sur les réseaux sociaux et même d'ailleurs des médias en ont parlé, hein, bien sûr, par rapport à cette exclusion hein, de 4 membres alors du parti. Romaric, vous êtes revenu sur le sujet. Hein. Vous écrivez politique, exclusion d'Eliott Ogin et 3 militants du parti. Fini le bras de fer en vue de l'accaparement de l'UFC. C'est une question que vous vous posez. Hein.
3: Oui, nous posons la question. Évidemment que on se demande si c'est encore une autre étape du combat ou de cette lutte infernale qui se fait au sommet de l'UFC. Alors, leur patron lui-même, M. Gilles Christo Olympio, étant affaibli, le combat pour sa succession a commencé depuis un bon moment, vous vous en souvenez. Cette affaire a failli même se retrouver en justice, mais à un moment donné, il y a un certain nombre de cadres du parti qui avaient demandé, ou de sages du parti avaient demandé à Ohin d'arrêter cette procédure-là et qu'une solution à l'amiable devait être trouvée au problème. Malheureusement, il me semble qu'il a été truandé. le sujet refait surface avec les mêmes chefs d'accusation qu'on avait brandi entre-temps et qu'on avait souhaité régler en famille. Alors, on se demande si, bon, l'exclusion de M. Wynne et certains de ces trois militants-là, les trois militants-là, si ça met un terme à ce combat, ok, ça c'est, on verra bien. Mais si ce n'est qu'une étape, c'est une autre étape, ou bien dans les jours à venir, nous allons assister encore à autre guéguerre, moi, ça désole. Ça désole, vu le passé de ce parti au Togo, ceux qui ont connu ce parti dans les années 90 savent que l'UFC a été un grand parti politique. Et si aujourd'hui, on assiste à cette guéguerre à la tête de ce parti qui est devenu un allié du pouvoir, je crois que ça ridiculise le Togolais. Hein? Ça montre à quel point les gens ne sont pas assez sérieux dans leur façon de vouloir conduire la destinée de leurs compatriotes.
1: D'accord. Mais Telly, est-ce que ce n'est pas regrettable hein, cette image que le parti UFC qu'on a connu même d'ailleurs de par le passé est en train de présenter au monde entier aujourd'hui?
4: Regrettable par rapport à quoi, Pascal? Si je veux vraiment commenter ce sujet, je risque de ne pas être tendre avec mes frères et sœurs de l'UFC.
1: Mais c'est votre droit.
4: Moi, je crois qu'il n'y a rien à mettre sous la dent. Ce qui se passe aujourd'hui dans ce parti, en tout cas dans d'autres partis aussi, montre que on doit arriver à fermer les partis politiques en Afrique. C'est-à-dire qu'on n'en a pas besoin. Ceux qui sont là, ce sont des gens qui luttent pour peut-être leur poche, leur ventre. Moi, je ne me vois pas trop dans cette chose. Je crois que je suis petit, mais je suis un peu trop grand pour ça. Et j'aurais aimé voir un autre sujet là-bas que de le voir discuter de ces petits sacs.
1: D'accord, oui, ben, Ambrose, vous, quelle est votre appréciation alors de ce fait qui se passe bien sûr au niveau alors du parti UFC?
0: Alors, vous savez, si dans la vie politique d'un pays, vous savez, la traîtrise n'est pas née aujourd'hui. La traîtrise est née avec Judas, mais Judas n'a pas pu consommer l'argent qu'il a pris. Quand vous trahissez un peuple, on ne trahit pas un peuple. Vous subissez la foudre, la déferlante que nous avons vue depuis à Plaou, jusqu'à Festival des Glaces, non, jusqu'à très très très loin. Vous vous rappelez?
1: Vous parlez de l'UFC d'alors.
0: On le détient. Ah, mon frère, c'était bien. Est-ce que vous avez une fois encore vu ça il y a une quinzaine d'années? Non. Le mariage qu'ils ont fait en mai 2010, là, ça y est, vous vous mariez avec Satan et le diable, attendez-vous à ce que vous-même vous soyez grillé complètement. Je ne dis pas que ceux qui sont au pouvoir sont le diable et Satan. C'est juste une métaphore que je suis en train de vous décrire pour parler que les gens sont en train de contester, de renier ces gens-là, de quitter le pouvoir. Maintenant, vous êtes allé vous marier. Vous êtes allé chercher des postes de ministre, de directeur de cabinet, d'attaché de cabinet, jusqu'au jour d'aujourd'hui. Et ça ne suffisait pas. On vous a... C'est-à-dire que sur 15 ou 10 ministres, aujourd'hui, je ne crois pas qu'il y a encore un ministre du UFC.
1: Il y a deux.
0: Directeur de cabinet, tout ça là. Peut-être l'année prochaine, au prochain gouvernement, il n'y aura plus. Ça a diminué. Vous allez remarquer que ça a diminué depuis le début jusqu'à la fin. Et le patron lui-même, il est où? Le patron se retrouve à Accra, au Ghana. Je ne sais plus. Mais je me dis qu'il a laissé le parti, les gens se déchirent. Et l'autre, Ohin, je ne veux pas le défendre. Ohin a subi l'attentat de Soudou. Vous vous rappelez? Avec Dr. Makati Depe. Et l'autre, c'est ceux-là qui ont porté avec les Jean-Pierre Farm. C'est eux qui ont porté ce parti. C'est eux qui sont les premiers, les vestiges de ce parti. Mais le petit, lui, vient et il est en train de... C'est lui, il est sénateur, non?
1: Vous parlez de quel petit?
0: Je parle de M. Ali Puy. Je parle de M. Ali Puy. Son papa, je le respecte beaucoup. Je suis allé chez lui deux fois pour une interview. C'est un monsieur que je respecte beaucoup. Mais apparemment, il ne le sent pas à son vieux. Parce que, non seulement il est fougueux, il dit que tu ne peux pas vouloir écarter les grands frères. Tes papas qui ont construit l'UFC. Aujourd'hui, l'UFC n'est que l'homme de lui-même. Et les gens se bataillent là-bas pour pouvoir garder le peu d'os qu'on devait jeter au chef, il se querelle autour de ce
1: gars-là. D'accord, merci.
0: Et maintenant, qu'est-ce qu'il va gagner, lui? Lui qui décide de chasser les gens, il va gagner quoi?
1: D'accord, Ambroise, merci. Oui, Magula, votre appréciation?
2: Moi, je vais vous répondre à travers cette caricature. Pas caricature, mais c'est peut-être un récit des faits. Vous vous rappelez qu'il n'y a pas longtemps, lorsqu'il s'était agi d'envoyer des membres pour le renouvellement de la CENI, l'UFC avait présent, enfin, il y avait eu deux délégations de l'UFC, une délégation, du moins des membres, une liste envoyée par le premier vice-président, Eliott Ohin, qui normalement, dans chaque association, quand le président est indisposé, c'est le vice-président qui vient. Ça, c'est même mon cousin de CP1, même, il me l'a dit hier que c'était ça, la norme. Mais le premier vice-président a envoyé sa liste et l'autre aussi a envoyé sa liste, mais l'autorité a décidé de ne considérer que l'autre liste. Donc, pour vous répondre que ce qui se passe actuellement à l'UFC, c'est la politique des gagnants. C'est-à-dire qu'aujourd'hui, certains ont réussi à se mettre à l'abri, et donc, ils utilisent leur pouvoir peut-être pour marcher sur les autres.
1: D'accord.
2: Et quand ça est comme ça, c'est un peu triste, malheureux. Mais, tu sais, s'il y a un conseil, peut-être, je ne suis pas mieux placé pour le faire, mais s'il y a un conseil à donner à M. Eliott Ohin, c'est d'aller, son papa doit avoir des domaines au village, non? Faire des champs La terre ne trompe pas.
1: D'accord,
2: quoi.
1: Merci Magloire. Mais sur le continent, Romaric, sur le continent, on regarde, enfin, on voit un peu ce qui se passe aussi, hein, c'est-à-dire en RDC. D'aucuns diront qu'il y a le président Félix Tshisekedi qui est piqué quand même par le virus lors du troisième mandat. Et là, l'opposition n'est pas d'accord.